0: comme les patates pourries et les violences subies, voilà. Donc c'est 20h 25 septembre au Toit commun, rue René Lannoy à Lens. Il y aura aussi toujours au Toit commun le 2 octobre Sorcière. Donc c'est plutôt là des chants en conte et des contes en slam. Voilà, Sorcière mêle un peu dans son chaudron délicatesse et humour grinçant, en vous révélant des facettes inattendues de cette figure mythique que vous pensiez connaître. Ça a l'air bien sympathique, et donc c'est en soirée, le 2 octobre, toujours au Toit commun, rue René Lannoy. Je ne sais pas pourquoi j'ai envie de l'appeler André, mais pas du tout.
1: Oui, non, c'est Monsieur René. René Lannoy. Je ne sais pas qui est cette personne.
0: Non, on cherchera d'ailleurs, pour notre culture. Et encore, décidément, toujours au Toit commun, on va prendre, on va ramener notre matelas. le 3 octobre, il y a une conférence dont tu avais envie de nous parler, Briard.
1: Tout à fait. Alors, c'est une conférence sur le sport populaire, inclusif et antifasciste. Conférence menée par l'AFA NP2C. Ça se déroulera à 15h, au Toit commun, encore une fois, 15 rue René Lannoy ou Lannoy, on ne sait pas. Et ce sera en présence du Spartak Lillois, du collectif Hors-Jeu et du Ménilmontant Football Club qui vient tout droit de Paris venir nous voir dans le Nord.
0: Super.
1: Et ça va être très chouette. Et il y aura également de la musique et de la nourriture, si ça peut intéresser les gens. Moi, ça m'intéresse en tout cas.
0: Tu as utilisé un sigle dans ta présentation, l'ANFA ou je ne sais pas. Est-ce que tu peux l'expliquer? Je ne connais pas moi.
1: L'AFA Nord-Pas-de-Calais, du coup, AFA NP2C, c'est l'action antifasciste Nord-Pas-de-Calais.
0: Ah, d'accord, ok. Eh bien, merci. Et puis, surtout, il y a eu depuis le début du mois de septembre la reprise en fait, des manifestations qui ont lieu à partir de 19h devant les tribunaux. Donc, dans le Pas-de-Calais, c'est Arras, Béthune au moins, et puis il doit y avoir Saint-Omer et Boulogne. Des manifestations pour demander plus de moyens dans la prévention et la lutte contre les violences sexistes et sexuelles, contre les enfants et les femmes. Donc voilà, si le lundi, en sortant du boulot ou pas, ou du sport ou autre, vous aviez envie de pousser la voix un peu pour exiger que des moyens soient mis et que tous les dysfonctionnements dont on a pu tristement observer le déroulé ces derniers mois cessent, vous pouvez y venir et rejoindre les groupes de femmes, d'hommes qui se mobilisent devant les tribunaux. Voilà, voilà. Et puis là, on pourrait se faire un petit agenda cul avec un beau jingle. C'est
1: l'agenda culturel.
0: L'agenda cul. Yeah. Et un petit jingle impro. Et Alice, tu avais quelque chose à nous proposer ce mois-ci?
2: Je voulais vous parler d'un documentaire intitulé « Féministe, à quoi pensait-elle ?» qui est disponible sur Netflix. C'est un documentaire basé sur les photos de Cynthia McAdams, qui est une photographe américaine. C'est les témoignages d'artistes et d'autrices qui parlent de la seconde vague de féminisme dans les années 70. Elles évoquent leur chemin vers le féminisme et avec le féminisme à travers différentes thématiques. Par exemple, la relation qu'elles avaient avec leur mère, les expériences qu'elles ont pu avoir avec les hommes, plus particulièrement en couple, les différentes situations de sexisme qu'elles ont pu vivre et des tas d'autres thématiques, comme par exemple le débat autour du mot féministe et la connotation négative qu'il peut parfois avoir, etc. Y a aussi d'autres thèmes que le féminisme qui sont évoqués en arrière-plan, comme la couleur de peau, l'homosexualité et la grossophobie, par exemple. Mmh. Je l'ai trouvé très enrichissant et je vous recommande vivement d'aller le regarder.
0: Ok, merci.
1: On regardera ça.
0: On va regarder ça. Tu sais combien de temps il dure?
2: Il dure 1h58, il me semble.
0: Ok, ouais, c'est un volet, quoi. C'est pas comme Netflix où ils font des tas de séries.
2: Non, c'est juste un truc.
0: Ok. Donc, le documentaire féministe, à quoi pensait-elle sur Netflix? C'est vrai qu'il y avait aussi les féministes, qu'est-ce qu'elles veulent encore? Mais en fait, à quoi pensait-elle? Et Briard, toi, tu avais aussi une recommandation à nous faire.
1: Tout à fait. Alors moi, il s'agit d'un petit jeu vidéo qui est sorti en 2023. Hein. C'est pas récent. Ça s'appelle Palia. C'est un...

0: un jeu vidéo, bref, qui est disponible sur PC, sur Switch, sur PlayStation 5, sur Xbox, etc. Développé par Singularity 6, qui est gratuit. Mais le jeu est tellement bien que je pense que, enfin, il est possible d'acheter des skins, etc., pour son petit personnage, pour soutenir les développeurs. Vous n'êtes pas obligé, faites selon vos moyens. Et c'est un petit jeu en monde ouvert. Alors on peut jouer à la ferme, c'est très cosy. Il y a des puzzles, il y a une histoire qui est quand même pas mal développée. Et le jeu est toujours en cours de développement. Donc vous n'allez pas vous ennuyer parce qu'il y a des choses qui sortent très régulièrement. Des nouvelles fonctionnalités. Et c'est franchement très très chouette, ça peut se jouer à plusieurs. Il y a un peu de décoration, il y a de la romance aussi. Et puis voilà.
1: Eh ben super. Et on peut peut-être surpasser encore une petite musique.
2: C'est beau le blabla, mais place à la musique!

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1: Et voilà, on est donc toujours sur Micro Rebelle, diffusé donc troisième lundi du mois sur PFM 99.9. Et ce vendredi 25 septembre sur Micro Rebelle. On est toujours avec Alice, Briard, Roxane et Laï. Et là, on se proposait de terminer le petit quiz de rentrée, parce qu'on est encore au mois de septembre, pour en tout cas ceux qui nous écoutent au mois de septembre. Et donc, on avait démarré la dernière fois un petit quiz de qu'est-ce qui était encore à la mode ou pas au collège, qu'est-ce qui se faisait ou pas. Et donc là, Ambre a poursuivi son petit quiz. Qu'est-ce qu'elle nous dit, Ambre ?
2: Bonjour, c'est Ambre. Comme c'est la rentrée, on a beaucoup de travail. J'ai malheureusement des permanences à faire et vous m'entendrez que préenregistré. Je n'aurai pas vos réactions en direct. Dans ce quiz un peu thématique retour au collège, avec des bruits de clavier derrière peut-être, les conditions du direct, nous allons prendre à la question 6. Nous étions à peu près à la moitié. L'idée, c'était de voir parmi ces termes si on allait dans un collège. Bon, après, je ne sais pas tous les collèges, mais la plupart, s'ils allaient être encore utilisé ou si ça allait être déjà vu comme ringard. On avait vu un thug, ça veut plus dire la même chose, mais c'est utilisé. Un paf, apparemment, ça surprit les gens, mais ça veut dire un pénis. C'est utilisé au détriment des gens pas au courant qui en subissent les conséquences. Et surtout, c'est du pain, apparemment très à la mode, avec ses variantes, notamment c'est une boulangerie quand il y a beaucoup de pain au même endroit. On va continuer avec 6 autres thèmes. Si je vous dis la gênance, est-ce que la gênance, c'est encore quelque chose qu'on entend beaucoup ? Si je vous dis 6-7, 6-7, oui, non. Si je vous dis quoi couper, ça vous dit quelque chose ? Est-ce que ça fait déjà trop longtemps ? Si je vous dis gérer son football, elle gère bien son football, est-ce que ça existe vraiment ? Est-ce que c'est à la mode ? Et le cinquième, j'ai retrouvé le dernier terme. Je n'écrivais pas très bien, donc j'avais rarement les points de soin, si ça existe toujours. Le dernier, c'est le douro ou un douro. Est-ce que c'est à la mode dans le secondaire ? Qu'est-ce que ça veut dire ?
1: Alors, moi, avec mes vieilles références, je dirais Kwakubé, c'est plus à la mode. Ça l'a été, mais ça ne l'est plus.
3: Kwakubé, c'est plus à la mode. Non, ça fait un moment, là.
1: Ouais,
3: non, ça fait...
1: La gênance, je dirais que ça se dit quand même
3: encore.
1: Ouais,
3: la gênance, ça se dit encore.
4: Ah ouais ?
3: Ouais, ça se dit encore.
4: Mais c'est...
3: Moins qu'avant, mais ça se dit encore.
4: C'est là qu'on voit que quand même, toi et moi, on a une petite génération de différence.
3: Moi, je suis au lycée, on ne le dit pas, mais ma sœur qui est au collège, elle le dit beaucoup.
4: Ouais,
1: et après, je vais pas... Alors, si... 6-7, j'ai l'impression que c'est plutôt du primaire. Non, c'est collège aussi, parce que moi, j'en ai entendu parler.
3: Le lycée aussi, un peu. Hein.
1: Ah ouais, d'accord. Moi, j'ai toujours pas compris ce que ça voulait dire.
3: Moi, mon groupe avec mes copines, il s'appelle 6-7 Wood. Voilà.
1: Ah, d'accord.
4: Puis, il se trouve que je connais particulièrement bien un AED, ceux qui savent. Et en fait, il a réussi à rendre fou toute la cour du collège dans laquelle il travaille, juste en faisant le mouvement des mains du 6-7. Donc, je peux vous certifier de source sûre qu'au collège, ça
1: marche encore.
4: Ouais, ça 6-7 à mort.
1: Donc, il y a 6-7 et il y a des mouvements de mains en même temps.
4: Tu
3: balances tes mains comme ça.
4: Un petit mouvement de balancier.
1: D'accord, ok. Ouais. Pourquoi pas. Et après, il y en avait un autre, c'est quoi, Douro, dont elle parle. Bon, ok. Bon, j'ai bien compris qu'il y avait plusieurs générations de différence entre nous.
3: Elle dit le Douro, un Douro, on ne dit pas d'article devant, c'est plus utilisé comme un verbe
4: c'est,
3: en soi.
4: Ouais, c'est plus un verbe.
3: Quoi, ne se conjugue pas.
4: C'est un verbe non conjugué.
3: Non conjugable, tout court.
4: Ouais. Mais écoute, j'ai envie de savoir, à ton avis, Laï, qu'est-ce que ça veut dire, Douro ?
1: Douro ?
4: Oui.
1: Non, mais j'ai vraiment aucune idée de ça. Je suis en train de chercher dans différentes linguistiques, mais non. Douro en espagnol, non, ça me dit rien.
4: Est-ce que tu veux un petit indice ?
1: Allez.
4: Si je te dis paf.
1: Ah. Ouais. Donc c'est un nouveau terme encore pour le pénis, du coup.
4: Eh non.
1: Pour la vulve.
4: Non. Et non, c'est le fait d'avoir un rapport sexuel. Ah,
5: c'est la mise en action du paf.
1: La mise en action du paf.
4: Ou pas d'ailleurs. Tout ne tourne pas autour du paf.
1: Oui. Mais alors du coup, c'est quoi? C'est j'ai d'oro, comment on l'utilise?
4: Oui, bah de différentes manières. J'ai d'oro, il a d'oro, il est long d'oro.
3: À tous les temps possibles, sans varier à ce coup.
4: C'est ça.
1: Intéressant, c'est bien.
5: Il y avait aussi, c'est du pain.
1: Ah oui, c'est du pain. Oui, alors ça, on l'avait déjà vu la dernière fois. Ouais, ça, j'ai capté. Que... Ça, c'était... les bueno nous disaient ça. Dans notre...
4: Les bueno.
1: Les bueno. Les bueno. Ouais, attends, il est bueno, lui. Bon, pardon.
4: Et il y avait également le football.
1: Ah oui.
4: Donc, gérer son football. Alors, pareil, Alice, je pense que... Tu sais, c'est plus de ta génération à toi, ça, d'ailleurs.
3: Ouais, ça se dit un peu, pas tellement, mais ça se dit un peu quand même.
1: Alors c'est quoi? C'est gérer ses rancards, un truc comme ça?
4: Gérer tout à fait. C'est gérer ses techniques de drague, sa séduction. Par exemple, cette personne, elle gère grave son football. Ça veut dire que c'est quelqu'un qui sait draguer, quoi, qui sait séduire.
1: D'accord. Ok. Bon. Très bien, pourquoi pas. On a une autre question, là, peut-être? Allez, question 7.
2: Question numéro 7. Je me connecte sur le logiciel Pronote. Qu'est-ce que je peux voir sur l'interface? 1. Mes bulletins. 2. Mon emploi du temps. 3. Le menu de la cantine. 4. Un chat prof-élève. 5. Mes devoirs avec une petite liste à cocher. Réponse 6. De la question 7. Un chat entre élèves de la classe. Vous pouvez répondre plusieurs choses. Peut-être que tout est vrai, peut-être que tout est faux.
1: Moi, je dirais qu'il n'y a pas le menu sur Pronote.
3: Ah si, moi j'ai le menu.
1: Ah si.
3: T'inquiète pas que dès lundi 8h, bah, c'est une préoccupation, t'as voir ce que je vais manger toute la semaine. Là, lundi, il n'y avait pas le menu à la cantine. Autant se dire que j'ai passé une très mauvaise matinée parce que je ne savais pas ce que j'allais manger le midi. Heureusement, c'était bon. Voilà.
1: Et ben alors, tout le reste était bon alors aussi, je crois.
4: Alors moi, je dirais que le chat. Chat entre élèves, ça me paraît...
3: Il y a chat prof-élève, mais il n'y a pas de chat entre élèves. Ouais, entre élèves, il y a sur l'ENT, je crois, mais sur Pronote, en phone.
1: Ok. Réponse?
2: Eh bien, peut-être que ça surprendra certaines personnes. Moi, par exemple, je n'avais pas encore Pronote, je crois, quand j'étais collégienne et lycéenne. Et je vois que ça a pris beaucoup de place dans la vie des personnes scolarisées. Et on peut voir notamment ses bulletins, son emploi du temps, même le menu de la cantine, peut-être pas systématiquement, mais c'est possible. Le fameux chat prof-élève est aussi là, les devoirs à cocher sont là, il n'y a que le chat entre élèves de la classe qui n'est pas implanté.
1: Ok. On enchaîne, je crois qu'il nous en reste encore une. Hein.
2: Question 8, est-ce l'avant-dernière? Peut-être bien. Ai-je le droit de vendre mes mangas One Piece à un camarade de 3e dans les couloirs?
1: On n'a même pas de proposition. Est-ce qu'on a le droit? J'imagine qu'on n'a pas le droit.
3: Je ne sais pas si on a officiellement le droit.
4: Ouais, ça m'étonnerait. Hein.
3: Bon, pas des mangas, mais il y a des gens qui vendent des trucs quand même, peu importe ce que c'est.
1: J'imagine qu'on n'a pas le droit, mais je ne vois pas trop comment...
3: Je pense que légalement, on n'a pas le droit, mais qu'en soi, tout le monde s'en fout si on le fait quand même.
1: Parce que si on se met d'accord, qu'on ramène ces mangas et que...
4: On ramène l'échange. Oui, c'est un échange. Ouais, je suis pas sûre que ce soit légal, mais en même temps, je vois pas comment ils pourraient interdire ça. Alors, ça me rappelle que quand j'étais au collège, je faisais de la contrebande de bracelets comme ça. Je faisais des petits bracelets en élastique. Et je vendais ça beaucoup trop cher pour ce que c'était.
1: T'as réussi à les vendre.
4: Ah ouais, mais grave, mais je m'achetais mes chocolatines avec ça, c'était bon.
3: Voilà, figurez-vous
1: elle est de la team chocolatine.
3: Chocolatine.
1: Petit
3: pain au chocolat.
4: Est-ce que je suis du Nord?
1: Mais on t'a accueilli.
4: Oui, non, mais d'accord. Est-ce que ça veut dire que je dois abandonner mes racines?
1: Ah là là, vaste question. Alors, est-ce qu'on peut abandonner la chocolatine?
4: Non.
1: Non. Bon, alors allez, nous allons inclure la chocolatine. Réponse peut-être,
2: hein. Eh bien, je laisserai Alice apporter d'autres précisions, mais il me semble que non, le règlement l'interdit, car ce sont des échanges financiers, et les échanges financiers dans l'enceinte du collège sont, ou du lycée sont plutôt réprimés, et encore plus dans les couloirs. Je crois que c'est un lieu pas mal, voilà, pas mal traqué, quoi.
1: Ok, ouais, on était un peu sur ce mood-là aussi. Hein.
3: Bon, figurez-vous que quand j'étais en 6e, j'ai acheté un porte-clés Harry Potter 10 euros à une de mes camarades.
1: Allez, dernière question peut-être, ou avant-dernière, je ne sais plus.
2: Dernière. Question 9, je la trouve très amusante. À votre avis, parmi ces objets que je vais évoquer, très courants dans les collèges, lequel est le plus volé? Lequel attire le plus la convoitise? Est-ce le blanco? Est-ce la troupe d'idole, la trousse d'idole? Est-ce la calculatrice? Ou est-ce le stylo quatre couleurs?
1: Alors, je crois qu'on va être toutes d'accord.
4: Ah bah, grave.
3: Il n'y avait même pas besoin des propositions, allez, je pense.
4: On le fait tout en même temps.
3: Un, deux, trois, le quatre couleurs.
5: C'est même une monnaie d'échange à part entière, quoi. C'est une monnaie.
1: C'est vrai.
5: Bah ouais.
1: Alors moi, tu vois, du haut de mon âge, j'ai vraiment du mal à comprendre ça, tellement ça me paraît complètement courant ou autre. C'est vraiment une incompréhension, cette histoire de quatre couleurs. Est-ce qu'il y avait encore une question?
5: Non, c'était la dernière. Est-ce que vous voulez entendre la réponse, malgré le fait que vous êtes certaine d'avoir la bonne réponse?
1: Complètement oublié framboise sur ce coup-là.
2: La réponse, eh bien, c'est le stylo quatre couleurs. Je ne sais pas si c'était très dur, mais apparemment, c'est devenu un objet de consommation, même de collection. Moi, j'avoue que j'étais surprise la dernière fois que je suis allée au Furet du Nord et qu'il y avait au moins 40 sortes différents, brillants, tout ça, quoi. Et pour la 10e question, bah, c'est pas vraiment une question, mais j'avoue que je crois que Alice est au lycée Henri d'Arras. Au lycée Henri d'Arras, ils choisissent les sonneries. J'avoue que j'ai déjà expérimenté et c'est extrêmement varié. Je crois que ce sont des votes, en tout cas des propositions des élèves. Je sais pas si, comme on en avait parlé la dernière fois, tu as fait un petit florilège des musiques improbables qui ont pu passer pour annoncer la pause entre les cours.
3: Alors, j'ai totalement oublié de faire la liste, mais je peux vous en citer quelques-unes de tête. Il faut sachez que l'année dernière, c'était une musique par jour. Là, il y a quelques petits bugs, il faut qu'on a une musique par sonnerie, parfois pas les mêmes sonneries pendant la journée. Voilà, donc c'est surprise, quoi. On a eu Drop Dead de Olivia Rodrigo, ça j'aime bien. Lundi, je ne sais pas quel est le nom de la sonnerie, mais en tout cas, c'était une sonnerie totalement improbable à base de, je sais pas, de bruitage un peu. Enfin bref, voilà. Je sais pas, j'ai pas fait la liste, je vous avoue que j'ai rien retenu. Mais surtout comme ça change tout le temps, j'ai pas le temps de retenir, mais c'est vraiment des trucs très, très variés, quoi.
1: Ok.
3: Je me souviens même plus de celle de ce matin.
1: Moi, je sais que quand j'ai découvert ça en revenant dans les lycées, pour faire des animations scolaires sur la vie affective, relationnelle et sexuelle et tout, j'avais eu la surprise dans certains établissements de voir ces musiques et trouvais ça quand même nettement plus cool que les gros drings ou les sonneries.
3: Oui, alors c'est vrai que lors des quelques petites fois où on a ce genre de sonneries, on râle un peu maintenant. Mais promis, pour la prochaine fois, je vous fais la liste à toutes les heures. J'essaye de chadamer, je vous fais une liste exhaustive des sonneries du mois.
1: Ça marche. Je sais que dans certains établissements, il y a des espèces de votes qui sont mis en place. C'est la même sonnerie pendant une période, par exemple. Et il y a le vote des élèves, il y a le vote des équipes pédagogiques, tout ça. Et c'est un peu au choix. Du coup, ça varie. Et puis, on voit les goûts en fonction des générations ou autres. C'est rigolo.
3: C'est pas vraiment des votes, c'est l'infirmière, je crois, qui gère ça. Et on va la voir. Je crois qu'il faut mettre la musique sur clé USB, qu'on lui donne la clé USB et qu'elle voit si elle la passe ou pas. Et je pense que toutes les adultes travaillant au lycée peuvent aussi choisir les sonneries.
1: Okay. Bon, on est à la fin du quiz, je crois. Et bien, peut-être une nouvelle petite musique.
4: Allons-y. Alors, qu'est-ce qu'on écoute
1: Ah oui, on écoute Je t'accuse de Suzanne.
4: Très bien.
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0: J'assume.
1: Alors, on était donc en train d'écouter « Je t'accuse » de Suzanne et on s'est rendu compte qu'on n'avait pas présenté la première musique qu'on a écoutée tout à l'heure, qui était une musique de Super Bravo, dont le titre était « Un baiser, une bombe ». Et là, on se proposait de vous lire la prise de parole que le planning familial du Pas-de-Calais a prévue au sujet de cette loi intégrale contre les violences sexistes et sexuelles. C'est une prise de parole écrite à plusieurs mains et aussi basée sur des communiqués liés à la Confédération nationale du planning et qu'on se propose de pouvoir être repris par nos adhérentes, adhérents, militantes, si elles se déplaçaient devant un tribunal les lundis pour venir rejoindre ceux et celles qui viennent donner de la voix pour que les violences sexistes et sexuelles soient prises au sérieux et qu'on donne les moyens à la justice de travailler. Et donc, Briard, tu veux bien commencer à lire ce texte?
2: Bien sûr. Aujourd'hui, nous sommes rassemblés, déterminés à enfin en finir avec les violences sexistes et sexuelles faites aux femmes et aux enfants. Nous sommes ici en mémoire de Liana et en soutien à toutes les victimes, enfants comme adultes, en soutien à celles qui continuent de vivre avec ces violences vécues et en hommage à celles qui ne sont plus parmi nous. Depuis 2017, le mouvement MeToo et la commission indépendante sur l'inceste et les violences sexuelles faites aux enfants, la CIVISE, ont levé le voile sur une réalité longtemps minimisée. Les violences sexistes ou sexuelles, VSS, constituent l'une des atteintes aux droits humains les plus massives et les plus tolérées en France. Ces violences touchent toutes les sphères de la société, tous les milieux sociaux, toutes les générations. Elles frappent d'abord les femmes et les enfants et sont dans l'immense majorité des cas commises par des hommes connus des victimes. 93% des victimes majeures de viol sont des femmes. 84% des victimes mineures sont des filles. Et 97% des agresseurs sont des hommes.
1: Aujourd'hui, nous nous rassemblons en refus d'un système patriarcal qui s'approprie le corps des femmes et des enfants. Nos corps, nos choix. Au planning familial, c'est notre raison d'exister depuis 60 ans. Le viol et l'assassinat de Liana ne sont pas des faits divers, mais bien un fait de société. Ces crimes sont malheureusement exemplaires de la société dans laquelle nous vivons encore aujourd'hui. Une société où la domination masculine est toujours bien ancrée. Une société où les violences à l'égard des femmes et des enfants font toujours rage. Une société où les institutions censées aider les victimes les violentent à leur tour, trop souvent. Biais misogynes lors de la réception des plaintes, enquêtes bâclées, classements sans suite. Le sexisme ordinaire, les violences sexistes et sexuelles et les violences institutionnelles sont un continuum, un système, tout fonctionne ensemble. Mais ce système n'a rien d'une fatalité, oh que non.
3: Depuis plusieurs semaines, un mouvement sans précédent traverse notre pays pour demander qu'enfin de véritables transformations aient lieu. C'est pour cela que nous, Planning Familial, avec d'autres associations féministes et enfantistes, avons élaboré ensemble une loi cadre intégrale qui prend en compte l'ensemble de ces aspects. Elle s'appuie sur l'expérience de toutes les associations qui viennent en solidarité aux victimes. En premier lieu, la prévention et l'éducation, notamment avec l'EVARS à l'école, sont fondamentales pour rompre avec ce système patriarcal. La prévention et l'éducation sont à la racine de la lutte contre les violences. Sans elles, on ne fait que parler et pisser dans les violons. Ainsi, dans cette loi intégrale, nous demandons de rendre effectives les 3 séances d'éducation à la vie affective et sexuelle par an à l'école dès la maternelle par des professionnels formés, d'investir massivement dans les associations EVARS pour une prévention effective à tous les âges, de former au repérage et à l'écoute des victimes de violences sexuelles toutes les professionnels concernés, enseignants, enseignantes, policiers, policières, médecins, éducateurs IS, acteurs IS du sport, du social et du médico-social.
2: Mais aussi, nous demandons l'accompagnement des victimes, la prise en compte de leur santé physique comme psychique, la garantie d'un parcours pénal protecteur et respectueux des besoins des victimes et qui concourt à leur réparation. Nous demandons de travailler auprès des auteurs pour lutter contre la récidive. Tout cela sans passer sous silence les violences invisibles et donc inaudibles. Au travail, dans la rue, dans le cabinet du gynécologue ou les mutilations sexuelles.
1: Nous exigeons une loi qui ne laisse personne derrière. Les femmes handicapées sont 4 fois plus susceptibles de subir des violences sexuelles que le reste de la population féminine. Elles se heurtent à des procédures inadaptées. En réponse, la loi cadre prévoit des procédures spécifiquement adaptées à leur situation. Les femmes migrantes, souvent sans titre de séjour stable, n'osent pas porter plainte par crainte des conséquences administratives. La loi cadre prévoit des garanties pour découpler le dépôt de plainte du statut migratoire. Les personnes en situation de prostitution bénéficieront à leur demande de dispositifs renforcés de sortie, de protection et d'une reconnaissance pleine des violences subies. Les femmes sans domicile fixe bénéficieront de l'aide juridictionnelle dès le dépôt de plainte et de l'extension des places d'hébergement spécialisées.
3: Féministes et enfantistes, nous savons que la surenchère répressive prônée par l'extrême droite et la droite extrême ne protégera ni les femmes ni les enfants. Castration chimique, perpétuité réelle ou rétablissement de la peine de mort, ces peines n'ont jamais empêché les crimes et les délits. Ces propositions ignorent de surcroît les besoins et les droits des victimes, réduites au rôle de prétexte dans des stratégies politiques conservatrices et réactionnaires. C'est une loi cadre intégrale qu'il nous faut. En Espagne, après leur loi intégrale de 2004 et l'investissement financier qui va avec, c'est moins 35% de féminicides en 20 ans. Car oui, vous vous en doutez, voter la loi ne suffit pas. Le projet de loi de finances de l'automne devra traduire ses engagements en moyens budgétaires concrets. Sans crédit dédié, la loi risque de rester largement symbolique. Or, c'est dès maintenant que la négociation des crédits se fait.
2: Merci à vous tous d'être présentes avec nous contre les violences sexuelles, pour cette loi et des moyens, aujourd'hui et tout le temps qu'il le faudra. Nous ne lâcherons pas.
1: Voilà, peut-être eh ben, une pause musicale là-dessus.
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1: Voilà, et on écoutait donc Grandir de Deux Ailes, avant de passer peut-être à la thématique liée au 28 septembre, journée internationale pour le droit à l'avortement.
2: Coucou, bah ouais, c'est le 28 septembre, c'est la journée pour la défense du droit à l'IVG. Mais vous allez me dire, l'IVG en France, il est légal, il est remboursé. Alors on peut le faire jusqu'à 16 semaines d'aménorrhée, donc 14 semaines de grossesse. Pourquoi est-ce que c'est même dans la Constitution maintenant? Pourquoi est-ce qu'il y aura encore des combats à mener? Ben, là, sans être là, je vais vous lancer quelques pistes. Vous pouvez discuter, réagir. Nous rencontrons des personnes en situation de violence, en grande précarité, avec des parcours migratoires, handicapées, elles ne peuvent pas aller faire un IVG quand elles veulent. Et vous allez me dire que c'est des situations individuelles, mais c'est des situations individuelles qui dépendent aussi d'un système autour. Par exemple, si on a un système où une personne qui doit donner certains papiers, qui est traquée, elle risque d'avoir un OQTF, entre guillemets, une demande d'expulsion du territoire au moment où elle va faire des démarches médicales, et ben peut-être que cette personne... dans un parcours migratoire, elle ne pourra pas faire un IVG, elle ne va pas oser parce que, même si ce n'est pas à chaque fois, elle a peur que ça arrive. Et de même, j'imagine qu'un homme trans qui a subi des maltraitances ou même des violences gynécologiques, il va peut-être avoir du mal à aller en un parcours d'IVG si les violences sont mal prises en compte dans le service et que la personne se sent jugée, quelque chose qui est arrivé d'ailleurs la semaine dernière à une personne qu'on a reçue qui avait été séquestrée chez elle et qui avait dépassé les délais. Elle s'est retrouvée assez mal accueillie par certains professionnels, alors que c'était aucunement sa faute, et même s'il n'y avait pas eu de violence, ça n'aurait pas été sa faute. Mais là, il y a un niveau d'injustice encore plus flagrant. Voilà, donc il y a plein de facteurs de vulnérabilité déjà, et à quel point c'est pris en compte par les services qui font les IVG. L'autre enjeu, peut-être le deuxième, bon, on en parle souvent, mais c'est la question des moyens, à quel point... Déjà, les régions centristes de droite, elles vont essorer l'hôpital public, elles vont essorer les services de prévention et notamment les services d'IVG. On voit qu'il y a de temps en temps des cliniques qui ferment, qui voient leurs moyens réduits, etc. Ben, c'est jamais garanti. On pourrait avoir une situation... notamment dans un pays où l'extrême droite a de plus en plus de collectivités, d'institutions, où l'IVG n'est pas formellement interdit, mais où l'accès en est très compliqué. Hein. Je pense qu'il y a des exemples internationaux qui existent là-dessus, ou bien déremboursés et encore plus compliqués d'accès. Ça, c'est des choses qui peuvent arriver. Et le dernier élément, pour le coup, est un peu plus technique, mais il a évoqué, c'est qu'il n'y a pas tant une liberté de choix. Déjà, parce qu'il y a un manque d'informations. Je vois régulièrement des personnes qui se voient juste parler d'une seule méthode et surtout dans la loi ça a été étendu de 14 à 16 semaines d'aménorrhée, donc sans règle, ça veut dire de 12 à 14 semaines de grossesse, 3 petits mois et demi, mais les moyens sont encore limités. Déjà là dans le Pas-de-Calais, on a quand même la plupart des hôpitaux maintenant, pas tous, mais qui mettent en place cet IVG entre guillemets étendu hein, jusque les 3 mois et demi, mais dans des conditions qui ne sont pas les mêmes, dans le sens où on n'a pas le choix de la méthode. Dans certains hôpitaux en France, on a le choix de la méthode. Dans le Pas-de-Calais, on va nous proposer uniquement la méthode dite par expulsion médicamenteuse, l'accouchement par voie basse. C'est en général un accouchement par voie basse. On va donner divers médicaments similaires à l'IVG médicamenteuse, avec, j'imagine, un dosage et une temporalité différentes. Pour déclencher l'expulsion de la grossesse, mais qui va s'apparenter à un accouchement encadré médicalement. C'est-à-dire que, au lieu de. Ça va être plus long qu'une aspiration, sans anesthésie, et la personne sera plus consciente de ce qui arrive. Il y a des personnes qui le vivent bien, d'autres qui le vivent mal. À quel point. Ce qui est important de savoir, c'est à quel point les services qui s'occupent de ça sont relayés, ont la capacité de relayer les limites de système, à quel point elles sont obligées de dire non, non, ça va bien comme ça, parce qu'elles n'ont pas le choix, ou effectivement, ça se passe bien et il n'y a pas de demande, quoi. Bah, je ne sais pas si vous voyez ce que je veux dire. Au final, c'est compréhensible que chaque hôpital ne puisse pas forcément assurer des IVG, les deux méthodes d'IVG par aspiration et par médicament entre 14 et 16 semaines. Mais nous, au planning, on aimerait bien qu'au moins les gens aient la possibilité de le faire sans sortir du Pas-de-Calais, sachant qu'on a eu des histoires où des personnes du Pas-de-Calais se faisaient refouler dans les hôpitaux en dehors, sous prétexte qu'elles n'étaient pas du département. Donc comment une personne qui veut par exemple être sous anesthésie générale et faire une aspiration pour sa grossesse entre 14 et 16 semaines, ben, dans quelles conditions elle peut le faire sans que ça soit pénible pour elle, quoi.
1: Bah oui, là, on nous propose un peu un état des lieux, en tout cas un rappel notamment des délais, pour que ça puisse être un peu plus clair pour tout le monde. Et puis, donc un état des lieux qui parle un peu d'avancée, puisque il est possible maintenant d'aller jusqu'à 14 semaines de grossesse et pas non 12 comme il y avait avant. Ça ne correspond pas aux demandes, notamment du planning familial, mais aussi un certain nombre de personnel médical qui accompagnent les femmes dans cet événement de leur vie. Parce qu'on sait que, par exemple, quand on envoie des personnes avortées à l'étranger, le plus souvent, c'est 18-19 semaines. Et donc, nous, voilà, au planning, on militerait pour qu'il soit possible de le faire en France, au moins jusque 20 semaines, pour éviter à des personnes de se déplacer à l'étranger et de payer entre 1 000, 1 500, 2 000 euros. Donc, voilà. Sur les méthodes dont Ambre parlait, et ben effectivement, dans le Pas-de-Calais, il n'est pas possible d'avoir une méthode dite instrumentale ou par aspiration, c'est-à-dire que on va être hospitalisé une demi-journée, enfin, c'est de l'ambulatoire, hein, on ne reste pas à l'hôpital, on n'ouvre pas le ventre ou quoi que ce soit, hein, on est endormi, ça pourrait être demandé localement ou de manière générale, et on va plutôt passer par l'orifice vaginal pour atteindre le col de l'utérus, le désinfecter, l'entrouvrir et passer une canule qui va permettre d'aspirer l'endomètre, donc c'est la muqueuse qui tapisse l'utérus et qu'on perd pendant les règles, et les cellules qui s'y sont accrochées, où il y a une nidification, un développement de cellules. Donc ça, c'est la méthode dite par aspiration et qui peut être très rapide. Et là, dans le Pas-de-Calais, il n'est pas possible de le faire jusqu'à effectivement 14 semaines de grossesse. Ce qui est proposé, c'est vraiment 48 heures hospitalisées, 48 heures, et sous une forme d'accouchement, en fait, ce qui est du coup pas du tout la même démarche quand on est dans une situation de grossesse non désirée et qu'on ne souhaite pas. C'est-à-dire, quand on est en situation de grossesse non désirée, quand on parle à ces femmes, on voit bien qu'elles n'investissent pas cette grossesse, ça n'existe pas. Il faut y mettre un terme, et l'avortement n'est pas nécessairement traumatisant, c'est une solution à une situation qui, elle, est peut-être dramatique. Et là, le fait de passer 48 heures et d'accoucher quelque part, ça n'a rien à voir avec le fait d'avorter quand même. Donc, effectivement, on a encore des combats à mener, notamment dans le Pas-de-Calais. Mais peut-être qu'Ambre voulait nous dire autre chose.
2: Ah, aussi, une dernière chose qui complique l'accès à l'IVG, c'est que la loi est différente pour les majeurs et pour les mineurs. Donc, les majeurs, c'est autorisé, légal et remboursé. Ça peut même être anonyme. Mais dans tous les cas, il faut avoir un accompagnement majeur. L'accompagnement majeur, il peut être compliqué à trouver des fois, quand il y a un enjeu d'anonymat fort. Et le planning, des fois, se porte garant, notamment via des bénévoles. Il y a des structures qui sont accommodantes là-dessus. Et ça va aussi de pair avec le fait que les mineurs, souvent, ils ont une information un peu moindre. Notamment, s'ils sont dans des milieux où c'est tabou. Et on voit aussi, par exemple, des milieux, quand on intervient dans les collèges et lycées privés, où ils sont plus frileux à ce qu'on aborde ce sujet. Et donc si la personne mineure n'a même pas idée que c'est possible dans leur situation, de fait, ils n'ont pas accès à l'IVG, quoi. Et une dernière chose concernant la situation des mineurs, donc là, et encore une fois, à chaque fois, c'est des retours de en tant que conseillère, hein, j'ai pas du tout une expérience pour cette méthode, elle est mieux que l'autre, il doit faire comme ça. Voilà, c'est les problèmes d'accès à l'IVG qu'on voit au jour le jour. Un autre problème qui est peut-être plus précis, mais pas oublié, c'est comment c'est pris en charge par les établissements scolaires. On revient sur notre thème de la rentrée, c'est-à-dire la personne nous dit, ben, est-ce qu'on peut faire l'IVG le soir? Ben non, c'est en journée, hein, c'est à l'hôpital, c'est en journée. Et donc, il va falloir que je manque l'école. Oui, il va falloir que tu manques l'école. Mais tu auras un mot. Et le mot, ben, le problème, c'est que maintenant, les lycées et les collèges, dès qu'il y a une absence, ils appellent les parents, très vite, j'ai l'impression. Donc, il faut avoir un peu, entre guillemets, une complicité, une alliance avec les établissements scolaires, c'est-à-dire qu'ils comprennent que c'est une situation importante et quand on vérifie la loi, ben c'est une un cas de force majeure, c'est-à-dire que c'est plus important de protéger l'anonymat des mineurs que d'informer les parents dans la situation des IVG. Et ça, c'est voilà, c'est quelque chose d'avéré, mais c'est quelque chose que les établissements sous-estiment peut-être. Ça peut être notre devoir en tant que militant du planning de le rappeler. Mais en tout cas, c'est important que les collèges et les lycées, au moins certaines personnes, que ce soit la CPE, les assistants sociaux, l'infirmier scolaire, que ces personnes-là aient le réflexe d'empêcher que les parents soint prévenus pour ce qui réduirait à néant toute tentative d'anonymat de la part de jeunes, ce qui peut des fois les mettre en gros danger, quoi. Voilà, je vous laisse réagir à ça également et je vous souhaite une bonne fin d'émission.
1: Mais on va remercier Framboise, mais on va se dire au revoir.
0: Ouais.
1: On n'aura pas le temps de réagir. Au revoir Alice, au revoir Briard, au revoir Roxane.
0: Au revoir.
3: Au revoir.

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Ces enfants qui jouent dans les rues des vieux corons sont eux aussi fils de mineurs, petits-fils de mineurs. Mais pour eux, une certitude, ils ne seront plus mineurs à leur tour. Le fil des générations est aujourd'hui rompu. Ces enfants, quel destin l'avenir leur réserve-t-il?

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1: Wassem El Kebir, c'est le surnom que certains ont donné à ce quartier défavorisé où Français de souche et immigrés coexistent sans trop de heurts.
2: La reconversion d'une usine en logements sociaux, c'est à Lille que ça se passe.
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0: La cam.
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0: Lors de la 20e édition du festival Les Inouïs, organisé par l'association rageoise Musique en roue libre, Robin Ducancel, cofondateur du réseau Art Viva, Art Vivant et Art Durable, il est aussi directeur général et artistique de l'orchestre Les Forces Majeures, a donné une conférence autour de la décarbonation de la culture, de la transition écologique dans le monde du spectacle vivant. Entretien avec lui pour en savoir plus. Alors, dans l'ambiance du festival Les Inouïs, hein, c'est les 20 ans, donc voilà, il y a plein de concerts. On est dans l'ambiance et aujourd'hui, on reçoit Robin Ducancel, donc cofondateur du réseau Art Viva, on en reparlera d'ailleurs, Art Vivant, Art Durable et directeur général et artistique de l'orchestre Les Forces Majeures. Alors, tu viens de donner une conférence sur notamment la décarbonation de la culture. Tu suis avec un point d'interrogation. Alors, tu peux nous expliquer un petit peu le sujet de cette conférence et puis comment tu as ressenti justement le public à ce moment-là ?
1: Ouais, la décarbonation de la culture, tu suis, c'était le titre de la conférence. Alors, comme je l'ai dit tout à l'heure, c'est un titre un peu aguicheur, un peu exprès, je pense.
0: Ouais. Mais en même temps, ça pose question.
1: Ouais, absolument. Bah, en tout cas, il y a 6 ans, on a lancé ces tournées des territoires à vélo sur le temps long avec cet orchestre symphonique que sont les Forces Majeures. Souvent, on nous dit maintenant, ah oui, c'est vous l'orchestre à vélo. Et sous-texte voudrait qu'on a fait ça pour des raisons purement écologiques. Moi, j'aime bien un peu rappeler que, avant toute chose, on s'est lancé par amour aussi de la rencontre humaine, même si ce terme est peut-être un peu galvaudé, mais en fait, c'est ça qui nous motive en premier. Et puis, la motivation de faire des rencontres, de prendre le temps, de se mettre en confiance, à se parler les uns aux autres, puis à s'écouter les uns les autres, et à un moment donné, de pouvoir jouer une symphonie de Beethoven à des personnes qui, au fond, n'étaient peut-être pas partantes au départ pour écouter ce type de répertoire. Et en fait, il faut se mettre en condition, il faut que les conditions, oui, s'y prêtent, qu'on soit détendu, qu'on ait parfois parlé de plein d'autres choses avant. Donc c'est ça, au départ, la motivation des Forces Majeures. C'est un orchestre français, indépendant, itinérant, qui a envie de créer des conditions pour passer du temps avec les habitants sur tout type de territoire et en ne jouant pas que dans les scènes et théâtres et festivals conventionnés, mais aussi dans des plus petites localités, dans les villages notamment. Ça nous a mené à pas mal de réflexions et surtout à certaines contraintes, puisqu'on s'est quand même dit, ok, cette fois-ci, ce projet-là, il se fera à vélo et exclusivement à vélo, il se fera sur le temps long, donc c'est s'embarquer tous ensemble, une 20, 25, oui, une vingtaine d'artistes et donc 25 personnes sur la route, en autonomie, avec nos instruments sur le dos. Voilà, on joue acoustique, donc pas d'électrification. On s'est un peu mis des contraintes d'emblée, et puis ces contraintes sont devenues un peu vertueuses, puisqu'elles nous ont mené à finalement découvrir un modèle un peu différent de ce dont on avait l'habitude. Assez joyeux, finalement. Et d'ailleurs, la joie, c'est le petit clin d'œil, mais la force majeure, c'est un essai philosophique de Clément Rosset et dont le sujet majeur est la joie, la force majeure, c'est la joie. La joie, comme il dit, ne fuit pas le tragique de l'existence, elle l'épouse, c'est-à-dire en pleine conscience que la vie a un côté tragique et complètement insensé. On a quand même envie de la vivre, c'est ça pour lui la force majeure.
0: Tu peux nous parler de l'association Art Viva ?
1: Donc Art Viva, c'est un réseau, c'est une association, c'est un réseau qui existe depuis 2019, que j'ai participé humblement à cofonder au même moment où on a lancé ce concept de tournée des territoires avec les Forces Majeures. C'était vraiment deux projets parallèles qui sont nés en même temps. Et pour moi, en tout cas, c'était l'idée qu'à côté de ce projet de terrain très concret et musical de l'orchestre, il y ait une démarche un peu plus structurée et un peu plus aussi intellectuelle et de réseau pour mettre ensemble, réunir plein d'acteurs du spectacle vivant autour de la question environnementale.
0: C'est quoi les questions qui reviennent le plus souvent justement au sein de ces questions environnementales ? On sait qu'on a vécu quand même quelques moments de sécheresse assez pénibles et puis de canicule. Est-ce que vous réfléchissez toujours maintenant là-dessus? Parce que ça va devenir de plus en plus exponentiel, en fait.
1: Quand tu poses la question, d'un seul coup, je me sens tout petit et un peu insignifiant, parce que je crois que les questions...
0: Mais ça appartient à tout le monde, en fait. Hein,
1: oui.
0: En tant que citoyen, voilà, comment toi, tu te situes
1: C'est sûr, mais tout à l'heure, j'écoutais encore à la radio des experts qui parlent de la manière dont... avant, on dessinait d'une certaine manière la campagne, nos cultures. Il y avait des savoir-faire. Est-ce qu'on crée des corridors pour pas que, au sein d'une forêt, pour éviter qu'une propagation de feu soit ait des conséquences trop lourdes, etc. Bref, quand j'entends tout ça, je me dis oui, là, c'est de ça dont il faut parler. Nous, à notre échelle, évidemment qu'on se sent hyper concerné. L'important, peut-être, c'est que les musiciens, les artistes soient peut-être un peu plus présents dans les questions de société et une place et un rôle à jouer. Alors, en musique classique, on porte pas de texte, souvent. Mm-hmm. Il y en a, mais moi, ça me questionne. Est-ce qu'on devrait pas créer des œuvres avec des textes qui sont peut-être d'actualité, qui parlent de sujets un peu brûlants du moment, comment on peut se positionner, à quel point on peut être militant. Je ne dis pas qu'on est militant parce qu'on fait des tournées à vélo, mais en tout cas, comme je le disais au tout début, je pense qu'on milite pour une manière de faire notre métier autrement et d'être relié aux autres citoyens de manière plus forte qu'avant, mais aussi entre partenaires, entre théâtres, associations, festivals et compagnie. Je souhaite vraiment fortement qu'on travaille plus ensemble, qu'on collabore beaucoup plus qu'avant ensemble.
0: Le Festival Inouï défend justement cette idée écologique et donc du coup tu tombes pile poil, on va dire, dans cette programmation des 20 ans.
1: C'est ça. J'ai jamais participé au festival, mais si je suis là, c'est pas tout à fait par hasard. C'est que justement, en portant un projet de tournée l'an dernier entre Paris et Roubaix avec mon orchestre, tournée qui a traversé tous les Hauts-de-France et les quatre départements de la région, j'ai cherché des partenaires sur les chemins et de fil en aiguille, d'amitié en amitié, on m'a fait rencontrer Julien Lahaye et donc j'ai compris ce qu'était ce festival, alors même que notre tournée avait lieu au printemps et pas en septembre sur la période du festival habituellement. Et bien justement, l'équipe du festival, comme tu le disais, avait cette philosophie et a senti que, bah oui, il pouvait nous tendre la main et nous aider à cheminer sur la rageoie. Donc ils ont coproduit un tronçon de notre tournée et ça, je les en remercie et je trouve que c'est exemplaire de se relier comme ça, sans se connaître forcément d'ailleurs très bien avant.
0: Alors on va revenir un petit peu sur les forces majeures, Paris-Roubaix. Oui, que tu m'en parles un petit peu, parce que c'est quand même assez impressionnant, hein. Il y a des pavés et tout ça.
1: Ouais. C'est au cours de cette tournée qu'on a collaboré donc avec les Inouïs, avec l'association Musique en Roue Libre, je crois que c'est elle qui est derrière tout ça. Le Paris-Roubaix, c'était une idée qui date d'il y a un peu plus de 2 ans. J'avais envie de traverser les Hauts-de-France, une région que je connais bien, parce que je viens de la Somme au départ, toute ma famille de longue date et de la Somme et Picarde. Et c'est aussi un territoire sur lequel je travaille depuis 15 ans dans différents départements et que j'aime beaucoup. Et j'avais envie qu'on le traverse et qu'on se relie justement à toutes ces initiatives qui existent sur ce territoire très vaste et très divers.

0: 3000, tout type de partenaires, beaucoup de villages, etc. Et c'était ça le défi. Donc on a 30 jours de tournée hyper riche avec toute la journée de l'action culturelle, des rencontres, des ateliers et des concerts.
1: Paris-Roubaix, forcément, instance internationale du cyclisme. Est-ce que vous avez eu des retours des instances internationales du cyclisme pour vous dire « mais c'est génial ce que vous faites ».
0: Non, je vais être un peu rageux.
1: Il faut.
0: Non, le Tour de France, c'est le groupe ASO, c'est un énorme groupe qui gère pas que le Tour de France, c'est des groupes qui sont inatteignables, et puis au fond, on s'en foutait un peu. Pour moi, la baptiser Paris-Roubaix, on est vraiment parti de Paris, et on est vraiment allé à Roubaix d'ailleurs, on n'est pas parti de Compiègne comme la course cycliste pro. C'était pour le clin d'œil, évidemment, et parce que ça nous parle tous. Et puis d'ailleurs, la question qu'on nous a tous posée tous les jours, c'est « Mais attendez, vous allez vraiment passer sur les pavés avec les instruments dans les remords ?» Donc, je dévoile le poteau rose. Nous n'avons pas emprunté de pavés ni de secteur pavé sur le chemin. On est vraiment parti de Paris jusqu'à Roubaix, mais on a fait 450 km au moins, puisqu'on a fait plein de détours. On est passé à Compiègne, on est allé à Soissons, à Lens, à Amiens, faut voir un peu. On est passé par la Rajoie, le Lens, et puis ensuite sur le secteur de Lille. Voilà. Donc,
1: Et la question bonus, j'imagine que vous rencontrez des gens au bord de la route qui vous suivent, qui vous regardent, mais vous dites, mais qu'est-ce qu'ils font ? Il y a des petites anecdotes là sur des gens qui vous demandent, qui vous posent des questions ou...
0: Non, mais c'était très drôle. Un jour, on est passé sur France 3 au JT de 13h, je crois. Et puis le lendemain, c'était un jour de pause. Et avec quelques musiciens, on a pris nos vélos. Et là, on a fait une sortie un peu de vélo de course, quoi. Et c'était autour de Soissons. Et puis, on s'arrête dans un bistrot. Et là, vraiment juste pour remplir les gourdes et boire un Perrier. Et puis, tout le monde nous a regardés en disant « Mais c'est vous qu'on a vu à la télé tout à l'heure ?» Enfin, ou hier.
1: Reportage réalisé par Boris Guyot de Radio PFM dans le cadre de la 20e édition du festival Les Inouïs, organisé par l'association Musique en Roue Libre. On était en compagnie de Robin Ducancel qui donnait une conférence sur le thème de la décarbonation de la culture autour de la transition écologique dans le monde du spectacle vivant.
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0: Jusqu'au 8 novembre, c'est la 34e édition du festival Conteurs en campagne. Dans plus de 50 villages du Nord et du Pas-de-Calais, venez écouter les histoires de conteuses et conteurs près de chez vous. Un événement porté par la Fédération des foyers ruraux du Nord et du Pas-de-Calais, basée à Lillers, dont Tony Avard est le coordinateur. Il est aussi conteur. Il nous en dit plus d'abord sur l'histoire de cet événement.
1: Alors ce festival, à l'origine, il a été créé en 1993. Par la Fédération des foyers ruraux, qui coordonne encore actuellement ce festival. Simplement, à l'origine, la Fédération des foyers ruraux, c'était une fédération qui était plus restreinte. C'était une fédération qui comptait quelques associations locales et il n'y avait que des bénévoles à l'époque. Donc, les bénévoles de cette association-là se sont dit comment on pourrait développer notre mouvement, créer un événement culturel qui rassemble un maximum d'associations dans les deux départements, du Nord et du Pas-de-Calais, trouver peut-être une discipline culturelle qui n'est pas déjà occupée par d'autres festivals. Les festivals de musique, il y en a pas mal, le théâtre aussi. Donc, quelle discipline nouvelle on pourrait mettre en avant? Et il s'est trouvé que l'époque de ces années-là, des années début 90, même avant, fin 80, c'est une époque où la discipline, le conte, les arts du récit, le conte revenaient. Il y a eu un retour de cette discipline-là qui s'était un peu perdue. Et donc, il y a quelques conteurs professionnels. Il n'y en avait pas tant que ça à l'époque. Hein. Maintenant, il y a beaucoup de gens qui se sont lancés dans cette discipline-là. Eh bien, il y a une poignée de conteurs qui commençaient à émerger, à remettre ces festivals-là, à créer des festivals autour de cette discipline-là. Et donc, ils se sont dit, nous, peut-être qu'on va... On va essayer de travailler autour de ça. Donc, les premières années, ça a été presque un galop d'essai. Je pense que les bénévoles qui ont créé cet événement-là, ils se sont dit « Oui, bon, on va faire ça un an ou deux. On verra bien. On aura essayé, quoi. » Alors, grande surprise, il y a eu énormément de monde dès le début. Le public était au rendez-vous. Et donc, normalement, ça a continué.
0: Et 33 ans plus tard.
1: Et on y est toujours.
0: 34e édition, donc en 2026, toujours portée par la Fédération des foyers ruraux du Nord et du Pas-de-Calais. Pour que ce soit clair pour tout le monde aussi, quel est le rôle des foyers ruraux aussi dans la région?
1: Donc c'est une fédération d'éducation populaire, au même titre que d'autres mouvements, pour certains peut-être plus connus, mais voilà, comme la Ligue de l'Enseignement, les MJC, les MRJC, etc. etc. Cette fédération associative, elle a comme objectif l'animation et le développement du milieu rural par le biais des associations locales. Donc notre fédération, elle vient en aide aux associations locales pour les aider à monter des projets dans tous les domaines. Hein. Là, on est ici pour parler de culture, mais... Ça pourrait être sport, loisirs, environnement, éducation. Donc, on vient en aide à ces associations-là pour les aider à se former, à monter des projets. Et puis, notre fédération, elle a créé des actions spécifiques dans le Nord et le Pas-de-Calais pour aussi se faire connaître, des actions spécifiques, notamment culturelles, puisque à part Conteur en campagne, on est aussi créateur d'un prix littéraire pour la jeunesse qui s'appelle Rural Livre en Nord et en Pas-de-Calais. Et puis, on fait aussi des formations BAFA. Donc, véritablement, cette association-là, c'est une association de développement du milieu rural par le fait associatif.
0: Alors nous, on va parler essentiellement donc du festival Conteurs en campagne qui a lieu jusqu'au 8 novembre avec des conteurs-conteuses de la région dont vous, et pas que de la région, on le précisera aussi, mais vous-même, vous êtes conteur depuis combien de temps ?
1: Je compte plus justement. Je compte plus depuis quand je suis conteur. C'est marrant ça. Ça doit faire bientôt une quinzaine d'années peut-être, un peu plus, hein, que je raconte des histoires. J'ai commencé à être conteur tout simplement par le biais de ce festival-là. C'est ce festival-là, Conteur en campagne, qui m'a fait découvrir que ça existait. Moi, je faisais pas mal de théâtre, mais je ne savais pas que ça existait quand j'ai commencé à m'intéresser à ce festival. Et donc, j'ai découvert tout un monde qui s'ouvrait devant moi.
0: Et d'ailleurs, quelle est la différence dans l'exercice donc, entre un comédien ou une comédienne qui va jouer dans une pièce ou entre un conteur et une conteuse? Quelle est vraiment la différence entre le théâtre et le conte?
1: Il y en a plusieurs. Je dirais que le conte, en fait, les arts du récit, le principe, c'est tout simplement la création d'images mentales. C'est-à-dire que le conteur qui se présente sur scène, la plupart du temps, il n'a pas de costume, il n'a pas de décor, il porte sa parole. Ou en tout cas, il porte des contes qui viennent parfois de très loin, d'il y a très longtemps, qui sont plus vieux que lui, largement plus vieux que lui, qui continueront après lui. Donc, il passe des histoires. Et il crée des images mentales, c'est-à-dire que le public qui vient là, c'est lui qui va se créer ces images. Quand le conteur raconte, le public va voir le personnage, va voir où ça se passe, le décor, l'action, il va le voir dans sa tête. Et en fait, le conte, ça n'est que ça. C'est créer des images dans la tête des gens qui vous écoutent. Au théâtre, évidemment, on est souvent plusieurs. Voilà, on a souvent un texte qui est plus écrit. Voilà, souvent on apprend par cœur. Alors évidemment, il y a des exceptions, hein, du théâtre d'improvisation, etc. Ça existe. Dans le conte, moi et beaucoup d'autres conteurs, on ne fonctionne pas forcément à partir d'un texte écrit à la ligne qu'on sait par cœur. On fonctionne souvent à la trame. Donc, c'est des histoires qu'on connaît mieux que par cœur. On les connaît, elles sont en nous en fait, et on les fait ressurgir, on fait ressurgir les images pour raconter ce qu'on voit nous au public. Voilà, c'est un peu ça la différence. Parfois on dit, j'ai tendance à dire que parfois on est plus proche finalement du cinéma, parce qu'on crée des images comme, comme au cinéma, plus que du théâtre.
0: Et c'est donc ce que vous allez faire dans de nombreuses communes de la région. On peut citer Neuberquin, Terouanne, Fressin, La Punois ou encore Sainte-Marie-Capelle, dans des salles polyvalentes, dans des médiathèques, mais aussi dans des salles des associations, un peu partout, donc en résumé, avec plusieurs formats. On peut déjà citer votre exemple. Vous allez proposer des apéros-contes. Comment ça va fonctionner ?
1: Alors, le principe des apéros-contes, on l'a créé il y a quelques années. On s'est dit, il y a encore des gens qui ont du mal à pousser la porte des salles pour aller voir des spectacles. C'est pas si évident. C'est quelque chose qu'on connaît bien même au théâtre, hein, des gens qui n'osent pas pousser la porte, c'est un peu intimidant. Et on s'est dit, tiens, peut-être qu'on pourrait attirer un public autre encore qui n'ose pas encore venir peut-être le soir voir le spectacle dans la salle des fêtes. Et on va créer ce qu'on appelle des apéro-contes. C'est assez simple, hein, on invite les gens à l'heure de l'apéritif, le dimanche essentiellement, le dimanche midi. Et il se trouve que y a un conteur qui est là. Donc le conteur, on va peut-être servir un verre à boire aux gens, et puis à un moment donné, on va s'attabler, etc. Et puis le silence va se faire, on va raconter des histoires, et puis peut-être qu'on boira un verre après. Et donc, c'est quelque chose qui permet aussi peut-être de plus découvrir les choses. On l'a construit comme ça. Venez inviter des amis à vous à venir boire un verre, et ils vont découvrir ce que c'est que ce star-là, ce que c'est que le conte, quoi.
0: Et pour vous, c'est un exercice assez complexe parce que vous devez avoir une sorte de catalogue dans votre cerveau de contes. Et vous me disiez que ce ne sera pas un conte précis à ce moment-là. Vous faites en fonction du public.
1: C'est-à-dire que les apéros-contes, on les annonce dans notre programme à partir de 6 ans. Mais par expérience, sur ces apéros-contes-là, on sait très bien que dans certains villages, par exemple, on va avoir un public plutôt adulte. Et dans d'autres, on va avoir vraiment un public très familial, quoi, les parents, les enfants, etc. Donc, il faut arriver un peu armé, c'est-à-dire que pouvoir avoir toutes les éventualités possibles. Et donc, il y aura peut-être, moi, je vais faire, je crois, 5 apéro-contes pendant le festival, de tête comme ça. Peut-être que sur un village, je vais plutôt partir sur un répertoire plutôt adulte, voilà. Et puis sur d'autres, où je sais qu'il y aura plus d'enfants, ce jour-là, je vais me dire, tiens, là, je vais raconter d'autres choses. Voilà, c'est être aussi à l'écoute du public pour s'adapter. Et voilà, effectivement, avoir dans sa besace plus d'histoires parfois qu'il n'en faut pour pouvoir changer de direction en cours de route.
0: Et puis parmi les différents contes proposés dans toute la région jusqu'au 8 novembre, il y a aussi parfois des thématiques plus précises et qui ont un message en particulier parfois à faire passer. On peut citer Marie-Hélène Candas qui vient de où et qui propose quoi ?
1: Alors Marie-Hélène Candas, ça fait partie des conteurs de la région, hein, puisqu'elle est originaire de la région de Cassel. Voilà, et donc elle a la particularité d'être d'écrire ses propres histoires. On a beaucoup de conteurs qui qui partent des contes traditionnels pour les raconter à leur façon. Là, elle a un travail vraiment d'écriture d'histoire. Et dans son spectacle qui s'appelle Femme, Flamme, ce sont des histoires effectivement de femmes fortes, de femmes rebelles qui à un moment vont prendre les choses en main, vont se rebeller contre une situation. Alors c'est pas forcément dramatique, il y a aussi des moments plutôt drôles dans ces histoires, mais on est vraiment sur un travail de création d'histoire avec une portée aussi féministe, quoi, assumée.
0: Alors, on n'aura pas le temps de citer de nombreux exemples, mais en tout cas, ça donne très envie. Et on peut le dire, c'est vraiment pour tout âge, à partir de 2 ans. Et il y en a même aussi pour adultes. Parfois, ça peut être un peu coquin. Voilà, on ne donnera pas plus de détails, mais sachez-le. Et puis, c'est gratuit. C'est parfois payant, mais à des prix très abordables. Et il faut réserver au préalable.
1: Tout à fait, on peut réserver sur chaque lieu, voilà, chaque lieu a un téléphone qui permet de réserver, et puis on peut aussi se renseigner auprès de notre fédération directement.
0: Et un dernier mot sur ce que vous proposez aussi pendant ce festival, vous proposez des stages d'initiation aux contes et des formations aussi de lecture à voix haute, vous pouvez nous résumer ça pour terminer ?
1: Oui, on propose là, par exemple, sur cet automne, 3 formations. Ce sont des formations assez courtes, là, qui font 2 jours à chaque fois. Ces formations-là, elles permettent à toute personne qui veut découvrir l'art du conte ou de la lecture à voix haute de s'initier avec un artiste professionnel. Donc, ça s'adresse vraiment à toute personne qu'elle veuille pratiquer dans sa vie privée ou simplement qu'elle veuille le faire dans le cadre de son métier, parfois, si on est bibliothécaire, bénévole ou professionnel, si on est enseignant, eh bien, on peut venir découvrir cette discipline-là, s'essayer et tester, en stage, avant de tester devant un véritable public. Donc ça permet aussi de comprendre en fait les mécanismes de ce qu'on disait tout à l'heure sur cette création d'images, notamment pour le conte.
0: Et pour en savoir plus sur la 34e édition de ce festival Conteurs en campagne dans le Nord et le Pas-de-Calais, vous aurez plus d'infos sur le site foyerruraux5962.fr. Ce sujet a été réalisé par Banquise FM. 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

0: sur le thème invisible, la 28e édition de Panorama se déroule actuellement à Tourcoing, au Frénois, jusqu'au 3 janvier 2027. Cette grande école internationale d'art des Hauts-de-France fait la part belle cette année encore à l'image, au son et à la création numérique, comme nous l'explique Annabelle Ténèze, directrice du Louvre Lens et commissaire de cette exposition.
1: Oui, tout à fait. J'ai été très heureusement invitée par le Frénois à assurer ce qu'on appelle, nous, le commissariat de l'exposition, c'est-à-dire l'accompagnement des artistes et la sélection des œuvres. Et c'était une très belle expérience. On a de nombreux liens depuis de nombreuses années entre le Louvre Lens et le Frénois, notamment sur de la programmation culturelle. Et donc, c'était un vrai plaisir d'accompagner les étudiants.
0: Est-ce que vous êtes à l'origine du thème de cette année ?
1: Alors en fait, le thème est choisi notamment de ce qui ressort des œuvres et de ce qui intéresse à un moment donné les artistes. Donc en fait, il y a toute une semaine où on écoute l'ensemble des projets de création de chacun des artistes. Quand je dis artistes, donc ce sont les artistes qui sont en formation, comme les artistes professeurs. Et c'est à ce moment-là qu'est ressorti ce thème des invisibles, point d'interrogation, c'est-à-dire se poser la question de qui est présent dans les œuvres. Qui n'est pas présent dans un monde où on est saturé d'images, qu'est-ce qu'on voit vraiment et qu'est-ce qu'on ne voit pas ? Est-ce qu'est-ce que les artistes nous permettent de voir qu'on ne verrait pas sans eux ?
0: Alors parfois, certains de ces artistes se mettent même en scène, en jeu, en vie dans leurs œuvres. C'est étonnant aussi ça.
1: Oui, c'est vrai que dans ces œuvres, on s'est aperçu que cette année, il y avait notamment, c'est un des trois thèmes qui traverse l'exposition avec les pulsations du monde, la perception du monde, le futur dans le passé et habiter et vivre. Il y a pas mal d'artistes qui nous emmènent presque chez eux, en train de regarder avec eux, de vivre avec eux et de voir aussi comment le monde nous touche depuis chez nous, donc avec une sorte de cabane incroyable, une chambre de peintre, atelier, un hôtel familial ou encore un salon dans lequel on remontera dans le temps également.
0: Et puis l'intérêt aussi pour le public, c'est de redécouvrir des choses un peu cachées, mystérieuses, qui se révèlent finalement au travers de ces travaux.
1: Oui, tout à fait. Il y a aussi beaucoup d'artistes qui travaillent sur la perception et qui vont nous aider à percevoir des choses qu'on ne pourrait pas, je dirais, humainement percevoir. Donc il y a notamment plusieurs artistes sonores qui s'intéressent notamment au son de la nature, au son du vivant, avec une œuvre qui nous touchera particulièrement dans le contexte actuel. C'est l'œuvre de Mélia qui va chercher les signes de vie là où il y a eu des grands incendies. Elle l'avait fait justement sur les incendies qui avaient touché le sud-ouest de la France. C'est un écho très particulier aujourd'hui. Et donc, qu'est-ce qui reste comme son du vivant ? Est-ce qu'on peut trouver encore des sons dans les coquilles d'escargot, dans les oiseaux qui reviennent ? En quoi ce son et cette vie ont été transformés ? Et donc, il y a aussi la question des ondes magnétiques qui est présente dans l'exposition. Et donc, c'est une exposition où on regarde, mais aussi on écoute et on ressent.
0: Une façon de dépasser les limites de nos sens.
1: Oui, en tout cas, d'élargir nos sens. Je dirais ça, c'est vraiment quelque chose qui est présent. Et ce qui fait qu'on a parfois des explosions de couleurs, au contraire parfois des monochromies, des sons très discrets, mais aussi parfois peut-être plus, des chants. En tout cas, il y a beaucoup d'œuvres qui font le lien entre le son du paysage et nous.
0: Voilà, on a encore beaucoup à découvrir avec le Frénois, on avance.
1: Oui, on a beaucoup à découvrir avec le Frénois et on a beaucoup à découvrir aussi avec les artistes. Et c'est quand même une école incroyable qui aide à produire des œuvres, qui accompagne les artistes dans des projets qui sont parfois, pourraient sembler fous. J'étais très fascinée par tout le travail de recherche et aussi de réalisation de tous ces artistes. Et vous décrivez aussi pas mal, quand on dit invisible, ce qu'on voit habituellement peu du travail des artistes, parce que c'est leur travail de recherche, beaucoup de dessins aussi, de carnets, de leurs propres textes. Donc être un peu avec les artistes dans leur tête et dans leur atelier.
0: C'était Annabelle Ténèze, directrice du musée du Louvre-Lens et commissaire de cette exposition Panorama 28 qui se tient jusqu'au 3 janvier 2027 au Frénois à Tourcoing. Se plonger dans cette exposition, c'est entrer dans un bain de son. On y retrouve l'artiste Lise Lebleu au cœur de son installation.
2: Donc je m'appelle Lise Lebleu, cette installation s'appelle Corps Sonore. Corps Sonore, l'idée c'est vraiment d'entrer dans un organisme vivant en perpétuelle évolution. Il y a un scénario sonore et lumineux qui traite de la question d'un cycle de vie et de mort, où c'est une installation qui subit à certains moments donnés des perturbations, des dérèglements avec des inondations, des incendies. Donc il y a une atmosphère intense et parfois assez anxiogène. C'est aussi un travail de prise de son où j'ai enregistré des ruches, des organistes, des milieux très différents pour les faire coexister ensemble. Donc ça parle aussi de la question d'un écosystème. Il y a un travail de spatialisation du son et de spatialisation de la lumière qui ont notamment été travaillés avec des outils de l'IRCAM plus précisément. Et il y a un travail aussi formel parce que l'idée première du projet, c'était de donner un corps au son, de travailler la question de la peau sonore et de comment offrir des matières, des formes, des lumières à mon travail sonore qui est d'habitude plus immatériel et plus radiophonique. Et là, c'était de renouer un lien avec un travail plus culturel.
0: Donc ce travail, il a une durée précise de présentation ou bien il est un peu aléatoire ?
2: Non, il a une durée très précise de présentation, c'est une boucle de 10 minutes qui a vraiment un lien très précis entre le début et la fin, où justement on a subi tout le dérèglement de l'installation, on est vraiment à la chute à la fin, où là on est plongé presque dans l'atmosphère d'une cale de bateau qui grince, et on retombe sur les battements, qui sont les battements qui donnent naissance à l'installation. Et donc il y a vraiment une boucle très précise qui a été pensée du début à la fin.
0: Il y a une sorte de partition où on a à la fois la musique qui serait écrite ou inscrite et puis les objets en mouvement ou en lumière.
2: Oui, il y a une partition très précise. Ça a été vraiment le gros du travail du processus de création, où il a fallu travailler en corrélation à la fois le son et la lumière et ne pas en travailler que un d'un côté. Et l'idée, c'était pas d'éclairer ce qui se passait au son, mais c'était vraiment de mélanger les deux ensemble pour qu'on ait l'impression d'être dans une seule et même entité. Donc il y a un travail d'aller-retour entre les différentes techniques de fabrication. Et donc un travail de composition aussi musicale, parce que l'orgue est nécessairement, il y a des notes de musique. Donc un travail entre le milieu animal, le milieu musical, le milieu humain aussi, mécanique, et de mélanger ces milieux-là dans la composition.
0: Et comment vous voulez toucher le spectateur ou l'auditeur ? Est-ce qu'il y a une intention précise ?
2: Oui, alors il y a déjà une intention précise dans la déambulation et dans l'expérience qu'on fait immersive de l'installation. Parce que, par exemple, il y a un caisson de basse qui est positionné au sol, qui retranscrit des vibrations dans le sol. Donc l'idée, c'est aussi de sentir les vibrations dans nos pieds, dans notre corps. Il y a un placement d'enceinte qui se fait dans l'entièreté de l'espace, qui nous permet, parce que pour moi, le son, c'est pas une matière qu'on écoute seulement avec nos oreilles, c'est une matière qu'on écoute très physiquement. Et donc l'idée, c'est de pouvoir, à n'importe quelle hauteur qu'on a, qu'on soit enfant, adulte, qu'on puisse vraiment ressentir le son avec l'entièreté de notre corps. Et la lumière aussi, parce qu'il y a des flashs lumineux, il y a des effets lumineux de passage au noir, de passage à des éclaircies plus intenses. Donc c'est une installation extrêmement physique.
0: Alors c'est vrai que le son et ce qu'on n'entend pas, mais ce qu'on perçoit, hein, les sub-basses, etc., sont des techniques qui ont été beaucoup utilisées dans le cinéma, 3D, etc. Donc c'est quand même un univers que les gens connaissent un peu.
2: Oui, très exactement. Bah, et puis pour la petite particularité, c'est que moi-même, je travaille aussi dans le milieu du cinéma. Je suis aussi en parallèle de mon travail artistique ingénieur du son, ce qui me permet aussi de me côtoyer avec ces éléments-là. Et donc il y a aussi tout un travail technique, artistique, je navigue entre les deux. Donc je connais aussi la salle de cinéma, je connais aussi le montage son pour l'image. Donc c'est de là aussi que vient mon travail du son. Il y a quelque chose de très cinématographique dans le projet. C'est aussi pour ça que j'utilise le terme scénario, parce que pour moi, il y a vraiment une écriture de début, de fin, même si c'est en boucle. Donc il y a un champ lexical aussi avec le cinéma qui est très présent. Et c'est aussi si on est très précis, c'est aussi un 8.1, l'installation. Donc ça aussi, c'est un lien très précis avec le milieu du cinéma. Et l'idée, c'est d'être presque dans un film, on pourrait aussi l'appeler comme ça, avec des images qui se déplacent autour de nous.
0: Et donc l'espace, on va dire qu'il y a un espace d'accueil avec des statues qui ont peut-être leur symbolique, et après on entre dans une pièce pratiquement privée où on ressent les choses de façon assez intime.
2: Oui, alors bah, peut-être que je peux parler de la sculpture aussi qui est à l'entrée. Donc c'est une sculpture que j'appelle la Reine des Abeilles. C'est vraiment c'est la dernière sculpture qui est arrivée dans l'installation, où normalement on devait y rentrer de tout son être un premier coup d'œil. Et en fait, l'idée, c'était plutôt de bloquer l'entrée pour avoir aussi une idée de surprise, une idée de découvrir ce qu'il y a à l'intérieur. Et la Reine des Abeilles, elle est là pour nous inviter à rentrer. Elle a aussi des sons qui sont différents, des sons de coups de hache, des sons d'oiseaux, des sons qui sont vraiment des sons qui se perçoivent assez de loin. Parce que l'idée, c'est de nous appeler, de nous guider à entrer. C'est un peu la maîtresse des lieux qui nous invite à rentrer dans l'installation. Et ici, on rentre plus dans un... On m'a souvent dit qu'on avait l'impression d'être dans un ventre aussi, peut-être, un ventre humain. Ou alors dans un abdomen d'abeille, un abdomen animal, aussi dans la cale d'un bateau. Et c'est ça qui m'intéresse, c'est pour ça que je dis que l'apiculture, c'est un point de départ et une évocation. Parce que ce qui m'intéresse, c'est que chacun, chacune puisse aussi faire sa propre expérience et susciter ses propres imaginaires dans l'installation.
0: Alors c'est curieux parce qu'en Chine, il y a beaucoup... En entrant dans les espaces, notamment d'exposition, il y a cet accès, cette porte qui donc ne permet pas de voir directement, mais permet sur les côtés d'accéder à un espace justement qui a son propre projet. Donc il y a la différence entre ce qu'on voit immédiatement et après comment on s'intègre dans un espace pour en ressentir les richesses en fait.
2: Oui, et il y a aussi une idée de travailler avec la question du noir aussi. Il y a des moments où c'est à force de rester à l'intérieur que les sculptures aussi nous apparaissent différemment, les teintes nous apparaissent différemment. Et ce que j'aimais bien dans ce projet, l'idée, c'était vraiment d'avoir plusieurs strates de lecture parce qu'il y a aussi du grillage derrière les matières qu'on aperçoit avec les intensités lumineuses. Et donc, ça demande aussi une certaine... longueur à l'intérieur de la pièce. Et ce que j'aime bien, c'est qu'en fonction de... On peut y revenir dans 5 minutes, dans 10 minutes, ce sera peut-être pas la même chose. On percevra pas la même chose à l'intérieur. Il y a plein de strates, de couches. Et aussi, après, on peut pousser les détails. Par exemple, les formes qui sont au mur, c'est des morceaux d'ailes d'abeilles. Mais ça, par exemple, c'est quelque chose qui peut être évoqué, qu'on peut peut-être percevoir à un moment donné dans l'installation. Et donc, il y a plein de strates comme ça, de couches qu'on peut creuser encore et encore et encore dans le projet, que je trouvais assez intéressant.
0: Voilà, donc on est sorti de cette œuvre qui s'appelle
2: Corps sonore.
0: C'était l'artiste Lise Lebleu, l'une des 50 artistes qui présentent actuellement leurs œuvres au Frénois, à Tourcoing et jusqu'au 3 janvier 2027. Toutes les informations sont sur le site lefrénois.net. C'était un sujet de René Lavergne de Radio Campus Lille.
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1: Bienvenue dans La Tranche d'Actu, diffusée du lundi au jeudi en direct à midi, puis rediffusée à 17h et le lendemain à 8h. Une émission pour parler d'actualité et informer sur les événements à venir dans le territoire. Pour cette émission du lundi 28 septembre, c'est Elsa au micro. Bonjour à toutes et à tous. J'ai le plaisir d'être avec vous pendant une heure sur Micro Rebelle 99.6, la radio libre, solidaire et sans publicité. Aujourd'hui, 28 septembre, est la journée mondiale pour le droit à l'avortement. Nous écouterons en deuxième partie d'émission une interview de Lily Boilet du Planning Familial 62 qui revient dessus, ainsi que sur le projet de loi intégral concernant les droits et la protection des enfants, et également sur les missions du planning en matière d'éducation et d'accompagnement à la vie affective, relationnelle et sexuelle. Avant cela, nous accueillons Lola et Sylviane, bénévoles de la Maison des Jeunes Buissons de Lens, puisque deux événements publics importants se tiennent dans les prochains jours et prochaines semaines. Tout d'abord, les portes ouvertes de la Maison des Jeunes Buissons, ce mercredi 30 septembre, et la fête de quartier de la Cité des Provinces, du 14 au 23 octobre, avec comme temps fort la fête de la Trouille, le samedi 17 octobre, autour de Halloween, et avec comme thème cette année, Tim Burton. Salut Lola, salut Sylviane.
2: Salut.
3: Salut.
1: Comment ça va?
2: Ça va, ça va.
1: On se retrouve après l'été?
3: Oui.
1: Bon, aujourd'hui, je suis un peu pluvieux, mais...
2: Ouais.
3: C'est fini l'été,
1: c'est l'automne qui arrive. Alors, comme je disais en intro, on va parler de deux grands moments importants là, que vous organisez à la Maison des Jeunes Buissons. Je répète, vous êtes bénévole, donc vous êtes habitant du quartier de la Cité des Provinces.
3: Oui.
1: Et vous participez effectivement à toute l'organisation de ces événements-là. Voilà. Peut-être pour commencer, donc, il y a la fameuse journée portes ouvertes, ce mercredi 30 septembre. Qu'est-ce qui veut nous détailler un peu cette journée?
3: Alors au matin, il y aura de 9h à 11h le dressing solidaire par le collège Georges Jaurès. Donc vous êtes tous les bienvenus.
1: Et est-ce que tu peux un peu expliquer en quoi ça consiste?
3: Ben, c'est le magasin solidaire du collège Georges Jaurès qui font une... C'est pas vraiment une vente parce que c'est gratuit.
1: Ah voilà, c'est gratuit.
3: Ouais, c'est de la seconde main en vêtements et vous pouvez venir chercher ce que vous voulez en fait.
1: D'accord, et ça c'est ouvert à tout le monde?
3: Oui.
1: Ok.
3: Et donc... c'est de 9h à 11h.
1: Ok, super.
3: De 14h à 16h30, il y aura observation du planétarium.
1: Ouais, est-ce que tu en sais un peu plus sur ça?
3: Je pense que c'est surtout pour ceux qui ont fait les activités depuis le début.
1: Ah oui, liées à l'observation des étoiles, tout ça? Ok.
3: Et de 15h à 18h, il y aura des activités tawashi. Donc, c'est des éponges avec des bouts de chaussettes.
1: Ouais, c'est les éponges réutilisables, hein,
3: c'est ça,
1: ça
3: en tissu. Ouais. La découverte du studio radio.
1: Ouais, donc ça, ici. C'est avec nous, ouais, exactement.
3: Le tir laser, le Bless Pod, c'est un jeu de réflexe. Escape Game, version numérique. Just Dance, mais il y aura aussi des pianos pour faire de la musique et du dessin pour les plus petits.
1: Ok, donc on peut soit bouger son corps, soit faire de la musique, soit
3: dessiner. Voilà, il y aura plusieurs thématiques en fait.
1: Ok.
3: Animation, jardin et oiseaux, et là ce sera une fabrication de mangeoires. De la réalité virtuelle. Un mini skatepark trottinette. Du dart foot, football.
1: C'est quoi ça, dart foot?
3: C'est un cadre...
4: C'est une cible.
3: Au mur, ouais, c'est une cible.
4: Une cible en fait gigantesque. Qui va permettre de tirer dedans.
3: Il y aura des cibles à atteindre.
1: Très bien.
3: Jeux en boîte et jeux de société. Et après, de 18h à 20h, il y aura jeux vidéo Gran Turismo Mario Kart, soirée musicale et hot dog, crêpes, popcorn. Et c'est gratuit et ouvert à tous.
1: Super. Est-ce qu'il faut s'inscrire pour venir à cette journée?
3: Non, il n'y a pas d'inscription. Okay.
1: C'est une première fois, une journée porte ouverte ici, à la Maison Buisson?
4: Moi, je pense.
1: J'ai l'impression que ça fait longtemps que...
4: Je pense, si je peux me permettre, à la soirée musicale, il y aura du karaoké. Wow. Donc, on peut chanter et tout, et donc, on peut danser aussi. Hein. On n'est pas obligé de chanter, donc oui,
1: effectivement. On peut faire les deux même en même temps.
4: Oui, voilà. Mais non, c'est ouvert à tous, et je pense que ouais, pour nous, pour ma part, moi, c'est une première fois que j'entends.
3: Ouais, moi aussi.
4: Donc, on nous a demandé à distribuer des flyers et des affiches. Donc, on espère d'avoir quand même pas mal de monde pour faire connaître la Maison des Jeunes un peu plus, parce que ça vaut le coup, en fait. Mmh.
1: En fait, on se rend compte à travers le programme de cette journée Portes Ouvertes que c'est assez représentatif de finalement du lieu, de ce que vous faites à l'année comme activité, de ce que ça touche un peu. Il y a l'aspect un peu écologie, développement durable avec la récup.
3: C'est ça.
1: On en avait déjà parlé, hein, Lola, de la question de la récup.
4: Oui, oui.
1: Bon, il y a la radio avec nous, il y a tout ce qui est un peu numérique aussi.
3: Ouais.
1: Et puis, il y a tout ce qui est artistique. Effectivement.
3: Puis les activités manuelles. Donc,
1: c'est ça, activités manuelles. On voit qu'il y en a aussi pour tous les âges.
4: Oui.
1: Pour les enfants, pour les adultes.
3: Ouais, c'est vraiment c'est ouvert à tous. Quoi.
4: Voilà.
1: Super. Et donc, il y a aussi à manger, ça c'est important.
4: Oui.
3: Ouais.
1: Très bien, très bien. Donc ça, c'est ce mercredi 30 septembre. Et puis, on peut retrouver toutes les infos sur le site.
3: Donc surtout, venez nombreux.
4: Oui, et comme je disais, vous ne vous inquiétez pas, vous allez avoir des flyers et des affiches qui vont être un peu partout dans les magasins. Et si vraiment vous n'arrivez pas à trouver, vous n'avez pas reçu d'affiches, pour ceux qui connaissent Sylviane et moi-même, vous pouvez nous contacter et nous, on vous en dira un peu plus, voire on vous orientera vers la Maison des Jeunes Buisson qui pourra plus vous renseigner.
1: C'est ça. Et donc, on peut redire que c'est rue Léon Blum à Lens, entre le lycée Robespierre et le collège Jean Jaurès.
4: Oui.
1: Alors peut-être avant de faire une petite pause musicale, on peut déjà commencer à parler de cette fameuse fête de quartier. Donc ça, pour le coup, c'est quelque chose qui a lieu tous les ans.
3: Oui, ça c'est...
1: C'est un temps fort, un temps fort en octobre sur la Cité des Provinces, donc là où on se trouve.
3: Oui.
1: Et donc, je le disais, ce sera du 14 au 23 octobre. Peut-être pour commencer, Sylviane, tu peux présenter la première semaine, donc du 14 au 18.
3: Alors le 14, il y aura le goûter dansant du CCAS de 15h à 18h. Ça, c'est le goûter des aînés, en fait.
1: C'est un mercredi.
3: C'est un mercredi après-midi, ouais. Mm-hmm. Après, il y aura la fête de la Trouille. Animation de 13h30 à 17h et chant spectacle de 17h à 18h30. Et surtout, les inscriptions seront par QR code, comme tous les ans. Mais
1: ouais. Donc ça, à partir de début octobre, si vous allez sur le site de la ville de Lens ou sur le Facebook... vous trouverez un QR code que vous pourrez ensuite flasher pour pouvoir vous inscrire via un formulaire.
3: Il y a beaucoup d'affiches dans la ville.
4: Je pense qu'on va avoir pas mal de monde parce que d'année en année, on voit l'évolution.
3: Ouais.
4: Et plus qu'on en fait, et plus que ça prend forme, et plus qu'il y a beaucoup de monde, et plus que les gens y reviennent. Mmh. Parce que forcément, ils ont aimé la première fois, ils ont aimé la deuxième fois. Donc, ils ont envie de suivre tous les ans. Ils savent que tous les ans, c'est la fête de la Trouille. Puis on ne peut pas louper ça, ce n'est pas possible. Faut vraiment venir voir pour y croire, quoi. C'est magnifique. Je vous en dis pas plus, mais vous êtes les bienvenus et franchement, je vous conseille vraiment de venir parce que ça vaut vraiment le coup.
1: C'est vrai que c'est un temps fort pour la Maison Buisson qui a lieu déjà depuis plusieurs années. Nous, on vous suit forcément parce qu'on est sous la même toit.
3: Ouais.
1: Et alors, pendant longtemps, c'était ici à la Maison Buisson et il me semble que depuis un ou deux ans, c'est au gymnase.
3: Ouais, deux ans que vu que ici, c'est devenu. Trop petit.
1: Et donc cette année aussi, ce sera au gymnase Jean Jaurès ?
3: C'est ça.
1: Ok, très bien. Donc ça, c'est pour le samedi 17, après-midi.
3: Et après le dimanche 18, il y aura la bourse jouée au gymnase Jean Jaurès de 7h à 15h. Et ça, c'est l'association Cartoons qui organise. Et c'est 5€ la table et 3€ le portant. Et les réservations, c'est à la permanence de la MJ Buisson, tous les mercredis de 15h à 16h.
1: Ok, donc ça c'est pour pouvoir revendre des jouets d'occasion.
3: Jouets et vêtements.
1: Et vêtements.
3: C'est bourse jouets et vêtements.
1: Très bien. Avant de continuer, je vous propose une toute petite pause musicale de quelques minutes avec l'artiste Lisa Pariente, Chère Petite Moi, sur Micro Rebelle.

0: Lisa Pariente, chère petite moi sur Micro Rebelle, vous êtes toujours à l'écoute de la tranche d'actu et nous sommes toujours avec Lola et Sylviane, bénévoles de la Maison des Jeunes Buissons de Lens, pour parler de toutes les activités autour de Halloween, pour se faire peur, fin octobre. Et donc juste avant la pause, il y a Sylviane qui nous présentait les activités de la semaine à partir du 14 octobre. Et à présent, Lola, la semaine du 19 octobre, il y a aussi pas mal de choses.
1: Oui.
0: Avec deux stages, plus plein d'activités.
1: Oui.
0: Est-ce que tu peux un peu nous détailler ça ?
1: Alors, le lundi 19, il va y avoir un stage de judo au gymnase Jean Jaurès de 9h à 16h. Cela se fera jusqu'au jeudi 22 octobre 2026. Et il y aura aussi à la chaîne des Terriers, donc il y aura aussi un spectacle, enfin un stage de cirque, donc qui se fera jusqu'au du jeudi au samedi. Et donc, les inscriptions, ça ne sera pas à la Maison des Jeunes, il faudra aller à Couture Commune, donc à la chaîne des Terriers.
0: Oui, c'est ça, sur la base 11-19, vous appelez donc Culture Commune,
1: oui,
0: effectivement.
1: Voilà.
0: C'est un stage de cirque. Alors, je ne sais plus si c'est à partir de quel âge, mais je crois que les ados peuvent y aller. Donc,
1: Bah, déjà, pour le judo, c'est de 9h à 16h30 et c'est réservé aux jeunes nés en 2021.
0: Ok, donc et avant, c'est pour les 5-6 ans. Quoi.
1: Ouais, voilà, c'est vraiment...
0: Et donc, ouais, stage de cirque, bah pour ça, aller sur le site de Culture Commune, je pense que c'est le plus simple.
2: Ouais, pour être sûr.
1: Oui, ça sera mieux.
0: Très bien. Et ensuite, à partir du mardi 20.
1: Alors, le mardi 20, de 10h30 à midi, il y aura bingo de l'étrange. Donc, c'est un bingo, ça se fait comme d'habitude, comme on fait d'habitude. Ça se fait sur tablette. Et celui qui gagne, je pense qu'il y aura un petit lot. Donc, on gagne deux fois. Donc, le premier, c'est un petit lot, c'est un fin gris. Et après, il y a la vitrine. Donc là, c'est le plus gros lot. Bon, quand je parle d'un plus gros lot, c'est pas non plus une télé ou quoi, mais c'est quand même un beau petit truc quand même. Donc, ensuite, on aura les apprentis magiciens à bras Halloween à 14h jusqu'à 15h30. Donc, ça sera réservé qu'aux enfants. Donc, les familles peuvent venir avec leurs enfants.
0: Tu sais ce que c'est ? C'est quoi, un atelier un peu manuel ?
1: Bah, ou... Je sais pas, j'en sais pas plus.
2: Un suspense.
1: Voilà, suspense.
2: Surprise.
1: Voilà. Mercredi 21, donc, il y aura de 10h à 12h30, animation Chico Kwo, l'incroyable vie des chauves-souris. Donc, les familles peuvent venir. C'est ouvert aux familles. Mm-hmm. Et de 14h à 17h, exposition et retrait des photos, escape game, de la peur, jeux vidéo et réalité virtuelle. Donc, je précise, le mercredi 21, il y aura les photos qu'il faudrait que les familles récupèrent. Parce que bah, pendant cette semaine, il va y avoir des photos qui ont été prises par des familles.
2: À la fête de la trouille, voilà. Il y aura un photographe.
1: Et d'accord. En fait, ils peuvent venir les récupérer le mercredi.
0: D'accord. Ok, très bien.
1: Ensuite, le jeudi 22, il y aura de 10h à midi, atelier cuisine, chaussons sucrés à la citrouille, gâteau toile d'araignée.
0: Miam.
1: Ben, je me languis de voir ça. Parce que ça doit être bon, mais ça doit être aussi super beau à réaliser.
0: C'est vrai.
1: 14h, 16h, ciné-goûter, diffusion de Charlie et la chocolaterie. 16h30, 18h30, ciné, soupe. Diffusion de
2: Beetlejuice.
1: Beetlejuice, oui.
0: Donc, ce sont deux films de Tim Burton. On y reviendra après parce que c'est un peu la grande thématique.

0: thématique de ces deux semaines de fête de quartier. Et j'imagine que c'est en fonction des âges aussi, parce que peut-être que Charlie et la chocolaterie, c'est pour les plus jeunes.
1: Non, je ne pense pas, okay. Tout le monde peut y venir. Okay. Et pour finir en beauté, le vendredi 23 octobre, 15h-16h30, spectacle de marionnettes à la médiathèque. La quête des hobbits.
0: Des hobbits.
1: Ouais. Hobbits.
0: On se rend compte que durant ces deux semaines, il y a beaucoup de propositions. Ça a été fait, j'imagine, avec pas mal de partenaires, d'autres associations, d'autres lieux de la ville, le CCAS, la médiathèque. J'imagine qu'il y a des intervenants aussi qui viennent pour animer les ateliers.
2: C'est ça.
0: On retrouve, comme on le disait tout à l'heure aussi, tout ce qui est autour à la fois de la cuisine, de la création, des ateliers manuels, tout ça, du numérique, sur le thème forcément de Halloween.
2: Ouais.
0: Très bien. Et donc, on le disait, hein, le thème, c'est un peu Tim Burton.
1: Oui.
0: Et donc, c'est un réalisateur de cinéma, pour les personnes qui ne connaissent pas, qui a un univers un peu gothique, on peut dire ça.
1: Oui.
2: Ouais.
0: Et à ce sujet, il y a un concours de dessin. Qui est-ce qui peut nous en parler ?
2: Alors, c'est un concours de dessin sur le thème de l'univers de Tim Burton et Halloween. Concours ouvert du 1er au 12 octobre. Les enfants, jeunes et adultes pourront s'inspirer de ces univers et de ces œuvres, telles que Charlie la chocolaterie, Alice au pays des merveilles, l'étrange Noël de Monsieur Jack. Le concours est ouvert à trois catégories d'âge. Alors, les moins de 6 ans, de 6 ans à 11 ans et plus de 11 ans. Les dessins devront être remis ici à la Maison des Jeunes avant le 12 octobre. Ils seront ensuite exposés lors du goûter des aînés le 14 octobre. À l'occasion duquel les participants pourront découvrir les créations et un vote sera organisé par les aînés. La désignation des gagnants, excusez-moi, aura lieu le samedi 17 octobre lors de la fête de la Trouille. Trois lances seront remises aux gagnants, trois corbeilles composées de fruits et de chocolat, et ce sera une par catégorie.
0: Très bien. Donc, tu as donné toutes les infos. Effectivement, on a jusqu'au 12 octobre pour rendre les dessins. Donc, faut venir physiquement à la Maison des Jeunes pour les déposer. Le 14, il y a les aînés qui choisissent un peu leur coup de cœur. Donc, un par catégorie. Et le 17 octobre, le samedi, lors de la fête de la Trouille, il y a la remise des lots pour les gagnants.
2: Et ils peuvent utiliser crayons de couleur, feutre, peinture, ce qu'ils veulent en fait.
0: Carrément découpage, collage.
2: Voilà, c'est vraiment...
0: on laisse libre.
2: L'imagination qui joue.
0: Bah, c'est super, hein, dis donc, très bien. Peut-être qu'on rappelle que pour donc, la journée porte ouverte, ce 30 septembre, c'est gratuit, ouvert à toutes et tous, sans inscription.
2: Ouais, donc. Venez nombreux pour découvrir.
0: C'est ça, oui. Rue Léon Blum à Lens. Et que pour tout ce qui concerne la fête de quartier sur le thème d'Halloween, donc, ça se passe beaucoup à la Maison des Jeunes Buissons, mais il y a aussi d'autres lieux.
2: Ouais.
0: Il faut donc appeler pour toutes les activités pour s'inscrire, parce qu'il y a des places limitées.
2: Ouais.
0: Et par contre, pour la fête de la Trouille, le gros temps fort qui a lieu donc, le samedi 17 après-midi, on sait qu'il y aura un QR code début octobre dans la ville et sur les internets. Et donc, c'est inscription via ce QR code.
2: Voilà. Et là aussi, les places sont limitées aussi.
0: Oui. C'est ça. Et c'est gratuit aussi.
1: Ouais. Mais ça fera comme d'habitude. Il n'y a pas d'inquiétude. Ça fera comme on fait tous les ans. En fait, vous montrez le QR code. On vous laisse rentrer. Vous passez à l'accueil. Et après, ils font leur petit chemin. Mais il n'y a rien qui change. C'est juste que, en fait, c'est illimité parce qu'il y a beaucoup, beaucoup de monde. Donc, on verra bien combien on va être cette année. Mais je m'attends à pas mal quand même.
2: N'oubliez pas de vous inscrire.
0: Et je sais qu'habituellement, on propose aux plus jeunes de se déguiser aussi.
1: Oui.
2: Ouais.
0: Pour la fête de la Trouille.
2: Les plus jeunes, les moins jeunes.
1: Nous, on sera déguisés.
0: Vous savez déjà ?
1: Pas encore, mais nous, comme on va être sur scène après. Donc, c'est une grande première pour nous. Donc,
0: dis donc,
1: là, on est en train de préparation.
0: C'est ça, c'est que là, vous avez déjà commencé à préparer tout ça, en fait.
1: Ouais. On est avec Benoît de Frisou, et qui est super gentil avec nous.
2: Ouais.
1: Franchement, il a de bonnes musiques. D'ailleurs, je vous invite à les écouter, parce que franchement, même nous, on était choqués, parce qu'on l'entend, mais le voir devant nous et faire, c'est pas pareil. Et avec lui, courant, il est passé comme ça, et... On vous annonce de belles choses. On peut rien dire, mais à mon avis, ouais. Ça vaut vraiment le coup de venir.
0: Super, très bien. Peut-être un petit mot avant de se quitter ou on a fait le tour?
1: Bah, prenez bien soin de vous. Faites attention à vous parce qu'en ce moment, c'est vrai que c'est pas joyeux le temps. Et puis, bah, on se dit tous à bientôt.
0: Bah, à bientôt et puis bon courage.
2: Amusez-vous et n'oubliez pas de vous inscrire et de venir faire un tour à la Maison des Jeunes.
1: Surtout.
0: Merci Lola, merci Sylviane.
2: Merci à vous.
0: Une pause musicale avec Solane en featuring avec Yoa, Thelma et Louise.

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0: Mais qu'est-ce qu'il a, le corps des femmes, pour qu'on lui foute jamais la paix?
1: Vous êtes toujours sur Micro Rebelle 99.6 FM et on vient d'écouter Mathilde avec le morceau « Le corps des femmes ». Et nous avons accueilli maintenant dans le studio Lily Boilet du Planning Familial 62.
2: Bonjour.
1: Bienvenue. Alors, nous allons discuter un petit peu de la loi intégrale, car l'examen du texte par les députés s'est achevé hier, mercredi 23 septembre. Malgré un esprit de consensus salué par la rapporteuse, plusieurs dispositions ont été modifiées en profondeur avant l'arrivée du texte à l'Assemblée nationale qui se fera le 1er octobre. Alors pour un petit peu de contexte, depuis 2017, le mouvement MeToo et la commission indépendante sur l'inceste et violences sexuelles faites aux enfants, la CIVISE, ont levé le voile sur une réalité trop longtemps ignorée. Les violences sexistes et sexuelles constituent l'une des atteintes aux droits humains les plus massives et les plus tolérées malheureusement en France. Elle touche toutes les sphères de la société, tous les milieux sociaux et toutes les générations. Elle frappe d'abord les femmes et les enfants et sont dans l'immense majorité des cas commises par des hommes, le plus souvent des hommes connus des victimes. Ainsi, voici quelques chiffres. 93% des victimes majeures de viol sont des femmes, tandis que 97% des personnes mises en cause sont des hommes. En 2021, près de 250 000 personnes ont subi des violences sexuelles physiques en France. Malgré cette prise de conscience collective, la réponse institutionnelle demeure défaillante. Entre 2017 et 2023, les faits enregistrés pour violences sexuelles ont augmenté de 282%. Si cette hausse reflète en partie la libération de la parole des femmes, des victimes, pardon, elle ne s'est pas traduite par une réponse pénale suffisamment efficace. On se rappelle la quantité de plaintes non transmises à la justice révélée cet été, environ 85 047 dossiers, même si Laurent Nunez le réfute, c'est bien le nombre de procédures ou plaintes évoquées par le rapport d'inspection qui a été remis à Gérald Darmanin concernant des enquêtes sur des violences sexuelles faites aux enfants qui se trouveraient en attente ou non traitées par les services. Tous ces chiffres que je viens de vous donner viennent directement de cette commission de l'Assemblée nationale. Alors, donc l'examen, le primo examen a eu lieu hier, mercredi 23 septembre. Alors, ce que j'aimerais te demander, Lily, c'est la position du planning sur ce texte. Y a-t-il une véritable avancée législative ici? À quoi va-t-il falloir être vigilant, vigilante pour la suite?
3: Eh bien, pour le planning familial, le fait que l'on puisse avoir une loi intégrale, c'est évidemment un bon signe. Là, je ne vais pas pouvoir intervenir sur les profondes modifications, donc on va devoir étudier d'ici au prochain passage de ce projet de loi. En tout cas, nous, on aurait évidemment deux points de vigilance majeurs. C'est d'abord le premier, les moyens. C'est-à-dire qu'on a maintenant la trop souvent l'habitude de s'apercevoir qu'il y a des annonces, des effets d'annonce, des projets de loi, alors que finalement l'existant n'est pas appliqué ou ne peut pas l'être, faute de moyens financiers, humains, en termes de formation des professionnels concernés sur ces questions-là. Et donc on voudrait que ça ne se réitère pas. On était déjà un peu déçus des annonces de budget qui pourraient être allouées à cette question, parce que les mouvements associatifs et notamment la CIVISE ou autres disaient qu'au moins sur le traitement des violences, la prise en charge, la réponse, on devrait être autour de 3 milliards et ce n'est pas du tout les annonces qui ont été faites. Il me semble que la première annonce était de 1,5 milliard, donc bon, de fait on n'y est pas. Et puis le deuxième point de vigilance pour le planning familial, c'est surtout comment on peut faire pour ne pas arriver à la violence. Et un des combats depuis la création du planning familial, dans les années 50, c'est l'éducation. Et donc c'est l'éducation à la vie affective, relationnelle et sexuelle, pour lequel l'État, selon tout gouvernement confondu, n'a jamais, jamais mis suffisamment les moyens. Et donc nous, on milite pour que, aussi en premier lieu, l'énorme partie, le point d'attention devrait être sur ce qu'on appelle les VARS maintenant, donc l'éducation à la vie affective, relationnelle et sexuelle, notamment à l'école, puisque c'est là où tous les futurs citoyens, citoyennes majeurs passent. C'est le point commun de notre société, mais pas que. C'est très très bien que des séances d'éducation puissent avoir lieu dans tout type d'endroits qui accueillent les enfants, les jeunes et les moins jeunes. Parce qu'il faut toujours des piqûres de rappel, de toute façon. Il faudrait y mettre les moyens. Alors les moyens financiers, effectivement, mais aussi les moyens en termes de formation, puisqu'on est assez contente que depuis 2025, l'éducation nationale se soit enfin dotée d'un programme qui soit inclus dans les heures de cours des enfants, mais parce que la loi qui stipulait qu'on devrait avoir 3 séances d'éducation à la vie affective, relationnelle et sexuelle date de 2001, elle le stipulait de 3 séances par an, depuis le CP jusqu'à la terminale ou jusqu'à la sortie de scolarité. Cette loi-là, depuis 2001, n'a jamais été appliquée ou trop peu. Le plus souvent, c'était une séance en quatrième, on va dire la séance un peu pompier, voilà, quand on voit que les hormones ont démarré et tout, ah là là, ça prend feu, donc vite, on arrive en pompier et on fait un cours sur la contraception, donc on parle plutôt aux filles, donc de pilules ou autres, et de préservatifs peut-être aux garçons, et puis peut-être un autre cours en seconde, voilà, et ça c'est pas suffisant du tout pour être armé à reconnaître aussi est-ce qu'on est consentant, consentante, est-ce que l'autre personne est consentant, consentante, qu'est-ce que ça veut dire, comment on verbalise ce consentement ou pas, et de reconnaître ce qui a pu nous arriver en termes de violence sexuelle dans l'enfance, par exemple, trouver les moyens de le dire, avoir le temps de comprendre, d'analyser, de mettre en mots pour pouvoir se sentir mieux et ne pas avoir d'atteinte à sa santé mentale. Voilà, 2 séances, c'était absolument pas suffisant. Donc là, on est contente. Maintenant, il y a un programme. Sauf qu'on voit aussi que chaque ministère fonctionne en tant que ministère et l'éducation nationale, pour parer au plus vite ou autre, fonctionne en termes de structure académique, pas nécessairement les équipes pédagogiques, mais les structures académiques fonctionnent en vase clos et donc demandent maintenant aux enseignants de prendre en charge cette question auprès d'enseignants qui se sentent assez démunis face à toutes ces questions de sexualité qui sont encore extrêmement tabous dans notre société et donc aussi chez la plupart des enseignants. On est très, très régulièrement sollicité par des équipes pédagogiques ou des enseignants ou autres qui veulent un peu plus d'infos, qui veulent des techniques d'animation, ce genre de choses, qui voudraient avoir plus de formation, y compris de la co-animation, qu'on puisse les accompagner à démarrer, à co-animer ces séances, puis après que les enseignants et enseignantes puissent être autonomes. Et ça, on n'a absolument pas les moyens. Pour exemple, dans le département du Pas-de-Calais, le planning familial n'est pas du tout soutenu en termes financiers, par exemple par le département, le conseil départemental, qui est en charge des collèges et qui est en charge de la santé sexuelle. Il finance les centres de santé sexuelle, qui est un service départemental, mais dans lesquels les collègues avec lesquels on travaille ne sont pas assez nombreuses pour aller voir toutes les classes de toutes les primaires, de tous les collèges, alors de tous les collèges pour le département, 3 fois par an. Et donc, au niveau du planning, on souhaitait pouvoir aussi intervenir et on est obligé de demander un budget à chaque établissement qui nous sollicite. Et évidemment, l'ensemble, la quasi-totalité des établissements nous répondent qu'ils n'ont pas de budget. C'est-à-dire que l'éducation à la vie affective, relationnelle et sexuelle, ça reste encore le sujet en plus, le sujet anecdotique. C'est pas aussi important que l'apprentissage de la langue, des maths ou autre. Alors, bon, moi, je ne vais pas tout mettre sur le même niveau, mais je pense qu'il est beaucoup plus compliqué d'apprendre correctement la structure d'une phrase, la syntaxe, l'orthographe ou les maths quand finalement on a été violenté depuis l'enfance, quand finalement on est harcelé à cause de son sexe, de son genre à l'école, quand on vient d'être agressé par un petit ami, quand on vient de diffuser des nudes de nous ou des fakes maintenant, c'est extrêmement compliqué et donc la sexualité, elle est transversale à tout l'enseignement et elle devrait être presque prioritaire. Et là, on demande les moyens pour que les personnes qui vont mettre en place ces 3 séances du programme soient des personnes formées, et formées longuement. Nous, au planning familial, on a une formation de 2 ans sur ces questions de vie affective, relationnelle et sexuelle.
1: On peut entendre la nécessité des séances que vous faites dans un des podcasts qui date de votre anniversaire. Alors, je ne sais plus de quelle année, c'était l'anniversaire du planning familial. Il y avait un plateau radio qui est encore disponible sur le site de Micro Rebelle où vous avez lu des questions et des réponses des jeunes un peu au hasard, comme ça, des choses qui avaient été exprimées par les jeunes, des questions, c'est ça, des questions qu'ils avaient mis dans la boîte à questions.
3: Voilà.
1: C'est ça.
3: C'est une des techniques d'animation. Alors, c'était pendant l'anniversaire de nos 60 ans, donc en 2022. Et effectivement, on avait ressorti ces petites pépites que l'on extrait de certaines animations. Donc, c'est un outil d'animation, les questions anonymes. Quand on a la possibilité de venir plusieurs fois dans une classe, on va d'abord se présenter, on va d'abord parler de manière générale du sujet. On va un peu mettre en confiance le groupe, libérer un peu la parole, donner un peu des règles de fonctionnement, des choses qui sont potentiellement exprimables et d'autres non. Par exemple, on réexplique que le sexisme, l'homophobie, le racisme, la transphobie sont illégales, mais qu'on peut venir poser ces questions pour y répondre. Voilà. Et notamment sur des questions, quand on a peur de poser sa question à l'oral, devant les copains, les copines, on propose de pouvoir les écrire sur des petits bouts de papier et de les mettre dans une boîte qui reste à disposition dans la classe et les élèves peuvent aller les mettre sans qu'il ou elle soit vu. Ou en tout cas, quand on vient lire ces questions, découvrir ces questions, on ne sait pas qui les a posées et on répond, effectivement. Et ça, c'est vraiment une pépite. Pour nous, parce que ça va aussi nous aider à faire comprendre aux équipes pédagogiques et à l'académie que les enfants ne fonctionnent pas comme les adultes le souhaiteraient tout le temps.
1: Et qu'il n'y a pas d'évidence.
3: Il n'y a pas d'évidence, il n'y a pas de sujet complètement inabordable, par exemple, de tel ou tel âge. C'est-à-dire que là, on voit avec le programme, la difficulté, c'est que pour éviter des levées de boucliers, pour éviter des polémiques, comme on en a entendu, des paniques morales sur cette éducation à la sexualité, le programme a été cadré pour que certains enseignements, certains sujets ne soient pas du tout abordés à tel ou tel âge. Nous, la problématique, c'est que on répond dans le cadre de la loi aux enfants. C'est-à-dire que si dans une classe, un enfant il se pose des questions, par exemple, sur son identité ou sur son orientation sexuelle, alors que le monde des adultes s'attend à ce qu'il se la pose plutôt à 15-16 ans, alors que lui, dès 12 ans, il se la pose, cet enfant, il a besoin de réponses. Alors, on répond à toutes les questions, en dehors de tout ce qui est toutes ces polémiques parfaitement idiotes, pour le coup, de pratiques sexuelles, par exemple. On en parle assez peu dans les séances. C'est pas non plus tellement le sujet chez les enfants ou autres. En tout cas, par contre, c'est un moment d'alerte si des enfants petits, jeunes, connaissent déjà certaines pratiques sexuelles. C'est que potentiellement, ça peut être un drapeau rouge. C'est qu'il a déjà vu quelque chose, entendu quelque chose ou qu'on lui a déjà fait quelque chose. Et donc là, en technique d'animation, on sait pertinemment comment faire pour botter en touche, pour ne pas donner des informations dont les autres n'auraient pas entendu parler et seraient un peu choqués, mais qu'on puisse revenir vers cet enfant pour comprendre son parcours et ce qui lui est arrivé.
1: Et est-ce que vous animez vous avez des permanences au planning familial ? Est-ce qu'une personne... maman ou papa qui viendrait avec son enfant, qui se poserait des questions justement, ou peut-être même éducateur, éducatrice, qui serait avec un enfant dont il a l'impression que là, c'est vraiment une nécessité de parler tout ça, pourrait venir dans vos permanences ?
3: Oui, tout à fait. C'est tout à fait le lieu. Donc, on a des permanences qui sont situées à Lens, dans la maison des associations Michel Darras, au 45 rue François Gauthier. Et on a des permanences les lundis et mercredis après-midi de 14h à 18h et les vendredis de 14h à 17h. Elles sont sans rendez-vous, gratuites, confidentielles dans la mesure où il n'est pas question de violence faite sur mineurs, parce que dans ces cas-là, tout adulte, tout professionnel, mais tout adulte a l'obligation de signaler ces violences. Donc cette obligation, on l'a fait nôtre également. Mais oui, c'est tout à fait le lieu pour venir avec son enfant dans un entretien conjoint ou seul. Hein, si jamais c'était vraiment gênant de discuter de sexualité devant maman ou papa, c'est gênant. Mm-hmm. Enfin, je veux dire, même si on s'entend très bien, on a beaucoup de parents qui disent « Oui, mais non, vous inquiétez pas, on parle de tout, je suis très ouverte, très ouverte. » Oui, pas de problème. N'empêche que c'est quand même gênant. Il n'y a personne qui a envie de parler de sexualité avec son père, sa mère. Donc voilà. Mais effectivement, c'est le lieu pour venir aborder ces questionnements ou venir réfléchir peut-être quand on n'est pas sûr de ce qu'il s'est passé. Si je peux donner juste une petite anecdote qui nous arrive quand même régulièrement. On peut avoir ou des parents ou des éducateurs, éducatrices qui viennent nous voir avec une adolescente le plus souvent. Peu importe l'âge, mais on va venir nous voir parce que les adultes viennent d'apprendre qu'il y a eu la première fois. Et en apprenant qu'il y a eu cette première fois, du coup, il y a une petite conversation et les adultes comprennent qu'il n'y avait pas forcément de préservatif, qu'il n'y a pas forcément de pilule ou autre, enfin, qu'il y a eu une prise de risque. Et donc, ils sont un peu embêtés, donc ils viennent nous voir avec cette adolescente. On les reçoit, on discute, on refait un peu le point sur les connaissances cette adolescente. Nous, on a en tête le fait que si elle a 14 ou 15 ans, si elle est à peine en 4e, 5e, 4e, elle a probablement encore eu très très peu d'éducation à la vie affective, relationnelle et sexuelle. Donc on sait qu'elle a besoin d'infos techniques. Mais surtout, on va rediscuter de la relation et de comment s'est passée la relation. Comment on a été séduite ou comment on a séduit l'autre. Qu'est-ce qui s'est passé? Comment on s'est mis d'accord? Est-ce qu'il y a eu de la communication avant ce rapport sexuel? Et il nous arrive très fréquemment que lors de cet entretien, on s'aperçoive assez vite de la gêne, de la difficulté de cette adolescente à en parler et on s'aperçoit assez vite que le consentement n'y avait pas du tout été et qu'il était plutôt question de viol, même si l'ado a du mal à l'identifier comme tel, parce qu'elle avait accepté de rencontrer le jeune homme, elle avait accepté de sortir avec, mais pour elle, dans sa tête, c'était mon petit copain, on va se tenir la main, on va s'embrasser, voilà, et pas du tout directement, après, dès la première rencontre ou autre, aller dans un coin un peu éloigné et se voir subir des pratiques sexuelles donc forcées, donc viol, mais en plus des pratiques sexuelles qu'elle n'avait pas du tout envisagées, dont elle n'avait peut-être aucune connaissance. Et là, nous, c'est la surprise quand même de se dire qu'effectivement, parents ou éducateurs, il y a ces conversations-là effectivement à avoir et il y a ces violences à dénoncer. On le sait aussi en termes de statistiques, c'est tristement assez fréquent que les premières fois, de toute façon, se déroulent sans consentement.
1: Vous avez un outil qui est très utile également pour ces questions relationnelles, le violentomètre, qui permet d'identifier aussi si, au sein de la relation, il y a du respect, est-ce que c'est sain ou bien est-ce que on franchit des limites qui ne sont pas acceptables, mais quand c'est les premières fois, et même d'ailleurs dans la suite de la vie, on n'identifie pas toujours les signes comme anormaux.
3: Ben non, parce que on en revient toujours à la même chose, on n'a pas été éduqué à ce qu'est une relation saine, on ne sait pas ce que c'est, on n'a pas d'éléments de référence. Ce qu'on a comme élément de référence, c'est le couple de nos parents, le couple de nos grands-parents, les tontons, les tatas. Alors moi, je ne dis pas que tous les couples ne sont pas sains, mais c'est pas garanti. On sait que les violences conjugales, psychologiques, physiques ou autres, ou en tout cas les rapports de domination sont écrasants encore dans la société. Donc on n'a pas un modèle qui pourrait être celui qui serait respectueux de l'un et de l'autre dans le couple. Et on n'a pas non plus de modèle sur comment on communique pour que ça se passe bien quand il y a un désaccord ou autre. Et donc ce violentomètre, il est important pour engager des groupes, alors que ce soit des jeunes et des moins jeunes. Hein, le violentomètre, on pourrait l'utiliser à tous les âges, ce serait vraiment très important. Alors c'est une échelle graduée, enfin c'est une règle qu'on peut découper si on veut pouvoir le faire et on travaille avec un échéancier de couleurs qui va du vert, un peu comme le feu tricolore, vert tout est ok, la relation est saine, on peut en profiter. Jaune, orange, hein, attention, il faut peut-être être vigilant, vigilante, discuter, essayer de revoir un peu ce qui se passe. Et rouge, là, non, il y a un vrai problème et notre santé, notre bien-être va en être affecté. Et avec ces petites phrases qu'on découpe, comme par exemple, il ou elle, ton conjoint, ta conjointe, ton petit copain, ta petite copine, refuse que tu te maquilles quand tu sors. Mmh. Et puis, on va mettre en débat. On va dire, alors, est-ce que c'est vert? Est-ce que c'est jaune? Est-ce que c'est rouge? Et puis, on discute de ce que l'un ou l'une ou l'autre personne peut imposer à son conjoint, sa conjointe. Est-ce que c'est sain ou pas? Mais ça va être de aussi, ils te vannent souvent en public. Et donc on va parler de ce système un peu des rires, peut-être qui sont de l'ordre du trait de caractère, mais aussi des fois qui peuvent rapidement glisser vers de l'humiliation, en fait, et atteindre les personnes dans l'estime d'elles-mêmes. Et puis ça peut aller sur des extrêmes comme te bouscule, te tire les cheveux, te frappe quand tu fais quelque chose avec lequel ou laquelle il n'est pas d'accord. Voilà, on travaille.
1: Refuse que tu aies des amis.
3: Effectivement, refuse que tu travailles. Voilà, il y a vraiment plein de situations. Te répète souvent que tes choix vestimentaires sont ratés. Voilà, il y a vraiment. On va travailler la relation sur le volet et notamment les 7 types de violences qui sont répertoriées et reconnues, donc les violences physiques, les violences psychologiques, à l'intérieur desquelles on travaille maintenant le contrôle coercitif, comment apprendre à contrôler presque psychologiquement une personne pour ne pas avoir besoin de la frapper pour obtenir ce qu'on veut, c'est-à-dire lui faire suffisamment craindre les répercussions, les conséquences de ces actes si elles n'obéissaient pas. Et donc ça, c'est tout un travail de stratégie d'auteur, donc voilà, qui est compris dans ces violences psychologiques, les violences verbales, les violences économiques, les violences administratives, les cyberviolences et les violences sexuelles. Et donc on va travailler tout ça avec ce petit jeu de mise en débat, par exemple.
1: Au planning familial, vous travaillez également sur les questions d'avortement, de grossesse adolescente. Vous travaillez également sur les questions de pornographie, rapport à la pornographie. Vous avez de nombreuses activités. C'est vrai qu'il semble fondamental et premier, on va dire, cette éducation à la vie affective, relationnelle et sexuelle comme un premier fondement. Merci beaucoup Lily d'être venue aujourd'hui nous raconter tout ça. Est-ce qu'il y a un dernier mot que tu veux dire avant qu'on termine cette émission ?
3: Eh bien oui, le mois de septembre, il y a 2 grandes journées internationales qui sont un peu références pour le planning familial ou en tout cas pour la santé sexuelle. C'est le 26 septembre, donc la journée internationale pour la contraception et le droit à la contraception. Le 28 septembre, la journée internationale du droit à l'avortement. On alerte un peu tout le monde sur l'importance de ces droits fondamentaux et de les maintenir accessibles, ce qui n'est pas toujours le cas en France, mais notamment dans le Pas-de-Calais. Sur l'avortement, c'est encore assez compliqué, jeune ou moins jeune, l'accès à l'avortement de manière non culpabilisante, non violente est encore compliqué. Donc si les gens voulaient nous rejoindre pour militer pour de la bienveillance et des droits effectifs, n'hésitez pas à nous contacter, notamment à contact@planningfamilial62.org.
1: Merci beaucoup. C'est vrai qu'en plus, on est dans un contexte de recul de ces droits-là. Donc au niveau international, il faut continuer à en parler, à se battre pour gagner des droits et sauver les droits existants.
3: Alors après, nos détracteurs diront « Oh là là, vous agitez le torchon des États-Unis, mais quand même, on n'y est pas » ou autre.
1: D'autre côté aussi.
3: Oui, mais voilà, ici en France, la question, c'est malgré la constitutionnalisation de l'IVG, la question, elle reste sur les moyens financiers. Et plus on coupe les moyens à la santé, aux hôpitaux, les premières à en pâtir, ça va être les femmes et notamment le droit à l'avortement.
1: Merci beaucoup. Merci à vous, auditeurs, auditrices, de nous avoir écoutés. On se retrouve très bientôt. Restez sur les ondes de Micro Rebelle pour la suite des programmes.

Merci à Roxane pour cette interview en compagnie de Lily Boilet du Planning Familial 62, puisqu'effectivement aujourd'hui, le 28 septembre, c'est la journée mondiale pour le droit à l'avortement. Une petite date sociale, de lutte sociale, d'actualité en cette fin du mois de septembre, puisque ce mardi 29 septembre, les agents-agentes de la fonction publique seront en grève et en manifestation à l'appel de tous les syndicats pour leur salaire, leurs conditions de travail et les moyens des services publics. Pompiers, soignants, soignantes, enseignants, enseignantes et toutes celles et ceux qui assurent des missions de service public. En effet, le 30 septembre prochain, le Premier ministre présentera son projet de budget pour 2027 et donc les personnels de la fonction publique sont attentifs et attentives aux moyens mis par le gouvernement pour le fonctionnement et les salaires. Ils et elles seront également attentifs et attentives pour imposer d'autres choix budgétaires. Alors, où manifester ce 29 septembre ? Si vous êtes du côté d'Arras, il y aura un départ à 9h30, place Foch, devant la gare. Si vous êtes du côté de Boulogne-sur-Mer, il y aura un départ à 10h à la sous-préfecture. Si vous êtes à Calais, il y aura un départ à 9h30 devant la Bourse du Travail, place Crève-Cœur. Si vous êtes du côté de Cambrai, il y aura un départ à 10h à la sous-préfecture. Et enfin, il y aura une grande manifestation régionale à Lille, départ 14h30, porte de Paris. Voilà, c'est la fin de cette émission d'actualité, La Tranche d'Actu, diffusée sur Micro Rebelle 99.6. Merci à vous pour votre écoute et vous pouvez effectivement retrouver l'interview qu'on vient d'entendre du planning familial en podcast sur notre site internet www.micro-rebelle.fr. Et on va se quitter en musique avec l'artiste Zao de Sagazan et son titre « Aspiration ».

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0: Et c'est maintenant parti pour un quart d'heure d'information, jusqu'à 9h42 environ, avec le flash RFI Afrique, et on raccroche les wagons de micro-rebelles juste après. Bonne écoute. 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
3: 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La condamnation de Swifter à la une de votre journal, Édouard Dupénoit.
4: La compagnie aérienne reconnue coupable d'homicide involontaire par la justice française. 12 ans après le crash d'un avion opéré par Air Algérie, il faisait la liaison Ouagadougou-Alger. Le maire de Tanger, arrêté dès son retour au Maroc, Mounir Limouri, suspecté à son tour dans de possibles malversations électorales autour des législatives de la semaine passée. L'armée malienne et ses supplétifs russes mis en cause pour des crimes de guerre, rapport que publie ce matin Amnesty International, nous nous sommes plongés dans cette enquête. Le point à suivre aussi sur les fronts de la guerre en Éthiopie. Progression de l'armée fédérale dans la province du Tigré, tandis que les groupes armés coalisés avancent dans l'Afar. On en vient enfin aux transformations et parfois au ralentissement de certains pans de l'économie chinoise. Comment ces mutations font ressentir leurs secousses jusque dans les économies africaines ? Éclairage à la fin du journal. Le tribunal correctionnel de Paris prononce donc la peine maximale contre la compagnie Swifter. Elle est condamnée à 225 000 euros d'amende pour homicide involontaire dans le crash du vol Ouagadougou-Alger. Swifter était propriétaire de l'appareil d'Air Algérie qui s'est écrasé au Mali le 24 juillet 2014. Tous les passagers et membres d'équipage sont morts dans ce crash, 116 personnes au total. Suzanne Ayot préside l'association AH57 Ensemble. Elle fait part d'un sentiment d'aboutissement après plus d'une décennie de procédures.
5: Je crois qu'on est réconforté par ce verdict qui a bien mis en évidence les manquements de la compagnie Swifter, qui avait quand même essayé de se défausser sur les pilotes, la faute du pilote automatique, la faute de Boeing, la faute de ceci, cela, etc., et qui nous a beaucoup fait traîner avant qu'on puisse avoir ce procès. Donc je crois qu'il y avait effectivement un sentiment d'avoir aussi d'avoir lutté pour quelque chose, parce que nous, ça fait des années que collectivement, avec l'association AH57 Ensemble, on avait comme objectif d'obtenir un procès. Ça nous a beaucoup mobilisés. C'est très long, 12 ans. On a beaucoup travaillé là-dessus. Voilà, on a un espèce de sentiment d'aboutissement, là, d'être arrivé jusque-là.
4: Suzanne Ayot pour l'association AH57 Ensemble. Réaction de Swifter par voie de communiqué. La compagnie dit regretter la décision du tribunal, mais sans indiquer si elle va faire ou non appel de cette décision. La justice au Maroc et ce rebondissement de taille dans les suspicions de fraude électorale au scrutin de la semaine dernière. Le maire de Tanger a été interpellé hier et placé en garde à vue. Les autorités marocaines expliquent que Mounir Limouri, membre du PAM, faisait l'objet d'un mandat d'arrêt dans le cadre de cette enquête sur des malversations électorales en faveur du parti Authenticité et Modernité. Le PAM arrivait en tête de ces élections et qui a rapidement réagi, Sofiane Amazian.
6: Interpellé dès son arrivée à l'aéroport de Tanger en provenance de l'Espagne, Mounir Limouri est entendu par la police marocaine au même titre que 5 autres personnes placées en détention provisoire depuis l'ouverture de l'enquête. Parmi elles, 2 responsables chargés de superviser les bureaux de vote à Tanger durant les élections législatives. L'un avait été retrouvé le jour du vote en possession de documents susceptibles d'être utilisés pour truquer le scrutin. Ce lundi, le ministère de l'Intérieur a lui annoncé l'ouverture d'une enquête administrative sur ces allégations de fraude. Le parti Authenticité et Modernité, dont le maire de Tanger fait partie, n'a pas tardé à réagir sur sa plateforme AM+ Média et affirme vouloir attendre les conclusions des 2 enquêtes, tout en déclarant être prêt à assumer ses responsabilités politiques et organisationnelles si l'un de ses responsables est concerné. Le PAM, arrivé en tête lors des élections législatives du 23 septembre dernier, compte un député dans la circonscription de Tanger à Silla, Abdelatif El Khalbzouri. Pour rappel, le roi Mohamed VI nommera prochainement un ou une chef de gouvernement issu de ce parti.
4: Sofiane Amazian, Amnesty International dénonce des crimes de guerre au Mali. L'ONG publie ce matin un rapport, une enquête sur des cas de meurtre. de torture et de disparition forcée commises par l'armée malienne et par ses supplétifs russes, de Wagner devenu Afrika Korps. Le rapport couvre une période qui va de juin 2023 à décembre 2025, l'année dernière donc. Amnesty a interrogé des victimes et des témoins d'opérations militaires dans 7 localités des régions de Tombouctou, de Ségou et de Mopti. Nul n'est épargné, c'est le titre de ce rapport que vous avez lu, David Bachet.
7: Ils ont été tués par balles, égorgés, brûlés vifs. Au moins 34 civils ne participant pas directement aux hostilités, précise Amnesty, ont été exécutés par l'armée malienne et ses supplétifs russes au cours des 7 opérations documentées. Une femme raconte comment son mari a été exécuté sous ses yeux devant la porte de la maison familiale. C'était en janvier 2025 à Taborak, région de Tombouctou. Le mois suivant, une autre a perdu 2 fils et un cousin à Tinadanda. Elle se souvient comment les soldats maliens et leurs partenaires de Wagner les ont emmenés à l'extérieur du village pour les abattre. Outre les opérations terrestres, Amnesty a enquêté sur 2 attaques de drones ayant tué au moins 23 civils, dont une femme et 5 enfants, à Ejder en plein marché et Tangata en mars et novembre 2025. L'ONG a également recueilli les témoignages de 15 hommes torturés par des éléments de Wagner lors d'opérations ou dans les camps de l'armée à Nampala et à Léré. Amnesty liste enfin une longue série de cas de pillage et de destruction au cours de nombreuses opérations. Amnesty a présenté ses conclusions il y a 2 mois aux autorités maliennes de transition qui n'ont pas répondu.
4: David Bachet, le président mauritanien, accorde une grâce à Maïmouna Ahmed Sleiman, dite Warda, militante de l'IRA, l'initiative pour la résurgence du mouvement abolitionniste. Warda, on le rappelle, avait été condamné à la fin du mois d'août par une chambre criminelle d'un tribunal de Nouakchott à 5 ans de prison, dont 3 ans ferme. Et cela pour incitation à la rébellion et outrage au président de la République. Tout cela après des publications sur les réseaux sociaux et notamment un appel à une mobilisation contre les discriminations. Il est 7h, bientôt 37 à Nouakchott, même heure à Conakry. On en vient à cet appel lancé depuis son exil par Mamoudou Babila Keïta, ce journaliste guinéen réputé pour ses enquêtes sur la corruption et sur la malgouvernance, qui se dit blessé par 12 mois de silence. Cela fait 1 an, jour pour jour, que son père a été enlevé. Eladj Adama Keïta, 75 ans. Il s'apprêtait à se rendre à la mosquée dans sa ville de Nzérékoré lorsqu'il a été embarqué de force dans un véhicule. 1 an, donc, sans nouvelles de lui et l'angoisse qui continue d'étreindre le journaliste et sa famille.
8: J'avoue que je suis quelqu'un de profondément blessé de voir mon père, malgré son innocence, malgré son âge, malgré le poids de la maladie qui va avec la vieillesse, malgré toute l'importance qu'il représente dans la vie de sa famille, qu'il soit privé de sa liberté pendant 1 an sans aucune nouvelle et pour des raisons que lui-même il ignore ou pour quelque chose dont il n'est pas véritablement auteur. Et c'est pourquoi je suis profondément triste de voir qu'un homme de son âge soit séquestré pendant 1 an sans que nous ne sachions qu'est-ce qui lui est arrivé. Franchement, j'ai peine à trouver les mots pour décrire cette situation et pour décrire l'angoisse qui règne dans ma famille et toute la tristesse qui caractérise ma vie pendant ces 12 mois. Franchement, c'est difficile à dire.
4: Le journaliste guinéen en exil, Mamoudou Babila Keïta. La ville d'Alamata, sous le contrôle désormais de l'armée fédérale, mais les rebelles qui avancent dans la région de l'Afar. On en vient à la situation sur le front, les fronts d'ailleurs de la guerre en Éthiopie qui continue d'évoluer, une semaine après que 7 groupes armés ont annoncé leur coalition. L'armée fédérale a donc avancé dans le sud de la province du Tigré. En conquérant Alamata, elle s'est avancée vers Mekele, la capitale régionale. Dans la province de l'Afar, en revanche, dans le nord-est du pays, les rebelles s'approchent d'un corridor commercial stratégique qui relie Addis Abeba à Djibouti. La correspondance de Marlène Panara.
9: Alamata libérée. Hier, les forces de paix du Tigré, milice tigréenne alliée au gouvernement fédéral, ont annoncé sur Facebook être entrées dans la ville. Une information confirmée par les autorités municipales qui évoque d'intenses combats. Alamata est une prise stratégique pour l'armée fédérale. Cette ville de 80 000 habitants est située à une quinzaine de kilomètres à l'intérieur du territoire tigréen, sur la route menant directement à Mekele, la capitale de la région. L'armée déclare également avoir pris le contrôle de Sekota dans la province de l'Amara. Elle y maintient actuellement plusieurs garnisons. Selon une source humanitaire, sur le front de l'Afar, les forces tigréennes contrôlent désormais plusieurs localités. Après des affrontements impliquant de l'artillerie lourde, elles sont entrées dans la ville d'Erepti, à une soixantaine de kilomètres de route de la frontière du Tigré. D'après cette source, les affrontements ont poussé de nombreux habitants à fuir dans la panique vers d'autres zones du territoire. D'après Jalale Guetachouirou, analyste pour le réseau spécialisé des conflits Akled, la progression du TPLF menée avec le groupe d'opposition Afar Ougougoumo pourrait changer la donne si elle venait à s'approcher de l'axe qui mène vers Djibouti, explique-t-elle. Le contrôle de cet itinéraire pourrait menacer la principale voie commerciale de l'Éthiopie. Marlène Panara, Addis Abeba, RFI.
4: L'armée éthiopienne qui continue d'accuser l'Érythrée d'être partie prenante dans le conflit, accusée de soutenir ces groupes d'opposition. Asmara a démenti ces allégations. Il y a les effets d'annonce, les promesses de partenariat gagnant-gagnant, les signatures de contrats sous les yeux de la presse, et puis la réalité un peu plus nuancée. On évoque maintenant le ralentissement et la mutation de l'économie chinoise et ses conséquences sur ses partenaires africains. L'Atlantic Council, un cercle de réflexion américain spécialisé dans les relations internationales, est entré dans le détail. Il a observé comment certains secteurs de l'économie chinoise montaient et comment d'autres, au contraire, se rétractaient. Et quelles en étaient les conséquences sur trois pays en particulier, l'Angola, la République démocratique du Congo et l'Afrique du Sud. Les détails avec Amélie Tullet.
10: Il y a d'abord l'effondrement du secteur immobilier chinois, moins d'investissements, moins de grands projets et donc une baisse des besoins en pétrole et en matières premières traditionnelles liées à la construction, ce qui pénalise des exportateurs comme l'Angola ou l'Afrique du Sud. En revanche, l'essor en Chine des technologies dites propres, comme les véhicules électriques par exemple, profite aux exportations de minerais, cuivre, cathode, cobalt, et donc aux acteurs du secteur en République démocratique du Congo. Face à une consommation intérieure en berne, la Chine se cherche aussi de nouveaux moteurs de croissance, donc des débouchés pour tous ces produits manufacturés, d'où la forte hausse des exportations vers l'Afrique. Elles ont progressé ces 18 derniers mois plus rapidement que vers les autres régions du monde. Une dynamique à double face. D'un côté, la baisse des prix des équipements électroniques ou des machines-outils pour les consommateurs africains. De l'autre, une concurrence à risque pour les industries locales. Toutes ces dynamiques, déjà observées l'an dernier par l'Atlantic Council, s'accentuent et pour les analystes, il va falloir s'adapter. Les pays exportateurs du continent ne doivent plus s'attendre à ce que la marée montante de la demande chinoise leur profite indistinctement.
4: Les précisions d'Amélie Tullet pour refermer ce journal à 9h42 ici à Paris.
3: Merci Edouard, très belle journée à vous. Et à 7h42, temps universel, c'est le journal des sports. Et on parle bien sûr, Antoine Grenier, des éliminatoires de la CAN 2027, suite de la deuxième journée.
11: Et le Bénin qui accueille la Mauritanie, ça va se passer en Côte d'Ivoire. Vainqueur de la Centrafrique lors de la première journée, les Mourabitoun ont bien l'intention de confirmer. Mais en face, Guernot-Rohr, le sélectionneur béninois, a une autre idée en tête. Lui veut voir ses joueurs élever leur niveau par rapport au nul face au Burkina Faso.
12: Sur le papier, c'est encore une fois un adversaire de très haut niveau. Avec des joueurs qui jouent en France en première division, à Glasgow Rangers, dans des championnats africains, Champions League. Ça veut dire que l'équipe qui va gagner ce match mardi a déjà fait un bon départ de figurer parmi les deux.

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2: Salut à toutes et à tous, vous êtes bien sûr Micro-Rebelle 89.6 FM. Je suis Julem et vous écoutez Timeline Music, l'émission où la musique devient machine à voyager dans le temps. Chaque épisode remonte les décennies pour revivre les sons qui ont marqué des générations, des années 80 aux années 2000 avec passion, émotion et un peu de rébellion aussi. Aujourd'hui, la machine va s'arrêter sur un monument de la musique française, Indochine. Et vous allez me dire... oui, Julem, pourquoi Indochine ? Eh bien, parce qu'il y a des groupes qu'on connaît depuis toujours, dont les chansons font presque partie du décor jusqu'au jour où on se dit « Mais pourquoi je ne leur ai pas encore consacré une émission entière ?» Indochine existe depuis 1981, traverse les époques, les modes, les hauts, les bas, et en est toujours là, plus de 40 ans plus tard. Et puis, musicalement, j'ai toujours eu envie de faire un rapprochement un peu personnel. Pour moi, Indochine, c'est un peu le Depeche Mode à la française. Attention, pas une copie, chères auditrices, auditeurs, mais cette même capacité à partir de la New Wave et des synthés des années 80 à faire évoluer son univers et continuer de remplir des salles plusieurs décennies plus tard. Et petit clin d'œil amusant, au tout début de leur carrière, Indochine a justement joué en première partie de Depeche Mode en 1982, faut dire. Mais il me manquait encore le petit déclic, et puis un jour, je suis tombé sur une photo du leader du groupe, Nicolas Serkis, sur Instagram, portant un maillot du Air Silence au Japon. Oui, vous m'avez bien entendu, il portait le maillot du Air Silence au Japon. Là, forcément, le supporter lensois que je suis a réagi immédiatement. Alors je me suis dit... Ok Nicolas, tu m'as convaincu, on fait l'émission. Et derrière cette petite anecdote, il y a surtout une carrière immense. De l'aventurier à Gilles-Mandala à la Lune, des années difficiles au stade rempli, Indochine a vécu plusieurs vies sans jamais vraiment disparaître. Alors aujourd'hui, on va traverser plus de 4 décennies de musique, raconter les chansons, les changements, les épreuves, les renaissances, bref, comprendre comment Indochine est devenu l'un des groupes les plus durables de la scène française. Bienvenue dans Timeline Music, spécial Indochine.
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2: Pour ouvrir ce Timeline Music spécial Indochine, on revient forcément au commencement. Indochine naît en 1981 autour de Nicolas Serkis et Dominique Nicolas, bientôt rejoint par Stéphane Serkis, le frère jumeau de Nicolas, et Dimitri Bodianski au saxophone. Très vite, le groupe impose un son à part. Guitare claire, synthétiseur, boîte à rythme, mélodie immédiate et cette esthétique New Wave qui va devenir leur signature. Et s'il y a bien un morceau qui résume les débuts d'Indochine, c'est L'Aventurier. Sorti en 1982 sur leur premier album du même nom, le titre est écrit par Nicolas Serkis et composé par Dominique Nicolas. Il s'inspire directement de l'univers de Bob Moran, le héros imaginé par Henri Verne. Avec ses ennemis, ses voyages, ses jungles, ses trafics et ses aventures impossibles. Nicolas racontera d'ailleurs avoir écrit le texte en seulement quelques heures en piochant dans les titres du roman de sa bibliothèque. C'est aussi l'un des morceaux les plus emblématiques de toute la New Wave française. Son riff de guitare est immédiatement reconnaissable, ses sonorités asiatiques et électroniques collent parfaitement au début des années 80 et le single va devenir le premier très grand succès d'Indochine avec plus de 500 000 exemplaires vendus en France. Et les fidèles de Timeline Music connaissent déjà cette chanson. On l'avait entendue dès l'épisode numéro 1 de l'émission. Sur la New Wave, justement. Mais cette fois, je voulais vous proposer autre chose. Pas la version studio de 1982 que tout le monde connaît, aussi bien à la radio, chez vous, ou même en boîte de nuit. Mais la version live enregistrée au Zénith de Paris en mars 1986. À ce moment-là, Indochine joue 4 soirs à guichet fermé dans la salle parisienne. Au cœur de la tournée, Indochine joue. L'album live sortira quelques mois plus tard et dépassera les 350 000 ventes. Alors on remonte immédiatement en 1986 dans un zénith de Paris en pleine effervescence. Le morceau que vous connaissez déjà, mais avec l'énergie du public, des guitares, de la scène. Indochine, l'aventurier, version live dans Timeline Musique.

On avance maintenant jusqu'en 1987 avec un Indochine qui commence à changer de peu. De peau. Après le triomphe des premières années, le groupe prépare son quatrième album, 7000 danses. Cette fois, le son devient plus sombre, plus brut, plus rock aussi, avec davantage de vraies batteries et une production plus ambitieuse. L'album est enregistré entre le studio Miraval dans le Var, Montserrat dans les Caraïbes et Londres. Et le premier morceau choisi pour annoncer ce nouveau virage, c'est « Les Tsars », envoyé au radio en juin 1987. Le titre est écrit par Nicolas Sirkis et composé par Dominique Nicolas. À sa sortie, certains sont complètement déstabilisés. On reproche même à Indochine de s'éloigner de ce qui avait fait son succès. La critique devient parfois féroce, allant jusqu'à comparer le groupe à The Cure. Mais justement, Les Tsars n'est pas un morceau facile ou léger. Les paroles sont volontairement décousues, presque surréalistes, et mélangeant références historiques, pouvoir, tyrannie, révolution et violence politique. On y croise notamment Trotsky, Che Guevara, les tsars des camps de rééducation ou encore cette peur permanente de la révolution. Et au milieu de tout ça, une phrase très claire revient, l'envie qu'on laisse enfin les gens tranquilles. Le clip pousse encore plus loin cette atmosphère. Réalisé par Marc Caro, l'un des réalisateurs de Délicatessen et La Cité des Enfants Perdus, il plonge le groupe dans un univers sombre, oppressant, presque cauchemardesque, avec des images de propagande, des figures historiques et une esthétique volontairement dérangeante. Le clip provoquera d'ailleurs une polémique en Allemagne et en Italie, notamment à cause de la présence d'images représentant un certain Hitler et un certain Mussolini. Alors après l'énergie de l'aventurier, on découvre déjà une autre facette d'Indochine, plus sombre, plus étrange et beaucoup plus, abrasive. C'est le genre de mot que je dis rarement dans mon vocabulaire. Retour en 87 avec Indochine, les Tsars, sur Micro Rebelle 89.6 FM.

On avance maintenant jusqu'en 1990 avec un Indochine qui entre dans une nouvelle phase. Après les années 80 très marquées par la New Wave, le groupe devient un trio après le départ de Dimitri Bodianski. Pour l'album Le Baiser, Indochine fait appel à Philippe Edel et cherche à limiter un peu les machines pour obtenir un son plus acoustique, enrichi de violoncelle, clarinette ou d'autres instruments. Et Philippe Edel, ce n'est pas n'importe qui, c'est aussi l'un des hommes derrière l'identité sonore de Canal+. Il a notamment signé avec Arnaud DeVos les génériques d'antenne originaux de la chaîne. Autrement dit, ce fameux habillage sonore qu'on associe aux grandes années de Canal+, de 1984 au milieu des années 90, souvenez-vous du logo Canal+, à l'époque, avec les clips colorisés qui tournent autour de Canal+. Ça, c'était la bonne époque. Et parmi les références littéraires qui nourrissent les textes de Nicolas Serkis sur Le Baiser, il y a une qui va devenir centrale, J.D. Salinger. L'écrivain américain, auteur de L'Attrape-cœur, qui est devenu célèbre avec ce roman publié en 1951. Centré sur l'adolescence, la solitude et le désenchantement de la jeunesse. Mais Salinger est aussi connu pour avoir choisi de disparaître presque totalement de la vie publique. À partir des années 60, il fuit les médias, refuse l'exposition et mène une vie de plus en plus recluse. Et c'est

exactement ce qui fascine Nicolas Serkis dans Des fleurs pour Seigneur. Cette idée d'un écrivain culte qui préfère le silence à la célébrité. La chanson est écrite par Nicolas Serkis et composée par Dominique Nicolas. Elle imagine presque une rencontre impossible avec Seigneur, avec ce désir de pouvoir lui parler sans l'envahir, sans le contrarier, tout en respectant ses secrets et son intimité. Le morceau lui est d'ailleurs explicitement dédié. Le clip réalisé par Jean Achache prend pourtant le contre-pied de cette idée d'isolement. On y retrouve une ambiance beaucoup plus colorée, festive, presque surréaliste, avec une grande fête en plein air, une piscine et des personnages excentriques. Alors, on reste en 1990 avec un Indochine plus littéraire, plus intime et plein de transformations. Voici Indochine, Des fleurs pour Seigneur dans Time Music sur Micro Rebelle 89.6 FM.

On arrive maintenant en 1999 et cette période est probablement l'une des plus douloureuses de l'histoire d'Indochine. Le groupe travaille alors sur son 8e album studio, Dance Daria, un disque beaucoup plus rock, sombre et presque gothique par moments. L'album devait initialement sortir au printemps, mais tout va être bouleversé par un drame. Le 27 février 1999, Stéphane Sirkis, frère jumeau de Nicolas et membre historique d'Indochine, disparaît. Il avait encore travaillé sur plusieurs morceaux du disque avant sa mort. Quatre titres, de Dance Daria conservent d'ailleurs des riffs de guitare qu'il avait composés. Ces maquettes seront réutilisées lors du mixage final et Stéphane restera crédité comme guitariste à titre posthume. La sortie de l'album sera finalement repoussée au mois d'août. Musicalement, Indochine est aussi en pleine reconstruction. Jean-Pierre Pilot est très présent au clavier et à la programmation, tandis qu'un certain Olivier Gérard, alias Oli de Sat, commence à apporter ses arrangements et ses idées sonores. C'est une rencontre importante, puisque son travail va progressivement devenir essentiel dans la nouvelle identité du groupe. Et au milieu de cet album se trouve Justine, écrit et composé par Nicolas Sirkis. Le morceau raconte une jeune femme fragile, enfermée dans une existence sombre, entre résignation, blessure et envie d'échapper à sa réalité. Nicolas transforme pourtant cette noirceur en véritable conte. Justine rêve qu'un prince viendra la réveiller et qu'elle pourra devenir une fée, un ange, n'importe quoi. C'est justement ce contraste qui rend la chanson assez bouleversante, un univers très sombre, mais toujours cette petite porte ouverte vers l'imaginaire et l'espoir. Justine connaîtra ensuite plusieurs vies, notamment dans une superbe version acoustique pendant la période Nuit Intime, beaucoup plus dépouillée avec piano et guitare sèche. Alors, nous sommes en 1999, Indochine vient perdre l'un des siens, mais décide malgré tout de continuer et de transformer la douleur et de faire évoluer sa musique. On ouvre maintenant une nouvelle page de leur histoire avec Justine, extrait de l'album Dance Daria.

Petit détour maintenant par l'instant Agenda. Si vous êtes du côté de Lens, notez bien la date du mercredi 30 septembre 2026. La maison des jeunes Buissons, rue Léon Blum, entre le collège Jean Jaurès et le lycée Robespierre, organise une grande journée portes ouvertes, une journée gratuite, ouverte à toutes et à tous avec plein d'activités pour découvrir la structure et rencontrer l'équipe. Puis, passez un bon moment. Et le programme est bien chargé, car dès 9h, il y aura un dressing solidaire avec Solizen et le collège Jean Jaurès. L'après-midi, place au planétarium, à la réalisation de Tawashi, à la découverte du studio de Micro Rebelle, hein, et oui, au tir laser, à l'escape game, à Just Dance, à la réalité virtuelle, au skatepark, à la trottinette, sans oublier les jeux en bois et les jeux de société. Et à partir de 18h, place aux jeux vidéo avec des défis sur Gran Turismo et Mario Kart, une soirée musicale et de quoi grignoter avec hot dog, crêpes et popcorn. 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Et je tiens à faire un petit instant dédicace également. L'émission sur Indochine est pour Charlotte, qui habite à Bergerac, et elle fête ses 34 ans il y a 2 jours. Alors je lui souhaite un bon anniversaire et je lui fais un très très très gros bisou, et je peux me permettre car c'est ma nièce. Et voilà, c'est dit. Allez, on remonte dans la machine en direction 2002, toujours avec Indochine. On arrive maintenant en 2002, comme je disais, et là, c'est le grand retour d'Indochine au premier plan. Après plusieurs années de moindre exposition médiatique, le groupe publie Paradise, un album qui marque un vrai renouveau sonore. Plus de guitares saturées, plus d'électro, une production plus abrasive et surtout une nouvelle énergie liée à l'arrivée d'Oli de Sat dans l'univers du groupe. Au milieu de cet album, il y a un morceau beaucoup plus doux, presque comme une berceuse, « J'ai demandé à la lune ». Et particulièrement importante, ce titre n'est pas écrit par Nicolas Serkis, mais il est signé par Michael Furnon, le leader de Mickey 3D, qui avait composé la chanson plusieurs années auparavant. Le morceau va finalement trouver sa place chez Indochine et devenir l'un des plus grands succès de toute leur carrière. Et pourtant, cette chanson a bien failli ne jamais sortir ainsi. Indochine cherche longtemps la bonne version, notamment à cause du rythme. La maison du disque Sony envisage même un moment d'en faire un simple face B. C'est finalement le producteur Hervé Lausanne qui insiste pour que le groupe poursuive le travail, convaincu du potentiel énorme de cette mélodie. Le texte parle d'une relation qui vacille, de doutes, des blessures et cette peur d'être aimé ou non. Tout est très simple, très direct, mais justement très universel. Et cette douceur est encore renforcée par la présence de Pauline Léonet, alors âgée de 8 ans, qui assure les chœurs sur le morceau. Le clip joue lui aussi énormément sur cette idée de transmission. Nicolas avance avec un bébé dans les bras, et puis l'enfant grandit progressivement jusqu'à devenir une jeune fille. Le décor évolue en même temps, du vert de la nature vers des couleurs plus nocturnes, comme si on regardait le temps passé sous nos yeux. Et le succès va être immense.
numéro 1 en France et en Belgique. Plus d'un million d'exemplaires vendus en France selon la source fournie grâce au classement du hit parade. Et un retour spectaculaire pour Indochine. Alors, on se replonge dans ce gros moment de 2002. Avec Indochine, j'ai demandé à la Lune, toujours sur Micro Rebelle 96.6 FM ou www.micro-rebelle.fr.

Direction 2005 avec Alice et June, le 10e album studio d'Indochine. Après l'immense succès de Paradise, le groupe choisit de voir encore plus grand avec un double album inspiré librement d'Alice au pays des merveilles. L'univers devient plus sombre, plus gothique, plus adolescent aussi, avec des thèmes autour de l'identité, de la fragilité, du désir et de la liberté. Et au cœur de ce disque, il y a Lady Boy, la chanson apparaît sur la première partie de l'album, celle consacrée à Alice. Le texte est signé Valérie Rousseau et Nicolas Sirkis, tandis que la musique est composée par Nicolas Sirkis himself et Olivier Gérard alias Oli de Sat. Valérie Rousseau, c'est une poétesse française avec laquelle Indochine va travailler à plusieurs reprises. Leur collaboration commence après que Nicolas Sirkis a découvert son travail littéraire et l'écrira notamment pour le groupe Comatine 2 et Lady Boy, en apportant cette écriture très imagée, très poétique, parfois presque, un mot que je dis rarement dans la vie courante, fragmentée. Lady Boy aborde surtout les questions d'identité, d'androgynie et de liberté d'être soi-même. Le morceau joue volontairement avec les frontières entre masculin et féminin, sans chercher à enfermer la personne dans une case. C'est une chanson sur l'acceptation de soi, le droit d'exister comme on est et surtout le droit d'aimer librement. Musicalement, on retrouve complètement la patte de Oli de Sat, devenu l'un des piliers de la nouvelle période d'Indochine. Ancien fan du groupe, il avait commencé par travailler sur les visuels, puis sur les arrangements de Dan Staria avant de prendre une place essentielle des Paradise. A partir de là, il compose et produit une grande partie des morceaux aux côtés de Nicolas. Et c'était aussi ça, Indochine, dans les années 2000. Un groupe qui parle à une nouvelle génération, qui assume des thèmes très contemporains et qui n'a pas peur de bousculer les normes. On reste en 2005 avec Lady Boy, l'un des morceaux emblématiques de l'univers Alice et June, dans Timeline Music sur Micro Rebelle 89.6 FM.

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1: On avance maintenant jusqu'en 2017 avec 13, le 13e album studio d'Indochine. Un disque très marqué par la new wave, les synthés, les guitares, mais aussi par des textes plus adultes qui parlent du temps qui passe, de la société, de l'amour et de la fragilité. Le premier single choisi pour annoncer cet album, c'est « La vie est belle ». Et pour cette chanson, Indochine retrouve un nom qu'on connaît déjà très bien dans cette émission, Mickaël Furnon, alias Mickey 3D. 15 ans après J'ai demandé à la lune, c'est encore lui qui compose la mélodie. Nicolas Sirkis lui envoie cette fois des idées de texte, puis Furnon construit la musique autour de cette matière. Le résultat, c'est une chanson à la fois lumineuse et profondément mélancolique. Elle raconte une histoire d'amour qui traverse les années avec cette idée très simple mais très forte. La vie peut être magnifique et cruelle en même temps. Le texte parle du couple, des projets, du temps qui file, puis de la maladie avec l'évocation très directe du cancer. Et le clip pousse cette idée encore plus loin. Il est réalisé par Asia Argento et entièrement construit en vue subjective. On traverse littéralement toute la vie d'un homme à travers ses propres yeux. L'enfance, les premiers amours, le mariage, la naissance d'un enfant, le vieillissement, la maladie, jusqu'à la mort. Asia Argento ne fait d'ailleurs pas que réaliser ce clip. Elle collabore aussi à l'album 13 en chantant sur le morceau Gloria. Actrice, réalisatrice et musicienne italienne, elle apporte ici une mise en scène très cinématographique, brute et parfois difficile, qui colle parfaitement à la dualité du morceau. Et le titre va s'installer durablement dans la carrière du groupe. La vie est belle et devient l'un des morceaux marquants de cette période et sera certifié diamant en France. Une chanson qui résume en quelques minutes l'amour, le temps qui passe, les joies, les blessures. Et cette vie qui peut être belle et cruelle à la fois. Retour en 2017 avec Indochine. La chanson c'est « La vie est belle » et vous êtes toujours dans l'émission Timeline Music.

c'est La vie est belle, Indochine. Et pour terminer ce voyage avec Indochine, on arrive à la période la plus récente avec Babel. Babel, leur 14e album studio sorti en septembre 2024. Un disque toujours très marqué par la new wave, la synth-pop et le rock avec Nicolas Sirkis et Oli De Sa toujours au cœur de l'écriture et de la composition. Parmi les morceaux de ce double album, il y a « Les Nouveaux Soleils ». Le titre est écrit par Nicolas Sirkis et composé avec Olivier Gérard alias Oli De Sa. La chanson sortira ensuite en single en avril 2026 et elle appartient bien à l'univers de Babel Balbel, publié 2 ans plus tôt. Et ce morceau, c'est presque une utopie. L'idée est simple, quitter un monde qui étouffe. Partir ailleurs, recommencer, traverser les vagues, les rivières, les forêts et les lumières. Il y a dans le texte une envie très forte de tourner une page et d'inventer une nouvelle vie à deux, loin du bruit et des blessures. Mais ce n'est pas une fuite triste, bien au contraire. Les Nouveaux Soleils parlent surtout d'espoir, de défis, de victoire et de cette envie d'écrire sa propre histoire. C'est probablement l'un des morceaux les plus lumineux de cette fin de parcours, avec cette idée de continuer malgré tout, de suivre quelqu'un, de repartir sans regret. Le clip réalisé par Stéphane Ridard prolonge parfaitement cette idée. On suit un pick-up rouge lancé sur une immense route dans des paysages presque irréels, entre montagnes, glaciers et plaines sombres, et dans le ciel apparaissent 3 soleils, comme si le voyage menait vers un autre monde. À la fin, 2 femmes descendent du véhicule et contemplent ensemble ce nouvel horizon. Et finalement, quoi de mieux pour conclure cette émission ? On a commencé en 1982 avec L'Aventurier, on termine près de 40 ans plus tard avec une chanson tournée Vers Demain. Indochine a changé, traversé des époques, perdu des membres, retrouvé du succès, évolué, mais continue toujours d'avancer. Alors, chers auditeurs, chères auditrices, dernière étape de notre voyage, voici Les Nouveaux Soleils, toujours Indochine, dans Time la Musique, sur Micro Rebelle 89.6 FM ou micro-rebelle.fr.

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2: Et voilà, notre voyage avec Indochine touche à sa fin. Plus de 40 ans séparent l'aventurier des Nouveaux Soleils et entre les deux, il y a une histoire assez incroyable. Les années New Wave, les immenses succès, les périodes de doute, les changements de musiciens, la disparition de Stephan Sirkis, puis cette renaissance spectaculaire avec l'album Paradise. Indochine a traversé les générations sans chercher à rester figé dans les années 80 et c'est probablement pour ça que le groupe continue encore aujourd'hui à remplir les grandes salles. Et derrière la musique, il y a aussi les engagements de Nicolas Sirkis et du groupe. Indochine s'est régulièrement mobilisé sur des sujets comme le harcèlement scolaire, les LGBT-phobies, la solidarité ou encore l'aide humanitaire. En 2022, Nicolas et Oli participaient par exemple à une table ronde consacrée aux harcèlements scolaires, tandis que le groupe prenait part à l'émission Unis pour Ukraine au profit de la Croix-Rouge française. On peut aussi rappeler que Nicolas Sirkis et Dominique Nicolas ont également choisi de céder leurs droits d'auteur et compositeur liés à la reprise du Troisième Sexe par les Enfoirés dans le cadre du Démarche Solidaire. C'est aussi ça finalement Indochine, un groupe qui a grandi avec son public, qui a changé de son, de look, de génération, mais qui a gardé cette volonté de parler de ceux qu'on laisse parfois de côté, de la différence, de la jeunesse, de la liberté d'aimer et de vivre comme on l'entend. De 1981 à aujourd'hui, Nicolas Sirkis a vu passer plusieurs époques, mais l'esprit d'Indochine est toujours là. Avancer, se réinventer et continuer à regarder vers l'horizon. Merci de nous avoir écoutés et on se retrouve en direct tous les vendredis de 14h à 15h sur Micro Rebelle 99.6 FM et en rediffusion tous les mardis de 10h à 11h. Si vous avez manqué un passage ou si vous voulez réécouter tranquillement l'émission, rendez-vous sur micro-rebelle.fr pour retrouver tous les podcasts. Je suis Jules M et vous écoutiez Timeline Music, l'émission où la musique devient une machine à voyager dans le temps. Je vous dis à très bientôt pour un nouveau voyage musical avec passion, émotion et un peu de rébellion aussi. Je vous embrasse, prenez soin de vous.
3: 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Vous êtes arrivé au terminus, merci d'avoir voyagé en notre compagnie.
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1: Bonjour à toutes, bonjour à tous. Vous êtes à l'écoute de Micro-Rebelle sur la 99.6 FM et vous écoutez La Tranche d'Actu. Un programme d'actualité d'une heure, enregistré en direct à midi, puis rediffusé le même jour à 17h et le lendemain à 8h. Donc nous sommes le mardi 29 septembre 2026. Et au programme de l'émission du jour, nous aurons tout d'abord une revue de presse de l'actualité de ces derniers jours, suivie d'une interview avec le SNUIPP, donc avec la présence de deux personnes, deux syndiqués. Donc il y aura notamment David Blotio et Claire Masclet. Voilà. Et pour finir cette émission, nous aurons un agenda des événements à venir dans le bassin minier et au-delà. Et petite erreur, donc c'est Valérie qui sera présente et non Claire. Excusez-moi pour l'erreur. Et donc pour débuter cette émission, je vous le disais dans l'introduction, on va commencer par une revue de presse de l'actualité de ces derniers jours. Alors, on va débuter par parler de jets privés et de paquebots, pour aborder la question du paradoxe des garanties publiques d'État. Donc ça, c'est un article de Reporter, donc du 25 septembre 2026, où on apprend que la Banque publique d'investissement, BPI France, donc véritable bras armé financier de l'État français, continue d'accorder des milliards d'euros de garanties financières à des projets fortement émetteurs de carbone, principalement dans le secteur aéronautique et la croisière maritime, et ce en dépit des engagements pour la transition écologique. Donc que ce soit de manière juridique ou politique, la France a pourtant exclu depuis 2023 les garanties publiques pour les énergies fossiles, mais cette restriction cible la production ou le raffinage de combustibles et non les appareils qui les consomment. Donc BPI France couvre ainsi des transactions jugées trop risquées par le marché privé, sécurisant la construction de jets privés Falcon, d'avions en deux lignes ou de navires géants au chantier de l'Atlantique. Plus surprenant encore, plusieurs contrats de paquebots chiffrés à plusieurs milliards d'euros sont dispensés d'analyses environnementales officielles. Donc l'ONG Opportunity Green dénonce une faille majeure. Ces équipements restent en service pendant 30 à 40 ans, verrouillant des millions de tonnes d'émissions futures sans comptabiliser l'impact direct de leur utilisation. Du côté du gouvernement, le ministère de l'économie refuse de commenter la compatibilité de ces garanties avec les objectifs de l'accord de Paris pour le climat. On poursuit avec la question de la facturation électronique qui suscite une fronde des petites entreprises. Donc c'est une réforme majeure du droit fiscal, mais sur le terrain, la colère monte. Depuis le 1er septembre, la facturation électronique est devenue obligatoire pour l'ensemble des entreprises assujetties à la TVA. Et comme le révèle un article du média Basta, signé par Sophie Chapelle et publié le 28 septembre, la mesure provoque un vif rejet chez les artisans, commerçants et agriculteurs. En cause, l'abandon par l'État d'un portail public unique et gratuit au profit d'un marché privé où près de 150 plateformes payantes se disputent le secteur. Pour les petites structures, cette mutation numérique impose de nouvelles charges financières et un alourdissement du temps administratif au détriment de leur activité principale. Face à cette complexité, la Direction générale des finances publiques concède qu'un tiers des entreprises n'ont toujours pas choisi de prestataire. Donc il y a eu des rassemblements en région, notamment du côté de Redon ou de Foix, où des collectifs appellent au refus de cette bureaucratie augmentée et réclament l'accès gratuit, notamment à Chorus Pro, donc c'est un système réservé à l'administration. À l'Assemblée nationale, une proposition de loi déposée par la députée La France Insoumise Mathilde Igné vise un moratoire pour les PME et agriculteurs. Si le gouvernement promet une phase de tolérance sans sanction jusqu'à la fin de l'année 2026, l'équilibre entre la lutte contre la fraude à la TVA et la viabilité des petites exploitations reste plus que jamais sous tension. Maintenant, on va parler de protection de l'enfance, avec un parcours d'obstacles pour des anciens enfants placés face à leur dossier. Donc ça, c'est un article de Street Press qui revient donc pour le sujet sur des nombreux adultes qui sont issus de l'aide sociale à l'enfance, donc l'ASE, pour qui l'accès au dossier administratif constitue une étape complexe, mais aussi déterminante pour reconstituer leur parcours individuel. Donc la consultation de ces archives judiciaires et médico-sociales répond à un besoin fondamental de reconstruction identitaire et de vérité, qu'il s'agisse de comprendre les motifs exacts d'un placement, de retrouver la mémoire d'une enfance morcelée, ou de faire valoir leurs droits face aux défaillances institutionnelles. Ces anciens enfants confiés cherchent à réévaluer leur histoire avec un regard d'adulte. Donc le reportage de Street Press met en lumière des trajectoires marquées par la négligence, des billets d'orientation scolaire ou des violences physiques subies en foyer ou en milieu hospitalier, parfois reconnues tardivement par la justice. Et donc la démarche heurte à de lourdes contraintes. Les demandeurs font face à de longs délais d'attente, à des dossiers incomplets, voire à des refus explicites de transmission de la part de certaines collectivités départementales, poussant certains usagers à saisir la commission d'accès aux documents administratifs ou la justice administrative. Enfin, les professionnels du secteur et les associations de défense des droits de l'enfant soulignent la violence émotionnelle que peut représenter la lecture crue des rapports sociaux, appelant à un accompagnement thérapeutique renforcé lors de la remise de ces documents. Et pour finir cette revue de presse, on va parler de la grève de la fonction publique, avec une question centrale qui est posée autour du pouvoir d'achat des agents, des salaires. Et donc c'est un mardi ce jour, un mardi d'action nationale dans les services publics. Ce mardi 29 septembre 2026, l'ensemble des organisations syndicales de la fonction publique appellent à la grève, donc avec plus de 150 manifestations organisées sur l'ensemble du territoire français. Et comme l'explique un article de Basta, le motif principal de la colère réside dans le tassement des grilles salariales. En raison du gel répété du point d'indice face à l'inflation, plus de 860 000 agents publics, principalement en début de carrière et en catégorie C, perçoivent une rémunération indiciaire inférieure au SMIC. Pour corriger cette situation illégale, l'État verse une indemnité différentielle, mais les syndicats dénoncent une politique de primes jugée opaque, discriminante et inégalement prise en compte pour le calcul des retraites. La mobilisation parisienne est d'ailleurs rejointe par les sapeurs-pompiers mobilisés pour obtenir des moyens matériels et humains supplémentaires après un été marqué par d'importants incendies. Et sur le plan budgétaire, le gouvernement mené par le Premier ministre Sébastien Lecornu maintient la ligne de la rigueur. Et alors que le projet de loi de finances pour 2027 vise plus de 50 milliards d'euros d'économies, l'exécutif confirme le gel du point d'indice et étudie les préconisations récentes de la Cour des comptes, parmi lesquels figure le non-remplacement d'un fonctionnaire sur deux dans plusieurs administrations. Voilà, la revue de presse du jour, c'est fini, mais la tranche d'actu, elle se poursuit. On va rester sur le sujet des services publics et de la grève de ce mardi 29 septembre avec nos deux invités du jour, donc Valérie Masclet et David Blocho, tous les deux membres du FSU-SNU-IPP Pas-de-Calais. Mais avant ça, on va écouter Chinese Man avec le morceau Indie Groove.

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2: C'était Indie Groove par Chinese Man sur Micro Rebelle 99.6 FM. Et je vous le disais avant la pause musicale, pour la TDA du jour, nous sommes en compagnie de Valérie Masclay et de David Blotio du FSU SNUIPP, Pas-de-Calais. Donc derrière ce barbarisme, on retrouve le Syndicat National Unitaire des Instituteurs, professeurs des écoles et professeurs d'enseignement général de collège. Donc bonjour Valérie et bonjour David.
3: Bonjour.
4: Bonjour.
2: Déjà, merci d'avoir accepté l'invitation de Micro Rebelle, donc en ce jour de mobilisation nationale de la fonction publique.

0: l'éducation nationale. Donc c'est un communiqué que vous avez envoyé il y a quelques semaines maintenant, c'était le 10 septembre dernier, communiqué dans lequel vous pointiez une situation réelle, hein, à savoir la baisse démographique au sein des écoles du département du Pas-de-Calais. Néanmoins, vous contestez cet argument mobilisé par le directeur académique du Pas-de-Calais pour justifier de la suppression de postes. Et donc c'est ce qui m'amène à une première question. Déjà, aujourd'hui, quelle est la situation des élèves et des enseignants-enseignantes au sein des écoles du département? C'est combien d'élèves par classe? Quels moyens financiers pour transmettre des savoirs?
1: Alors, le chiffre qui représente le département, qui fait une moyenne des élèves par classe, c'est aux alentours de 21 élèves par classe. Alors, ça paraît faible, mais ça cache des réalités locales complètement différentes d'une école à l'autre. Par exemple, hein, moi j'ai pu faire un remplacement dans une école la semaine dernière justement, hein, je suis remplaçant, je suis dans les classes et j'ai pu remplacer dans une école où il y avait 28 élèves par classe en CM1, CM2 dans un double niveau. Donc ce chiffre de 21 ne reflète pas la réalité du terrain.
0: En tout cas, pas toutes les réalités, quoi.
1: Pas toutes les réalités. On est un département qui comporte beaucoup d'éducation prioritaire, avec des classes de grande section CP, CE1 qui sont allégées, et donc qui faussent la moyenne départementale en réalité. Cette moyenne de 21 ne reflète pas grand-chose. Alors le DAZN va dire que c'est quand même mieux que le reste.
0: Le DAZN, c'est ?
1: Le directeur académique. Va quand même dire que c'est beaucoup mieux que les autres départements. On est en moyenne à un élève de moins par classe sur la moyenne départementale. Sauf que dans notre département, on a trois fois plus d'élèves en situation de handicap, trois fois plus d'élèves à besoins éducatifs particuliers qui sont scolarisés dans nos classes. Donc finalement, cette moyenne de 1 point inférieure à la moyenne nationale pourrait encore être améliorée.
0: Et en termes de moyens financiers, en termes d'aide justement pour les enfants en difficulté, est-ce que vous avez un soutien qui permet justement de travailler correctement au quotidien?
1: Alors, les élèves en situation de handicap sont accompagnés par les AESH. C'est les personnes qui accompagnent sur le temps de classe les élèves en situation de handicap et peuvent compenser leur handicap. Actuellement, on a près de 18 000 élèves qui ont besoin, qui sont notifiés pour avoir besoin d'une AESH, dont 5 000 à peu près qui ont besoin d'une AESH individualisée, c'est-à-dire uniquement pour eux. Sauf que on a moins de 5 000 AESH dans le département. Mm-hmm. Donc il n'y en a pas assez pour l'accompagnement des élèves dans de bonnes conditions.
0: Et dans votre communiqué, hein, vous rappelez que la suppression de postes d'enseignants donc, au nom de la baisse démographique, donc c'est pas simplement une décision à la fois technique ou mécanique, mais au contraire, c'est un choix politique. Et donc la question que je me pose, c'est quoi la doctrine politique finalement qui est suivie par le gouvernement et donc les directeurs d'académie derrière cette baisse du nombre d'enseignants, ou en tout cas le fait qu'il y a plus d'élèves finalement par classe mécaniquement?
2: Alors le DAZN nous annonce 3000 élèves en moins à cette rentrée 2026 et nous dit qu'en réalité, il aurait pu fermer 147 classes. Ça peut faire peur, fermeture de 147 classes à la rentrée. En réalité, si on rapporte les 3000 élèves, cette baisse de 3000 élèves rapportée sur plus de 1200 écoles et plus de 6000 classes que compte le Pas-de-Calais, ça représente moins de un élève, moins d'un demi-élève par classe. Il n'y a pas de quoi fermer des centaines de classes comme ils nous l'annoncent tous les ans. Et quand ils parlent de 20 000 élèves sur 10 ans à peu près, hein, c'est ce qu'ils nous annoncent, hein, une baisse démographique à peu près de 20 000 élèves sur 10 ans, ça fait toujours que moins de 3 élèves par classe. Ce qui nous permettrait à nous au moins de descendre au niveau de la moyenne européenne, une chose que l'on défend depuis plusieurs années.
0: Ça serait de passer de 21 élèves à 18 élèves à peu
2: voilà,
0: près, c'est ça?
2: Voilà. Nous, la FSUS NUPP, ce qu'on revendique, c'est 15 élèves en toute petite section, toute petite section, 18 en éducation prioritaire et 21 hors éducation prioritaire.
0: Et justement, David, t'en parlais un petit peu, le fait justement de passer d'une classe à une autre en tant que remplaçant. Est-ce que tu as déjà eu l'occasion d'être dans une classe justement avec 17, 18, 19 élèves ou pas?
1: Alors oui, suivant le remplacement, quand on arrive dans une école en éducation prioritaire, quand j'arrive dans une classe de CP, effectivement, j'arrive dans des classes avec 15 élèves par classe, puisque c'est le dispositif qui est pour l'instant.

0: mis en place par le gouvernement. Et... On allège les classes de CP. Mais en dehors de ça, on peut avoir des classes plus élevées, justement, hein, et y compris même dans l'éducation prioritaire. Hein, les classes de CM1, CM2, elles ne sont pas allégées. Et on arrive sur ces classes à des niveaux qui dépassent les 20.
1: Et justement, pour faire justement le parallèle, en tout cas la comparaison, qu'est-ce qui change pour toi, peut-être toi aussi éventuellement, hein, Valérie, d'enseigner à 15 élèves plutôt qu'à 20, 22, 23, 24, voire 28 ans?
2: Bah, le temps qu'on peut donner à chaque élève, en fait. Nous, on le voit dans nos classes, quand on a 24 élèves, par exemple, dans une classe et qu'on a 6 ou 7 absents à un moment de l'année parce qu'il y a une épidémie de grippe ou de gastro, on a moins d'élèves dans la classe et forcément, on a plus de temps à donner à chacun. Et nous, c'est ce qu'on revendique. Un meilleur enseignement, ce serait avoir plus de temps pour chaque élève. Et pour ça, il n'y a pas d'autre solution que d'alléger nos classes.
1: Et vous voyez une différence aussi même en termes de progression pour les élèves, justement, quand ils sont un peu moins nombreux, est-ce qu'il y a plus de participation? Est-ce que, justement, il y a plus d'attention? Est-ce que c'est plus facile, finalement, d'être élève quand il y a moins d'élèves?
2: Bien sûr, on se rend bien compte que quand ils travaillent en petits groupes, ils prennent beaucoup plus facilement la parole, sont moins stressés par le phénomène groupe-classe, en fait. Donc, automatiquement, quand ils sont moins nombreux, c'est la même, en classe complète, c'est la même chose. Ils participent plus. Ils se sentent plus aidés par l'enseignant, ils prennent plus confiance en eux. La différence, elle est fondamentale, on la voit.
1: Et tu voulais ajouter, David, ou...
0: Non, ça a été dit juste après. Donc, effectivement, hein, quand on... Moi, étant remplaçant, je change d'une classe à une autre. On voit des élèves qui sont dans des niveaux allégés en CP, CE1, qui peuvent... Alors, il y a moins de monde dans la classe, donc ils peuvent bouger dans la classe, il y a des coins qui peuvent être faits avec ses élèves pour pouvoir les réunir sur un travail particulier, sur un petit groupe, avec une classe qui est relativement du coup calme, puisqu'il reste moins d'élèves qui sont en autonomie.
1: Donc il y a moins de migraines pour les élèves et les enseignants en fin
0: c'est
1: de
0: ça,
1: journée.
0: C'est ça, on est moins stressé, tout le monde est moins stressé, mais même l'enseignant qui est moins stressé par le bruit quotidien. Voilà, il faut savoir que le bruit dans une classe est quotidien quand même. Hein.
1: Parce que ça vit.
0: C'est ça, on est avec des enfants parfois de 3 ans, 4 ans, on est obligé, il y a toujours du bruit, il y a toujours du mouvement. Et quand on est dans une classe avec 15 élèves, ces petits coins jeux sont beaucoup plus ludiques, beaucoup moins bruyants, et on peut, nous, travailler beaucoup plus sérieusement avec ces élèves qui ont des besoins particuliers. Un élève qui n'a pas de problème, y arrivera dans une classe à 15, dans une classe à 20, dans une classe à 25, il n'y a pas de souci. Nous, notre travail, c'est aussi d'aider ces élèves qui ont besoin de notre présence, plus individualisée, pour pouvoir les faire progresser. Et dans une classe à 28, c'est pas pareil que dans une classe à 14.
1: Et justement, on a commencé un peu à parler de particularités. Hein. Ça, c'est quelque chose que vous pointez aussi dans le communiqué. C'est la question des inégalités sociales qui sont plus ou moins marquées d'un territoire à un autre, d'un département à un autre. Être élève dans le Pas-de-Calais, j'imagine que c'est un peu différent qu'être élève à Neuilly-sur-Seine, par exemple. Et la question qu'on peut se poser, c'est justement qu'est-ce que ça implique au quotidien d'être enseignant, d'être élève dans le Pas-de-Calais? Est-ce qu'il y a des particularités sur le territoire?
0: Alors, dans le Pas-de-Calais, déjà, rien que d'être enseignant dans le Pas-de-Calais, on ne fait pas le même travail que notre voisin dans le même département. On a un département très, avec beaucoup de disparités. On a le bassin minier au niveau aux alentours de Lens, Arras, qui est un milieu relativement socialement défavorisé. Donc, il y a besoin d'une attention particulière des enseignants envers les enfants, parfois même envers les parents. On aide, on fait beaucoup de social dans notre travail aussi pour aider les parents qui ont besoin d'aide. Et la première personne qui voit, c'est l'enseignant qui est avec leur enfant. Et à côté de ça, on a entre Boulogne, Calais et puis Arras, on a une zone très rurale. Très rural, donc avec un travail qui est complètement différent, des classes qui sont plus des écoles qui sont plus petites, avec une meilleure ambiance dans l'école. Hein. Moins on a de personnel, quand on a une grosse école, c'est assez compliqué à se voir, à discuter ensemble. Dans une petite école, on est quand même beaucoup plus dans le soutien.
1: L'individualisation, le fait de connaître davantage les élèves aussi parce que moins d'élèves, ou davantage connaître son collègue parce que moins de collègues aussi.
0: Ben voilà, c'est ça, il y a beaucoup moins de tensions, beaucoup moins de problèmes, on connaît plus facilement les familles aussi, et c'est beaucoup plus facile. Et après, on a la côte, avec notamment Calais, qui a une spécificité, à elle seule, hein, avec toutes les vagues migratoires qui peuvent passer par là et toutes les difficultés que ça engendre aussi au niveau scolaire, mine de rien.
1: Ouais, et puis la difficulté aussi pour l'éducation nationale d'accueillir réellement aussi les enfants qui sont sur le territoire, mais pas forcément accompagnés par ailleurs, quoi.
0: C'est ça.
1: Et justement, en termes de particularité aussi, est-ce qu'il y en a aussi, justement, pour les enseignants, en termes de comment on s'adapte, en fait, justement, à ces difficultés? Parce que j'imagine que quand on devient enseignant, on a un cursus assez similaire, peu importe le territoire, et quand on arrive en poste, peut-être qu'on observe une réalité un peu différente de ce qu'on a pu apprendre par ailleurs à l'université ou à l'école pour les enseignants. Comment on s'adapte à ces situations-là?
2: C'est une adaptation quotidienne, en fait. Et effectivement, quand on arrive, quand on sort de formation, on ne s'imagine pas dans quel monde on débarque. On est bien en formation, on fait bien des stages, quelques stages par-ci, par-là, mais souvent dans des écoles ciblées où les réalités ne sont pas les mêmes que dans des écoles problématique en fait. Et la première fois, quand on débarque dans un établissement un petit peu difficile, on est confronté à la réalité et on doit s'adapter tout de suite. On n'a pas le choix, en fait. La particularité du métier d'enseignant, c'est ça, c'est la capacité d'adaptation immédiate qu'il faut avoir sur tous les fronts, parce que ça peut être, parce qu'on arrive dans une nouvelle école, dans un nouvel établissement, dans une façon de faire différente. On est dans plein d'écoles différentes, avec des fonctionnements différents, mais ça peut être aussi, on peut être aussi dans une école depuis 20 ans, et puis avoir, à un moment donné, une année, un élève un peu plus particulier que les autres, avec des besoins spécifiques auxquels il faut s'adapter. On rencontre actuellement de plus en plus d'élèves en situation de handicap qui sont inclus sans moyens et pour lesquels c'est parfois difficile, avec des problèmes d'opposition, des problèmes de violence auxquels il faut faire face immédiatement avec les moyens qu'on a.
1: Et puis j'avais oublié que c'est des enfants.
2: Et c'est pas facile.
1: Tu voulais rajouter ?
0: Oui, on peut parler justement de la formation des enseignants. Hein. Quand on arrive sur le terrain en début de carrière, là, alors, elle est mise à mal, hein, cette formation des enseignants. Elle a beaucoup évolué, notamment pour ceux qui arrivent sur le métier. Et encore l'an dernier, on avait des enseignants qui obtenaient le concours et qui étaient directement mis 100% sur le terrain, avec une formation très réduite à 10 jours à l'INSPE, à l'Institut de formation des enseignants. Ensuite, on a notre formation continue tout au long de la carrière, qui est mise à mal également par tous les dispositifs que le gouvernement met en place, divers et variés, pour que les enseignants puissent se mettre en place dans leur école. On leur supprime toute possibilité de faire de la formation. Donc, effectivement, on fait ce qu'on peut. Et c'est souvent sur notre temps personnel qu'on se forme. Et on fait sur le tas.
1: Sur le tas et comme vous pouvez. Et sur un autre sujet aussi, justement, par rapport à l'enseignement, par rapport aux élèves, dans l'interview donc, du directeur d'académie, notamment dans La Voix du Nord, ce qui est mis en avant, c'est la question des évaluations. Sur le fait, enfin, il y a une forme de gargarisation sur le fait que finalement on aurait des bons élèves dans le cadre des évaluations nationales dans le Pas-de-Calais par rapport à d'autres territoires. Et la question, c'est: est-ce que c'est une réalité? Est-ce que c'est un leurre?
0: Alors, les évaluations nationales ne représentent pas grand-chose en réalité. Déjà, on n'évalue que quelques compétences évaluables sur papier: français, maths. Et encore, pas toutes les compétences en français, pas toutes les compétences en maths. C'est vraiment du français maths et on n'évalue pas le reste. Donc, dans un premier temps, c'est faussé. D'un autre côté, on sait très bien que la passation des évaluations nationales, elle est différente d'une école à une autre. Même si on a un petit guide de passation, l'enseignant, et c'est notre travail, hein, on est toujours tenté d'adapter, d'aider ou autre. Et on peut, sans le faire exprès, fausser les résultats des évaluations de nos élèves. Ça peut arriver. Ça peut arriver, c'est notre travail d'aider les élèves, de ne pas le laisser planter sur un exercice. Ces évaluations, voilà, en plus, elles arrivent à un moment, voilà, dès le début d'année. Alors moi, je prends toujours l'exemple d'un élève, hein, un élève de CM1 qui est en difficulté en mathématiques, en problème, en résolution de problème. Il le sait qu'il est en difficulté, il a toujours été en difficulté. Il a passé de bonnes vacances, cet élève. Il arrive en CM2, il prépare sa sixième, il dit « je vais faire un gros effort en mathématiques ». Je vais m'y mettre, je vais bien travailler, j'ai passé de bonnes vacances, je reviens à l'école, une semaine après la rentrée, on lui met un fascicule de 60 pages d'évaluation, parce que c'est ça, hein. C'est un fascicule de 60 pages minimum d'évaluation, et on le remet face à sa difficulté, puisqu'on n'a pas pu faire d'apprentissage, hein, depuis il a reprise, et ben, cet élève-là est démotivé.
1: Ça, c'est quelque chose que vous rencontrez assez régulièrement dans le cadre de ces évaluations, des difficultés des élèves justement à faire face à cet examen, on va dire.
2: Ça arrive régulièrement qu'on a des élèves perdus face au livret d'évaluation. Ils sont dans une situation où on les met tous face à ce livret, écartés les uns des autres pour pas qu'il y ait de tricherie, etc. Donc en fait, ils sont en situation d'examen et à leur âge, c'est compliqué. Et comme disait David juste avant, une semaine après la rentrée, ils sortent de 2 mois de repos, de bien-être, et tout de suite on les replonge dans un système évaluatoire. Nous, on n'a pas besoin des évaluations nationales pour connaître nos élèves. On est capable, nous enseignants, de faire des évaluations au fur et à mesure de l'année, en fonction de ce qu'on leur a appris. Et on n'a pas besoin de ces évaluations-là pour pouvoir connaître le niveau de nos élèves, connaître leurs besoins. Ça fait partie de notre travail d'enseignant d'être capable de faire ça.
0: Et c'est une perte de temps. C'est une grosse perte de temps. Parce qu'en fait, nous, quand on fait une évaluation, on récupère les résultats des élèves et à partir de là, on les analyse. On voit de quoi ils ont besoin pour eux. Là, on n'évalue même pas les réponses des élèves. On prend leur fascicule, on note bêtement leurs réponses et on obtient une toile d'araignée avec des compétences plus ou moins réussies. On n'évalue pas. On n'analyse pas les résultats de nos élèves. C'est vraiment une perte de temps. L'objectif du gouvernement, c'est de placer les élèves dans des cases. Toi, tu es plus en difficulté, toi, tu n'y es pas, toi, tu y es, toi, tu es très bon. Et à partir de cette analyse, pouvoir justifier leur dispositif qu'ils veulent mettre en place, multiples et variés, hein, parce qu'on a beaucoup de dispositifs qui se superposent, et c'est ce qui met mal à l'aise aussi les enseignants, parce que énormément de dispositifs qui s'ajoutent les uns aux autres et qui n'apportent finalement que du flou et pas grand-chose pour les élèves.
1: Là, depuis le début de l'interview, on a réussi à planter un décor pour les gens qui nous écoutent, peut-être de comprendre davantage aussi c'est quoi le travail d'enseignant, c'est quoi aussi les conditions de travail des enseignants, mais aussi les conditions de vie, on va dire, des élèves à l'école. Vous, dans tout ce contexte-là, c'est quoi un peu les propositions que vous portez en tant que syndicat, mais aussi donc d'enseignant, hein, vous connaissez aussi le travail d'enseignant, en plus de faire des propositions pour améliorer les conditions de travail, mais aussi les conditions d'apprentissage pour les élèves.
2: Si on revient par rapport à la carte scolaire et aux fermetures de classe, nous, à la FESUS NUPP, on n'est pas contre la fermeture de classe communes, dans des écoles, là où il y a vraiment... là où c'est justifié. Mais ce qu'on demande, c'est que les postes ne disparaissent pas. On demande que les postes soient redéployés ailleurs, mettre les moyens dans les écoles qui en ont besoin, au service de l'allègement d'autres classes qui auraient besoin d'être allégées en fonction des réalités de terrain d'une commune ou d'un établissement à l'autre, pour favoriser l'inclusion des élèves. Il faut savoir que la loi d'inclusion des élèves de 2005, ça fait quand même 21 ans qu'elle existe. La situation, elle est quand même compliquée au niveau de l'inclusion. On a bien des élèves qui viennent en étant accompagnés d'AESH, mais on en a plein qui attendent, qui sont sur liste d'attente pour avoir une AESH, un ou une AESH. David parlait tout à l'heure des AESH individualisés. On a des situations d'élèves qui ont besoin d'une AESH individualisée, qui n'ont pas, qui partagent avec d'autres élèves. C'est compliqué. Les AESH qu'on appelle les AESH mutualisés peuvent gérer jusqu'à 4-5 élèves en même temps. Nous, on a besoin de plus de moyens, en fait. On a besoin de moyens humains pour pouvoir inclure au mieux les élèves. On a besoin de systèmes dans nos établissements. On a besoin de psychologues scolaires. On a besoin de RAZ, de personnel de RAZ. On a besoin d'orthophonistes. On a besoin, en fait, de professionnels, de médico-sociaux qui pourraient nous aider à mieux faire l'école pour les élèves, pour les mettre en condition, ces élèves, pour les mettre en condition pour être au mieux dans leur situation d'apprentissage.
0: Et on a besoin aussi que l'administration fasse confiance à ses enseignants.
1: Quand tu parles d'administration, tu parles au sein des écoles, de l'éducation nationale.
0: Tous les dispositifs qu'ils mettent en place. Alors, ça parlera plus aux enseignants que... Mais les résidences pédagogiques, les communautés d'apprentissage pédagogique, enfin, c'est tous des sigles qui s'annoncent, sont là pour guider les pratiques des enseignants. On supprime la liberté pédagogique progressivement des enseignants, alors qu'elle est inscrite dans la loi également. Sauf que tout ce qui se met en place, c'est les enseignants ne savent pas faire, on va leur guider leurs pratiques. On va les surveiller, on va aller les voir, on va vraiment surveiller tout ce qu'ils font. Et tout ça, ça met un stress énorme partout. Les enseignants ont besoin, du coup, dans leur stress, d'avoir des bons résultats aux évaluations nationales pour éviter d'avoir les problèmes à côté. Et donc tout ça, ça fausse le travail et les résultats qu'on peut nous montrer. Nous, on a besoin que notre administration nous fasse confiance. On sait enseigner, on sait évaluer, on sait adapter. On a besoin de moyens, effectivement. Mais on sait faire, on est formé, on travaille pour ça, c'est notre travail. Arrêtez de nous infantiliser, c'est tout ce qu'on demande. On demande de pouvoir travailler dans nos classes, pour nos élèves, et pas pour rendre des belles copies à notre administration avec des beaux dispositifs qui veulent nous mettre en place.
1: Justement, tu parles de dispositifs, tu as pu l'aborder durant toute l'interview, des différentes réformes, différentes lois. Je sais pas, l'éducation nationale, ça doit être l'un des ministères qui travaille le plus en termes de projets politiques. Tous les ans, tous les deux ans, il y a toujours une nouvelle réforme. Vous, c'est quoi un peu votre vision de toutes ces réformes? Vers quoi on va, en fait? C'est quoi un peu les objectifs? Est-ce qu'il y a déjà un sens où est-ce que ça va, ou est-ce que c'est plus une forme de patchwork où en fait on met des dispositifs, on le détricote, on en refait un autre? C'est quoi un peu votre vision, des gouvernements successifs pour l'école?
0: Ils n'ont pas de vision. Ils ont une vision à court terme. Ils ont leur projet, ils veulent faire ça, ils vont le mettre. L'objectif, c'est que le ministre a son nom sur une réforme quelconque. On a même eu un ministre qui restait deux mois dans l'éducation nationale. Il a fait une petite réforme. Il a son nom qui est sur une réforme. Donc chaque ministre veut faire sa petite réforme, veut mettre sa petite touche. Sauf qu'au final, c'est les enfants qui en pâtissent. Alors, il y a aussi un mot qui est souvent employé maintenant, c'est le mot pilotage. On pilote. Alors moi, je vois toujours cette image, c'est bête, mais moi, je vois le pilote. Notre ministre, notre directeur académique, nos inspecteurs, qui pilotent l'avion, qui nous envoie dans le mur. Et à côté de ça, on a les enseignants et les élèves, qui sont les passagers, les stewards, qui sont là en train de travailler, qui essayent de redresser l'avion. Mais comme notre ministère nous envoie dans le mur, on ne peut pas faire grand-chose. On a besoin vraiment d'une vraie liberté, qu'on nous redonne notre pouvoir dans notre classe, de travailler comme on le veut, comme on le peut, avec nos élèves, avec nos réalités de terrain. Tous les dispositifs ne fonctionnent pas partout. Ça peut fonctionner. Ça peut fonctionner à un endroit, mais ça ne fonctionne pas partout. Le généraliser, ce n'est pas possible. Laissons les enseignants travailler. Ils savent ce qu'ils ont à faire.
1: Et toute dernière question, pour raccrocher avec la mobilisation du jour, de ce mardi 29 septembre, donc qui concerne la fonction publique dans son ensemble, et pas seulement la situation au sein des établissements scolaires, quels sont un peu les points de convergence avec d'autres secteurs de la fonction publique que vous voyez, que ce soit avec des travailleurs et travailleuses des impôts, de l'hôpital ou encore des collectivités territoriales?
0: Alors, On a tous le même problème dans la fonction publique, c'est que notre grille indiciaire est gelée depuis des années. C'est ça le point de convergence. Pour faire un parallèle, alors, le gel du point indiciaire, ça entraîne une perte de pouvoir d'achat. Alors là, je vais parler des enseignants, on est cadre A. On a perdu à peu près 400 euros par mois de pouvoir d'achat depuis le gel du point d'indice.
1: C'était quand ça ?
0: En 2000, il y a une vingtaine d'années à peu près. Et donc, progressivement, l'inflation augmente, mais pas nos salaires. Si nos salaires avaient suivi l'inflation, on aurait tous à peu près 400 euros de plus sur nos fiches de paye, enseignants et autres fonctions. On a eu ce qu'on appelle du prof bashing de la part de notre administration. Bizarrement, la veille de la rentrée, une semaine avant la rentrée, un mois avant la grève d'aujourd'hui, on a notre ministre qui dit « les enseignants gagnent en moyenne 3 090 euros ». Je suis enseignant, ça fait 20 ans que je suis enseignant, je travaille en plus en éducation prioritaire, donc j'ai des indemnités supplémentaires que les autres. Ça fait 20 ans que je suis enseignant, je n'ai pas encore 3 090 euros. En début de carrière, on gagne à peine 1,2 fois le SMIC. Donc il a fait une moyenne de tous les corps possibles avec des enseignants agrégés qui peuvent faire beaucoup d'heures supplémentaires. Alors effectivement, cette moyenne peut arriver à 3 090 euros. Mais si on regarde le salaire médian, on enlève tout ce qui est très haut, tout ce qui est très bas, le salaire médian, c'est 2 400 euros. Ça veut dire que plus de la moitié des enseignants gagnent moins de 2 400 euros. Et en début de carrière, on démarre à peine à 1,2 fois le SMIC. C'était deux fois le SMIC il y a 20 ans. Mais effectivement, comme notre grille indiciaire est bloquée, ça ne progresse pas.
1: Et donc ça, c'est aussi effectivement des revendications portées par d'autres corps de la fonction publique pour cette mobilisation, c'est justement dégeler la grille indiciaire, enfin en tout cas l'indice de salaire.
0: Dégeler la grille indiciaire et effectivement faire aussi un rattrapage de cette perte de pouvoir d'achat. Parce que ça commence à se faire vraiment ressentir pour les enseignants et pour les autres corps de fonction publique.
1: Ben merci beaucoup. Je ne sais pas si vous voulez ajouter quelque chose, un petit message par rapport à justement la mobilisation des enseignants, mobilisation aussi de la fonction publique en général.
0: Alors le message, c'est de ne pas perdre espoir. Hein. Il y a toujours des victoires qui se dessinent. Parfois, elles sont petites, parfois, elles sont plus grosses. Continuez à vous mobiliser, continuez à revenir vers nous, vers la FESUS NUIPP pour vous défendre, pour vous accompagner. On n'est jamais seul, l'administration n'a pas tous les pouvoirs, vous avez beaucoup de droits. Renseignez-vous et collectivement, on gagne des choses, parfois pour le métier, pour le corps de métier, mais parfois plus localement pour vos écoles. Contactez-nous et on vous aidera à argumenter pour vous défendre contre votre administration.
1: Valérie ?
2: J'ai envie de rajouter que quand il y a eu la carte scolaire pour la rentrée 2026-2027, on a quand même réussi à ce qu'il y ait des abandons de fermeture de classes. Hein. Il y avait quand même des classes des classes ont été sauvées in extremis le jour de la rentrée. Le DAZN est quand même revenu sur 9 fermetures de classes, je crois. Donc, ce sont des abandons de fermeture. Il y a eu aussi également des ouvertures provisoires. Mais ça, ça s'est pas fait sans combat, quoi. Les écoles se sont mobilisées, les parents d'élèves ont fait appel à nous, la presse aussi s'est déplacée. Hein. C'est à force de batailles collectives, donc parents d'élèves, municipalités, syndicats, qu'on arrive à quelquefois obtenir des abandons de fermeture ou des ouvertures provisoires là où il y a des besoins. En fait, il faut pas rester sur des décisions. Il faut toujours essayer de faire appel de ces décisions. Il faut toujours essayer de faire abandonner les fermetures. Et quelquefois, ça marche.
1: Voilà. Merci beaucoup, Valérie Masclet et donc David Blotio d'avoir été avec nous aujourd'hui.
0: Merci pour l'invitation.
2: Merci.
1: Et donc, je le rappelle, vous êtes tous les deux membres donc, de la FSU SNUIPP et donc appelés à la mobilisation dans les rues de France en ce mardi 29 septembre 2026. On se rapproche tout doucement de la dernière partie de cette émission, à savoir l'agenda des événements à venir. Et pour s'en rapprocher en douceur, on va écouter Tracy Chapman avec le morceau « Talking about a revolution ».

C'était Tracy Chapman avec le morceau Talking About a Revolution. Et donc vous êtes toujours à l'écoute de Micro Rebelle sur la 99.6 et donc dans la tranche d'actu de Micro Rebelle. Pour la toute dernière partie de cette émission, ça va être le moment de vous faire un agenda des événements à venir dans la région. On débute donc avec ce mardi 29 septembre. C'est aujourd'hui. Pour les personnes qui nous réécoutent demain, ça sera passé. Mais en tout cas, pour les gens qui écoutent en direct, c'est l'occasion, si vous le souhaitez, d'aller du côté de Lille. C'est à 14h30 du côté de Porte de Paris, donc pour une mobilisation. Donc, parce que demain, le 30 septembre, le Premier ministre présentera son projet de budget pour 2027. Et donc la veille, ce jour, toutes les organisations syndicales de la fonction publique appellent à se mettre en grève et à manifester pour imposer d'autres choix budgétaires, pour défendre les salaires et les services publics, pour dénoncer le refus de l'exécutif de procéder à une hausse générale des rémunérations dans la fonction publique. Donc pour la mobilisation de ce jour, celle qui reste, pour celles et ceux qui nous écoutent, c'est ce mardi 29 septembre à 14h30, Porte de Paris, à Lille. Toujours ce jour, donc à 17h, c'est un débat qui est organisé à l'initiative des associations Le Choix, Citoyens pour une mort choisie et l'ASAP, Association de solidarité des anciens personnels de l'Université de Lille, autour du livre du médecin Payon, Ces malades que nous aidons à mourir. Donc c'est un débat autour justement donc de l'aide médicale à mourir en France. Et c'est notamment organisé avec le comité de soutien à Didier Payon. Donc c'est un médecin radié du Conseil de l'Ordre des médecins qui réclame la révision de cette sanction disproportionnée qui sera évoquée. Pour participer à ce débat, donc c'est à l'amphi de l'IEMM sur le campus de Villeneuve-d'Ascq, avenue Henri Poincaré. Donc c'est juste en face du métro 4 Trenton. Mercredi 30 septembre, un forum Naître et grandir ensemble est organisé du côté de Carvin. Donc le forum, c'est un événement qui est entièrement gratuit et dédié à la parentalité, à la grossesse, ainsi qu'à la petite enfance. Donc le programme de cet événement, donc, qui aura lieu le mercredi 30 septembre, c'est des rencontres, des stands, avec des échanges, avec des professionnels de santé, de la petite enfance, des services locaux et des associations, avec plusieurs thématiques abordées, notamment la question des modes d'accueil, la santé, les premiers secours du nourrisson, la parentalité, les émotions, le sommeil, l'alimentation de bébé, mais aussi les troubles de l'oralité. Il y aura également des animations avec des ateliers pratiques, des temps d'échange, des tables rondes, donc, mais aussi des animations adaptées pour les tout-petits. Donc pour participer, ce sera donc le mercredi 30 septembre de 9h30 à 17h à la salle des fêtes Le Patio, située route de Meurchin à Carvin. On poursuit maintenant avec le samedi 3 octobre avec une scène ouverte féminine à Arras pour plus de femmes sur scène avec des chants, des lectures, du stand-up, du théâtre, de la danse. Si vous avez envie de participer, vous pouvez contacter Radio PFM donc qui co-organise l'événement ou le collectif féministe Arageois. Donc ça se passe samedi 3 octobre à 19h, salle Marcel Roger, 11 place de l'ancien rivage à Arras, et l'entrée est à prix libre. On poursuit, du 5 au 18 octobre, c'est les semaines d'infos en santé mentale, avec cette année une thématique pour notre santé mentale, ouvrons-nous aux arts. Donc le collectif Un Nouveau Regard vous propose 14 actions près de chez vous, avec des rencontres, des ateliers, des moments d'évasion et des outils pour déstigmatiser la santé mentale. Donc je vous fais un aperçu du programme qui va se dérouler donc sur les prochains jours, à partir de la semaine prochaine. Donc le mercredi 7 octobre à 13h30, c'est à la MAC de Salomine avec un spectacle créatif « Partageons nos talents ». Le mercredi 7 octobre, à nouveau, mais cette fois à 14h au Louvre-Lens, ça sera la médiathèque du Louvre-Lens, avec un événement « Raconte-moi une histoire ». Donc l'espace du centre de ressources du Louvre-Lens accueille les personnes concernées par le handicap psychique ayant participé à l'atelier conte du CATTP de Lens. Donc venez partager leur récit lors d'une lecture contée. Donc pour notre santé mentale, ouvrons-nous aux arts, se poursuit avec le mercredi 12 octobre, ça sera cette fois au Toit commun, donc 15 rue Roger Lannoy à Lens, avec le vernissage du collectif Talents cachés,
rassemblage créatif avec slam, illustration, peinture, BD, origami, osier, mais aussi une œuvre collective. Le jeudi 13 octobre, du jeudi 13 octobre au jeudi 15 octobre, au toit commun, il y aura également des ateliers tresser, plier, assembler les esprits. Et toujours au toit commun, le mercredi 16 octobre à 20h, le micro des possibles, slam ta santé mentale, slam et musique, quand l'art donne voix à nos émotions, par Kitty Kadde, les Dreamers, de l'impossible et d'autres slameurs. Donc voilà, pour aller plus loin, n'hésitez pas à aller sur internet et chercher les semaines d'infos sur la santé mentale. Vous allez pouvoir découvrir des événements un peu partout dans la région. Et un tout dernier événement pour cet agenda, c'est le mercredi 14 octobre de 9h à 17h, donc qui est organisée la journée territoriale des 1000 premiers jours d'Hénin-Carvin. Donc c'est porté par le département du Pas-de-Calais, en collaboration avec de nombreux acteurs locaux. Donc c'est un événement gratuit, destiné aux futurs parents, aux parents, aux enfants, aux professionnels, et plus largement à toutes celles et ceux qui souhaitent mieux connaître les ressources existantes autour de la petite enfance et de la parentalité. Donc cette journée est le fruit d'une dynamique partenariale engagée sur le territoire autour des 1000 premiers jours, donc c'est une période déterminante qui s'étend de la grossesse aux premières années de l'enfant. Donc tout au long de la matinée, de 9h à 12h30, les familles pourront rencontrer les nombreux acteurs mobilisés sur le territoire et participer à des stands, des ateliers, des animations autour de la santé, du développement du jeune enfant, de la parentalité mais aussi de la prévention. Avec massage bébé, portage, lecture, parcours de motricité, création de bouteilles sensorielles, allaitement maternel, prévention des risques liés aux écrans et aux polluants environnementaux, initiation à la langue des signes pour bébé, mode d'accueil, accompagnement des familles, inclusion, etc. etc. Donc à 11h, il y aura également un temps inaugural qui marquera officiellement le lancement du réseau territorial des 1000 premiers jours d'Hénin-Carvin, concrétisant la volonté des acteurs locaux de renforcer leur coopération et de rendre les ressources existantes toujours plus visibles et accessibles aux familles. Et l'après-midi, il y aura une conférence de 13h30 à 15h30 sur les 1000 premiers jours, comprendre, soutenir, agir, avec plusieurs regards complémentaires permettant d'aborder les enjeux de cette période, l'alimentation, le sommeil du jeune enfant, ainsi que la place du père et du coparent, avec la participation notamment du professeur Laurent Storm, pédiatre et chef de service de néatologie du CHU de Lille. Et enfin, à 16h, un spectacle consacré aux émotions du jeune enfant viendra clôturer la journée dans un format accessible aux familles. Donc pour participer, c'est gratuit, c'est le mercredi 14 octobre de 9h à 17h à l'espace Giraudot de Noyelles-Godault. Voilà, l'agenda des événements à venir, c'est fini pour aujourd'hui, tout comme cette tranche d'actu. Pour rappel, sur l'antenne de Micro Rebelle, vous pouvez écouter différentes tranches d'actu, du lundi au vendredi à 8h, à midi à 17h, et de 18h à 20h, différentes émissions thématiques sur des enjeux de société sont diffusées. Si vous avez une information à nous transmettre, une actualité, un événement que vous souhaitez partager, vous pouvez nous contacter via cette adresse redaction@micro-rebelle.fr. Si vous avez pris cette émission en cours de route, sur notre site micro-rebelle.fr, vous retrouverez au format podcast différentes interviews, reportages et émissions. On va se quitter, bien évidemment, en musique. Et on va conclure avec les Clash et le morceau Revolution Rock. Restez à l'écoute de Micro Rebelle et à très vite.

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1: En fait, c'était l'une des dernières maisons du pâté de maison.
2: Bonjour, je suis historien local de la ville de Montignan-Gohelle, à mon compte.
3: Et alors, aujourd'hui, vous proposez une balade pour parler de deux personnes qui ont résisté pendant la Seconde Guerre mondiale, qui ont eu un destin tragique, mais surtout un destin très courageux, Émilienne Mopti et Michel Brûlé.
2: Oui, donc en fait, le thème de l'apéro rencontre aujourd'hui sous forme de balade va être consacré à deux figures de la résistance, puisque on met à l'honneur, le 99 bis a voulu mettre à l'honneur des personnes qui sont devenues vraiment connues depuis le 80e anniversaire des grèves de 1941 pendant lesquelles elles se sont révélées. Donc cette balade consiste à une déambulation et cette déambulation va nous mener du quartier où nous nous trouvons qui est le quartier du Dahomey, un quartier de mineurs. La mine se trouvait à quelques centaines de mètres d'ici et le terri se trouvait juste derrière l'endroit où nous allons commencer la visite.
1: Et vous voyez en fait ces grandes barres, ce sont les grandes rues, rue Crombet, rue Boisgelin, tout en longueur. D'accord ?
2: Et ici se trouvaient les lieux d'habitation, donc les fameux corons, que tout le monde connaît parce qu'on les a tous dans la mémoire collective, qui était source de solidité pour la population d'ici. Alors malheureusement, plus rien n'existe de nos jours, puisque tout a été abattu.
1: Les derniers corons que l'on pouvait voir ont été abattus en 2019 ici.
2: On va essayer, lors de cette balade, d'évoquer ce destin de ces deux personnes qui ont joué un très grand rôle dans le déclenchement de la grève de 1941. Michel Brûlé, qui est celui qui a déclenché cette grève, qui a été à l'initiative de cette grève, qui a duré pendant 2 semaines ici, dans le quartier, mais qui s'est développée dans tout le bassin Nord-Pas-de-Calais. 100 000 mineurs dans tout le Nord-Pas-de-Calais, et ça a généré un manque à gagner de 500 000 tonnes de charbon pour l'occupant allemand. Donc Michel Brûlé, lui, est à l'origine de ce mouvement de contestation. La répression s'est faite de plus en plus forte parce que le mouvement commençait à s'étendre. Et donc, il a dû entrer en clandestinité pour pouvoir commettre des actes de rébellion contre l'occupant allemand. Donc lui, en tant qu'homme, forcément, avait la part belle, dirons-nous. Mais les femmes ont aussi joué un grand rôle, puisque même si elles n'avaient pas de profession dans la mine, il y avait des trieuses de charbon, à la mine, elle était mère au foyer simplement, c'était déjà quelque chose d'important, surtout pendant l'occupation pour gérer le quotidien. On la connaît principalement puisqu'elle a, lors de cette grève de 1941, elle a fait partie, elle a mené une marche des femmes le 4 juin 1941 et cette marche en fait les a menées d'ici de Montigny, la fosse des Nains, jusqu'à la fosse de Billy-Montigny qui est proche d'ici, avec 500 femmes qui ont rejoint 1000 femmes qui venaient de 2 endroits différents de la route de Lens, en fait, pour se réunir, pour soutenir leur mari. Il n'y avait pas d'hommes dans cette manifestation, mais ils réclamaient simplement de quoi manger, de quoi subvenir à leurs besoins. Il s'en est fallu d'un peu que les Allemands, en fait, tirent sur les femmes. La marche était tout à fait pacifique. Donc, elle a rempli ce rôle-là de meneuse, en fait, des femmes de mineurs, et elle s'est fait connaître dans le milieu de l'occupant allemand comme étant une instigatrice, un agent de liaison pour cette bande qu'on appelait cette bande de terroristes, ces grévistes rentrés en clandestinité. Et elle a été poursuivie, il y avait des avis de recherche dans la presse pour la retrouver. On a fait des perquisitions dans son logement qui se trouve ici à 2 pas.
1: Ces barres de coron, j'en reviendrai parce que j'ai des documents justement à vous montrer. Ces barres de coron là-bas et l'endroit où habitait Émilienne Mopti, on sait que par les caves, lors de l'occupation, les caves communiquaient. Il avait trouvé un système en fait pour creuser les caves. Comme ça, on pouvait s'échapper et passer à différents endroits et ressortir par une autre maison.
2: Émilienne Mopti, finalement, elle a été arrêtée. Elle a réussi à s'échapper une première fois pour prévenir en fait le reste de l'équipe qu'il y avait les Allemands qui étaient à leur trousse. Et elle a été arrêtée une deuxième fois sur Arras en allant libérer son frère qui était en prison dans la prison d'Arras. Elle a été envoyée là-bas sur place, mais c'était un guet-apens. Elle a été arrêtée par la Gestapo. Elle a été emprisonnée à la prison Saint-Nicaise d'Arras. Elle a été jugée et condamnée à mort. Mais comme on condamnait à mort les femmes, mais on ne les exécutait pas en France. On les envoyait en Allemagne. Elle a été conduite donc sur Cologne, où finalement elle a été décapitée le 18 janvier 1943.
3: En chantant l'Internationale comme dernière parole.
2: Comme Michel Brûlé a chanté l'Internationale également, quand lui a été arrêté en octobre 1941, et il a été ensuite fusillé le 14 avril 1942 au fort de Vambrechy du côté de Lille. De toute façon, l'élément principal de ces grèves de 1941, la grève des mineurs de mai-juin 1941, il faut bien le signaler, est le tout premier acte de résistance contre l'occupant allemand pendant la Seconde Guerre mondiale.
3: J'ai lu également que Michel Brûlé avait une telle détermination et même force de conviction qu'à un moment donné, lors d'une des arrestations par les Allemands, c'est le chef-lieu français qui a conseillé aux Allemands de le relâcher, car à chaque fois qu'il était arrêté, il y avait énormément de révoltes et d'émeutes de résistance pour le libérer, et qu'il y a eu un moment où ils ont été contraints de le relâcher pour éviter...
2: Absolument. Vous avez tout à fait raison parce que ce personnage est très emblématique en fait de la grève, mais du mouvement de résistance. Je connais bien maintenant la vie de Michel Brûlé, il n'est pas mort très vieux en fait, mais je connais sa détermination qui lui vient de l'enfance également. C'est quelque chose d'important. Donc il a été, quand il a été reconnu comme étant meneur des mouvements de grève, il n'y en a pas eu qu'une, il n'y a pas eu que cette grève des mineurs de mai-juin 1941. Les Allemands sont obligés de l'arrêter parce qu'il est meneur, mais il y a tellement une pression des mineurs derrière qu'on le libère à chaque fois. Il n'est jamais retenu très longtemps. Il a fallu simplement cette phase où il est passé en clandestinité et là où il a commis des actes vraiment de dynamitage, de pylônes électriques, on faisait dérailler les trains, etc. Donc c'était quelque chose là de fort puissant. C'est pour ça que là, quand on l'a arrêté, on ne pouvait pas faire autrement que de le condamner simplement, de l'envoyer sur la prison de Lost-les-Lille et de l'envoyer pour être fusillé à la fin comme otage de toute façon. Oui, c'était quelqu'un avec un grand charisme qui avait la reconnaissance de tous ses pairs ici, de tous les mineurs. Il avait en fait, il en faut dans l'histoire. Et Emilienne Mopti, je pense que c'était la même chose du point de vue féminin. Alors que les femmes à l'époque n'avaient pas de dimension, mais il y en a quelques-unes qui se sont justement fait connaître au moment de ces grèves. Il y en a sur Arne aussi, sur Lens également, des femmes fortes, des hommes forts et des femmes fortes. C'est ça le principe de la balade d'aujourd'hui, quoi, en fait. Alors, le mouvement de résistance qui s'est développé avec tous ces mineurs a mené début juin à l'arrestation de 270 mineurs, justement d'ici, du coron du Dahomey, envoyés à Sachsenhausen en Allemagne, près de Berlin, dans un camp de travail, qui n'était pas un camp de concentration, mais un camp de travail, qui était un camp de travail où on travaillait pratiquement jusqu'au bout de ses forces, quoi, en fait. Donc ceux qui avaient réussi à entrer en clandestinité, comme Michel Brûlé, se sont groupés en formation. Il y avait le secteur de Courrières, le secteur d'Hénin-Beaumont, d'Hénin-Liétard à l'époque, le secteur de Montigny et d'autres secteurs sur le reste du bassin minier, vers Bruay, etc. Des noyaux qui travaillaient ensemble, mais qui ne se connaissaient pas forcément typiquement. Et il fallait pour cela des agents de liaison qui puissent aller d'un groupe à l'autre. Emilienne Mopti faisait partie de ces agents de liaison qui transportaient, au péril de leur vie, des messages en fait dans des sacoches, dissimulés dans les vélos, dans les vêtements, etc. Et il y avait en fait des têtes de réseau, avec les frères Le Terme aussi, qui étaient d'Hénin-Liétard à l'époque. De toute façon, il y avait des réunions chez Michel Brûlé. L'organisation du déclenchement de la grève de mai-juin 1941 s'est faite chez Michel Brûlé, qui était juste derrière la mine. C'était ce qu'on appelle le coron Gaudin, qui était juste derrière la mine. La réunion s'est faite là. Il s'en est fallu peu que la Gestapo vienne les arrêter, les surprendre pendant la réunion. C'est la réunion pendant laquelle on avait dit « on fera ça demain ». Le déclenchement, ce sera, on coupe les robinets d'alimentation des marteaux-piqueurs. Ce sera le déclenchement de la grève. Donc, il y avait des mouvements qui étaient tous, les uns par rapport aux autres, reliés, qui travaillaient ensemble quand il y avait des grosses attaques. Alors, les formes de résistance avaient différentes formes. Il fallait attaquer des postes allemands pour récupérer des armes, principalement, mais aussi pour dynamiter les trains, dynamiter les voies ferrées pour empêcher les convois de traverser avec pour alimenter le front, quoi, en fait. Il y avait aussi des pylônes électriques que l'on dynamitait. J'ai retrouvé des documents aux archives départementales, en fait. Il existe encore des documents qui expliquent aux résistants comment il faut faire, comment poser la dynamite, comment poser le plastique pour faire exploser les pylônes, comment faire exploser le rail des chemins de fer. Et cette lutte armée, elle a eu son point d'orgue, en fait, où ils ont attaqué la dynamitière de Beaumont, à côté des Nalliétards, pour pouvoir y aller chercher des bâtons de dynamite pour faire leurs actions par la suite, quoi. Donc on parle quand même d'actions armées avec pistolets, revolvers, et qui attaquaient les troupes allemandes pendant la drôle de guerre, là où les troupes allemandes et les troupes françaises se jugeaient l'une l'autre, et on envoyait des commandos pour aller attaquer les autres, quoi, en fait. Michel Brûlé faisait partie de ce commando. Donc il y avait ces luttes armées, il y avait ces attaques d'endroits stratégiques pour récupérer des armes, mais il y avait aussi des choses purement de nourriture, pour pouvoir nourrir la population. La population sous l'occupation était en manque de tout, en manque de tout. Donc on se cachait, il se cachait beaucoup en fait. Et Michel Brûlé, lui, en fait, il était spécialiste dans l'art de la dissimulation. Ça veut dire qu'il avait l'habitude, en fait, de se mettre des déguisements pour ne pas se faire reconnaître. Ah, puis il y avait quand même des choses cocasses quand même malgré tout, puisque on dit ici à Montigny-en-Gohelle, Michel Brûlé était ami avec le fossoyeur du cimetière. Et le fossoyeur du cimetière avait aménagé un caveau, qui était un caveau d'attente, où on mettait les cercueils avant l'inhumation définitive dans un caveau qui était prévu. Et il avait toujours laissé une place pour les résistants. Donc les résistants pouvaient dormir à l'intérieur du caveau d'attente, avec de la nourriture, avec de quoi, pour pouvoir survivre à la clandestinité. Donc ça les a quand même tenus pendant 6 mois. C'était quelque chose de rocambolesque. C'est un film, ces histoires de résistance comme ça. Mais donc il y a eu quand même de dénoyautage s'est produit avec l'arrestation de Michel Brûlé, qui n'a jamais parlé pendant son incarcération. Sous la torture, on l'a torturé en lui retirant les ongles, etc., pour le faire parler, mais il n'a jamais parlé. Émilienne Mopti n'a jamais parlé, n'a jamais donné personne. Finalement, c'est en arrêtant le chef du réseau, Charles de Barge, en septembre 1942, que le mouvement a été en fait anéanti. Il a fallu attendre ensuite 1943 pour que la deuxième génération des gamins qui avaient 16-17 ans à l'époque, puissent prendre le relais en déclenchant elles-mêmes des grèves et en faisant de la lutte armée, en coupant les câbles électriques d'alimentation, de communication et en faisant du dynamitage aussi, quoi, en fait. Donc la deuxième génération s'est mise en route à partir de septembre-octobre 1943 et là, ça a mené au premier mouvement de résistance de 1943-1944. Ensuite, dans toute la France, avec le Vercors, etc., là, cette résistance-là est reconnue. Tandis que le premier mouvement de résistance de juillet 1941 jusqu'en 1942 n'est pas reconnu par les livres d'histoire. Et c'est bien dommage.
3: Si vous souhaitez suivre le travail de M. Rulquin sur les réseaux sociaux, c'est sur Facebook avec la page Montigny-en-Gohelle autrefois. Je vous remercie d'avoir écouté. C'était un reportage de Roxane pour Micro Rebelle.
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Barbara Eckle est depuis 2 ans la directrice de l'Opéra de Lille, un opéra qu'elle a repris en main en apportant une certaine fraîcheur au monde lyrique et au public de la région Hauts-de-France. Mais au fait, comment devient-on directrice de l'Opéra de Lille?

0: mandat que j'avais au Festival de Rourtrénal. Et puis, je me suis un peu renseignée aussi hors de l'Allemagne, hors de la Suisse, de voir un peu comment évoluent les différentes institutions. Et je venais de connaître l'Opéra de Lille d'une coproduction que nous avait commandée à un compositeur franco-grec. Et donc, j'ai découvert que c'était un opéra qui était vraiment très progressif en France. Et c'était ça. Et puis, j'ai vu l'annonce que l'Opéra de Lille cherchait un nouveau directeur ou une nouvelle directrice. Et donc, je me suis dit, ça pourrait être une opportunité aussi de un peu fusionner un peu les différents systèmes parce qu'en Europe, les systèmes d'opéra sont souvent un peu chacun à sa manière et j'avais aussi envie un peu de regarder ailleurs et voir comment on pourrait créer des synthèses.
1: Donc vous avez des expériences, des connaissances de plusieurs pays. Alors bien sûr l'Allemagne, vous venez de le dire, peut-être un peu l'Angleterre aussi.
0: Oui, l'Angleterre et les États-Unis. J'ai travaillé quelques fois aussi en Italie. Et donc, oui, les expériences sont complètement différentes. En ce qui concerne les choix de programmation, l'organisation des équipes, la relation avec le public lui-même qui vient voir des opéras. Et ça m'intéresse beaucoup vraiment de voir évoluer le public d'opéra dans un public plus divers.
1: Alors justement, le fait que vous arriviez depuis 2 ans hein, à organiser, à mettre en place des saisons d'opéra à Lille, vous avez impulsé d'une certaine manière des idées, des pratiques aussi nouvelles pour les gens qui travaillent ici?
0: Un peu, nous avons essayé de garder le plus possible, surtout dans le fonctionnement interne, mais dans notre programmation, nous avons, on pourrait peut-être dire qu'on a fait évoluer le projet mis en place par Caroline Sanrier, qui avait un très grand succès, qui était très progressif déjà, et on a essayé d'aller un peu plus loin. Ou peut-être de passer un peu à une nouvelle génération aussi avec certains artistes ou certaines pratiques, et aussi dans le rapport avec le bâtiment. Souvent, l'opéra est dans la considération équivalent au bâtiment. Et pour moi, c'est l'opéra, ça peut être tout. Et ça peut être partout. Et le bâtiment, ça, c'est la maison, c'est là où habite le fonctionnement. Mais ce n'est pas un lieu de représentation, c'est vraiment un lieu de création et c'est un lieu qui appartient à tous. Alors, on ne peut pas ouvrir la maison tout le temps, mais on a essayé de l'ouvrir plus, même dans des périodes où on n'a pas forcément un spectacle. Donc on a mis en place par exemple un format qui s'appelle Open Week. C'est toujours pendant les répétitions, alors c'est peut-être 2, 3 semaines avant une première d'une œuvre lyrique, que c'est le moment où les artistes sont déjà sur le plateau, ils répètent sur le plateau. Donc on a chaque soirée de cette semaine, de mardi à samedi, l'opéra est ouvert. C'est gratuit d'entrée et on propose une programmation qui est assez participative. Alors on commence toujours avec un atelier de danse ou de mouvement, 3 quarts d'heure, où on rencontre deux ou trois artistes de la production, ça peut être metteur en scène, scénographe, chanteur, chanteuse, pour parler de cette œuvre, mais aussi de sujets qui se trouvent dedans, qui nous concernent aujourd'hui, hors de cette histoire, et aussi de leur vie en tant qu'artiste et de l'avancement de la production. Donc c'est la façon pour faire participer au public, ceux qui veulent, un peu à ce processus aussi de préparation. Parce que pour nous qui travaillons à l'opéra, c'est ça qui nous fait amoureux de cet art, c'est le voir se mettre en place et les discussions autour. Et je trouve toujours dommage de ne pas pouvoir vraiment partager tout ça.
1: Nous sommes toujours avec Barbara Eckle, la directrice de l'Opéra de Lille, qui nous explique son découpage particulier de la saison 2026-2027.
0: Oui, on a décidé de découper la saison en quatre parties et au centre de chaque partie, qu'on appelle constellation, il y a une œuvre lyrique. Et donc là, c'est déjà la programmation qu'on a conçue de cette manière que tout ce qui est dans cette constellation autour de cette œuvre lyrique, c'est en relation d'une façon ou autre avec cette œuvre lyrique. Ça peut être à travers le sujet qui est traité dans cette histoire, l'esthétique de cette musique ou autre lien que ça peut avoir. Alors, il y a à côté de l'œuvre lyrique, il y a un spectacle de danse, il y a un concert sur le grand plateau. Il y a des concerts siestes dans le foyer ou à midi où on est allongé. Il y a des concerts heure bleue aussi au foyer, mais un peu format classique. Et il y a des concerts insomniaques aussi où on est allongé. Et on passe une partie de la nuit à l'opéra et on se met dans un esprit de un peu plus long terme. Alors, ce sont parfois des œuvres qui sont du plus longtemps et on peut s'approcher d'une musique qui peut être dans un état assis. On est peut-être moins relaxé et moins disponible.
1: Donc, vous avez quatre constellations, quatre couleurs différentes, on va dire, de programmation. C'est pour traverser l'année quelque chose d'intéressant. On ne s'ennuiera pas.
0: Ah non, tout à fait. On fait en sorte qu'on ne s'ennuie pas et qu'il y ait une grande diversité de propositions. Donc, que chaque œuvre ait un caractère différent, aussi de différentes époques, oui, de différentes esthétiques musicales, et aussi de faire en sorte que l'ensemble des quatre œuvres lyriques en propose en quelque chose à se raconter, de créer un petit monde.
1: Voilà, donc on peut dire que vous avez bâti la saison, bien sûr, à partir d'éléments qui parlent aux gens, ils connaissent ce type de musique et ils ont envie de revoir, de réentendre, et puis des choses plus originales, des créations qui font partie de votre univers, comme vous le disiez, que vous avez aussi, vous en avez été imprégné à l'étranger. Quelles seraient les œuvres d'origine, entre guillemets, étrangère, qui vous semblent importantes d'importer ici?
0: Alors, si on part de cette saison, c'est peut-être pas une importation, mais la nouvelle œuvre de Jennifer Walsh, une compositrice irlandaise qui est un peu connue en France dans les plus grands festivals de musique contemporaine, mais pas beaucoup au-delà de ça. Mais c'est quelqu'un vraiment à connaître parce que c'est une compositrice. Alors, chez nous, nous présenterons l'opéra Mars de Jennifer Walsh et nous avons passé commande ensemble avec Irish National Opera à cette compositrice pour cette œuvre. Et c'est vraiment quelqu'un qui n'habite pas la tour d'ivoire, comme on dit toujours, et quelqu'un qui est vraiment en lien avec sa génération, avec le monde d'aujourd'hui et aussi avec les perspectives du futur. C'est aussi la raison pour laquelle elle a vraiment passé un temps fou à faire des recherches, de se renseigner sur la vie sur Mars, toutes les perspectives qui sont incluses dans ce sujet, y compris les petites questions pratiques, comment est-ce qu'on mange sur Mars, comment on va à la toilette, c'est tout dedans. Donc c'est un spectre énorme qu'elle s'est épuisée avec son langage qui est très abordable, mais ce qui est une vraie écriture.
1: Voilà, la créativité, c'est peut-être la clé du succès de l'opéra de demain.
0: Je pense tout à fait la créativité et aussi la créativité dont on laisse participer le public, et ça librement avec un accès facile.
1: Donc ça, c'est depuis longtemps la politique de l'Opéra de Lille, que d'avoir des possibilités différentes selon les moyens qu'on a, mais il y a toujours un moyen d'entrer pour pas trop cher.
0: Oui, oui, exactement. C'est très important pour nous de garder cette politique d'accessibilité aussi dans la politique tarifaire. On peut voir chaque opéra pour 5 euros. Ça sera plutôt en haut, dans une catégorie, peut-être une troisième galerie. Mais on peut faire partie de cette expérience d'opéra tout au long d'une saison, et pas juste pendant les spectacles eux-mêmes, mais aussi autour. Et c'est ça l'idée aussi de les Open Week, par exemple, qu'on peut rencontrer des gens et échanger sur les sujets. Parce que pour moi, ce qui est important, c'est qu'une soirée d'opéra, elle ne commence pas avec la première note et elle est terminée avec la dernière, les applaudissements, mais que on se met dans un esprit à plus long terme, et que ça dure aussi plus longtemps. Donc on peut revenir à l'opéra et voir un spectacle de danse, et on est toujours dans l'esprit de, disons, Alcina, par exemple. Et qu'on peut profiter aussi de voir les œuvres dialoguer, et aussi les différentes formes d'art dialoguer.
1: Voilà, bien, Barbara Cleux, déjà on peut commencer par découvrir la constellation d'automne très très vite, et puis le reste suivra pour les 4 saisons, pas de Vivaldi, mais de Barbara Cleux.
0: Oui, exactement.
1: Merci beaucoup.
0: Merci.

0: C'était Barbara Eckle, la directrice de l'Opéra de Lille, un sujet de René Lavergne de Radio Campus Lille.
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0: Tu veux un peu de frais? Je me suis dit, on a choisi le jour où il fait plus chaud.
1: Vous ça allez va voir, rafraîchir un peu, je pense.
2: Super bien.
3: C'est le bitume qui renvoie la chaleur. C'est ça le problème.
4: L'Oise, c'est cette rivière que l'on connaît pour la plupart d'entre nous à travers la région. Et pourtant, je suis presque sûre que vous ne l'avez jamais naviguée. Vous allez l'entendre, on y découvre beaucoup de choses. La faune, la flore bien évidemment, mais aussi tout un écosystème avec des gens qui vivent au fil de l'eau, sur leurs bateaux, dans les ports. J'ai rencontré Pascal de Peretti, le capitaine, un passionné qui nous fait découvrir l'univers de la batellerie à bord d'un catamaran solaire. Et même pas besoin des gilets de sauvetage, vous allez l'entendre, c'est plutôt calme, on embarque avec Évasion Fluviale.
2: On est en direction de Soissons. Donc pour redéfinir les rives, on se met dans le sens du courant, et à droite on a la rive droite, et à gauche on a la rive gauche.
5: En 2003, après 10 ans de logistique routière, je me suis orienté vers la logistique fluviale. Donc j'ai créé un bateau école, bateau promenade donc, sur la Saône, entre Lyon et Mâcon, que j'ai géré donc, pendant 10 ans, et qui m'a montré que en fait, les gens prenaient le cours d'eau comme une frontière entre deux départements, et ça a commencé dans les années 2000 à s'apercevoir que finalement, ce n'est plus une frontière, c'est un lien. Et après 10 ans, donc, j'ai voulu me professionnaliser. Je suis spécialisé dans le bateau de promenade. Et depuis 23 ans, je démontre aux gens qu'au pied de chez eux, ils ont un monde à part. Et puis, j'adore mettre en valeur tous les intervenants, donc les éclusiers, les éclusières, les bateliers, batelières, les avirons, les canoës, les pêcheurs, parce que ça vit.
2: Alors là, sur la gauche, vous avez une péniche qui reste fixe. Ce sont quatre colocataires qui habitent à l'année dedans. Donc ils ont les chambres en bas et les salles de vie en haut. C'est vrai que quand on a goûté la vie sur l'eau, après, c'est difficile de revenir à un appartement ou même en villa.
4: Vous vivez dans le bateau, c'est chez vous ici ou pas?
5: Tout à fait, oui.
4: Comment est-ce qu'on s'adapte quand on vit... Alors avant, vous viviez où?
5: Depuis 2014, j'habite sur un bateau qui est encore donc, sur le canal du Midi. Et donc depuis que j'ai goûté l'habitation sur l'eau, je ne veux pas entendre parler ni de maison, ni de villa avec piscine, avec tout ce qui s'en suit. Moi, je vis sur l'eau.
4: Qu'est-ce que ça change? C'est la tranquillité? C'est quoi qui vous attire dans cette vie sur le bateau, justement?
5: La paisibilité, surtout. Parce que tranquillité, ce n'est pas ce que je recherche. Hein. Moi, je recherche le contact humain. Ça amène une sérénité incroyable.
2: Alors là, donc, on peut voir donc, des martins pêcheurs. Alors là, on les voit grâce à leur couleur, hein, mais ils ne sont pas gros. Il y a des canards, il y a des oies, famille d'oies. Donc il y a une famille de 20 oies sur Choisy-au-Bac. Et il y en a 14 sur Compiègne. Ouais, bien le héron cendré là. Ah, c'est beau. Et puis ça, c'est des spectacles de nature. Hein,
4: ouais.
2: Vous ne les avez pas à toutes les balades. Hein.
5: J'ai mis en place donc, des jumelles autofocus donc, qui se règlent automatiquement. Même pas besoin d'enlever ni une lunette de soleil ni de vue. Et ça permet aux gens donc, justement, d'anticiper et de voir des spectacles qui ne sont pas visibles à l'œil nu. Quoi. On a eu trois envols donc, des ronds cendrés. C'est la première fois donc, depuis le 25 avril. Hein, on l'a vu une fois, okay, après il se cachait. C'est des privilèges qu'il faut saisir et il faut savoir que c'est des privilèges. Quoi.
4: Ça, c'est des oiseaux qu'on observe vraiment que pendant cette période ou on peut également en retrouver plus tard dans l'année?
5: Il y a un mix entre les oiseaux donc, migrateurs, comme là au début, donc en fin avril, on avait une aigrette et donc, qui a migré. Et après, effectivement, donc, au niveau des mouettes et des sternes, elles sont là depuis, ça c'est leur troisième semaine. Et avant, je ne les avais pas vues. On va passer donc sous le pont de chemin de fer de Soissons, donc où il y a trois arches. On a qu'une arche de passage donc en état avalant, donc dans le sens du courant comme on est actuellement. Où donc à droite on a les deux losanges jaunes qui nous indiquent qu'on peut passer à sens unique sous cette arche, puisque donc derrière ils ont un sens interdit. Quand il n'y en a qu'un de notre côté, ça veut dire que le deuxième est derrière et donc c'est à double sens. Et on voit sur les deux arches de gauche qu'on a le sens interdit fluvial, donc un panneau rectangulaire rouge, blanc, rouge.
4: Donc ici aussi, il faut respecter tout un code de la navigation.
5: Ça fait partie donc de l'apprentissage au niveau des permis, que ce soit permis de plaisance ou permis de professionnel. C'est un standard, c'est un apprentissage commun pour connaître la réglementation, puisque donc toute réglementation est faite pour assurer la sécurité de tout le monde.
4: Est-ce que vous savez combien à peu près de panneaux il existe, vous là par exemple, sur le fleuve?
5: Les panneaux sont similaires sur toute l'Europe. D'accord, ils sont européens. En fait, après, il peut y avoir des particularités locales, surtout au niveau de la réglementation, en fait. C'est surtout la réglementation qui diffère et pas des panneaux, effectivement.
4: Donc là, pendant les croisements comme ça de péniches, est-ce qu'il faut s'adapter en fonction de la vitesse, tout ça, ça se passe comment?
5: Alors, voilà, effectivement, il faut que la vitesse soit assez soutenue, dans le sens où si on va, nous, trop doucement, on va être aspiré par la péniche. Donc ça, c'est dangereux. Moi, ce que je fais, je rajoute le fait donc de dialoguer avec le batelier par radio pour connaître donc sa marchandise, sa provenance, sa destination et le tonnage. Et c'est ce qui intéresse les passagers.
4: Et donc là, le bateau qui arrive, du coup, qu'est-ce qu'il contient?
5: Alors, ben, il faut que je rentre en communication avec lui. Donc c'est un bateau de 39 mètres par 5 mètres, donc un fréciné. Ouais, bonjour, le montant sur l'Oise, là. Pascal, évasion fluviale, bateau à passagers de Compiègne. Est-ce possible de connaître votre marchandise et la destination, s'il vous plaît?
4: Donc là, vous recevez en fait les informations, c'est via une application, c'est quoi?
5: Donc c'est donc ce qu'on appelle l'AIS, donc c'est un système d'information automatisé, donc par satellite, qui est obligatoire pour tout professionnel et tout bateau de plaisance de plus de 20 mètres, et qui permet donc de localiser les bateaux, comme vous voyez sur l'écran. Donc ça, c'est le bateau que l'on voit, et là, il y en a un autre, et là, il y en a un qui est au quai de Choisy-au-Bac.
4: Et donc pour décrire un peu aux auditeurs qui ne voient pas, c'est vraiment comme une sorte de GPS que vous avez qui est intégré avec donc la rivière et les bateaux qui circulent dessus.
5: Exactement, tout à fait. Ouais. Donc ça permet d'anticiper en disant bah, tiens, il y en a un qui arrive, donc hop, on va se ranger pour le laisser passer.
4: Et par rapport aux autres écrans là, que vous avez un peu sur le poste de commandement, je ne sais pas si c'est comme ça que ça s'appelle.
5: La timonerie, hein. Vous avez donc les batteries, chargement des batteries, donc on est à 93%, donc on n'a pas besoin de ramer. Là c'est les deux moteurs, puisque donc c'est équipé de deux moteurs électriques. Donc là c'est la radio, là c'est les accélérateurs, et là c'est le fameux GPS.
6: Oh là là, le capitaine a de l'allure, bonjour. Oui, ça y est, on arrive à Compiègne, enfin on y était hier, et là on repart, direction la Belgique.
5: Oh, génial, super. Putain, on s'était vu à Honfleur. Oh. C'est en face du Havre. En face du Havre. Donc en fait, le bateau a été fabriqué le 17 avril 2026 à 3h du matin à Caen. Donc à 9h du matin, on l'a mis à l'eau au port de Caen donc, pour le convoyer par le canal maritime qui fait Caen-Oustriam avec deux ponts à passer donc, avec des horaires respectés. Donc le premier soir, 17h au soir, j'ai dormi au port de Deauville. Donc après le 18h au soir, au port de Honfleur, où c'est là où on s'est vu avec le monsieur.
6: On voit que ça y est, c'est parti, ça marche.
5: Ouais, depuis le 25 avril, ouais, donc les gens sont très contents. Pas de bruit, pas de vibration, pas d'odeur, c'est génial. Allez, bonne remonte.
6: Merci, bonne balade.
5: Donc il fait 10 mètres de long par 3,40 de large. Il peut accepter jusqu'à 12 passagers. Donc la particularité, donc, c'est que vous êtes assis sur des bains de soleil et non pas des chaises comme d'habitude. Hein. À 23 ans, j'ai eu que des chaises pratiquement. Donc même, j'encourage les gens de quitter les chaussures et de s'allonger parce que là, c'est encore un autre ressenti, c'est plus. Donc il y a des tables, comme vous avez dit. Donc là, je vais pouvoir organiser des apéros.
7: J'ai fait cette balade avec mes deux enfants pour un dépaysement et une première fois de découverte. Et j'ai trouvé ça super et très décontractant. Effectivement, c'est dépaysant et en plus, c'est très agréable, calme. C'est vraiment impressionnant, en fait. On retrouve en plein milieu de la ville vraiment le silence.
4: Plusieurs itinéraires sont possibles avec différents sujets de balade. Vous allez notamment découvrir le passage de l'écluse de Venette ou alors naviguer jusque l'Aisne afin de découvrir des eaux plus sauvages et de faire le contraste entre les deux rivières. Naviguer sur l'Oise à la découverte de la vie qu'il habite, un reportage réalisé par Axel Corby pour Radio Graphite. Non, ce
8: n'était pas. 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
9: Ils naviguaient en perpénard sur la grand-mare des canards et s'appelaient les copains d'abord.
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1: Bonjour à toutes, bonjour à tous. Vous êtes à l'écoute de Micro-Rebelles sur la 99.6 FM et vous écoutez La Tranche d'Actu. Un programme d'actualité d'une heure, enregistré en direct à midi, puis rediffusé le même jour à 17h et le lendemain à 8h. Donc nous sommes le mardi 29 septembre 2026. Et au programme de l'émission du jour, nous aurons tout d'abord une revue de presse de l'actualité de ces derniers jours, suivie d'une interview avec le SNUIPP, donc avec la présence de deux personnes, deux syndiqués. Donc il y aura notamment David Blotio et Valérie qui sera présente. Et pour finir cette émission, nous aurons un agenda des événements à venir dans le bassin minier et au-delà. Et donc, pour débuter cette émission, je vous le disais dans l'introduction, on va commencer par une revue de presse de l'actualité de ces derniers jours. Alors, on va débuter par parler de jets privés et de paquebots, pour aborder la question du paradoxe des garanties publiques d'État. Donc ça, c'est un article de Reporter, donc du 25 septembre 2026, où on apprend que la Banque publique d'investissement, BPI France, donc véritable bras armé financier de l'État français, continue d'accorder des milliards d'euros de garanties financières à des projets fortement émetteurs de carbone, principalement dans le secteur aéronautique et la croisière maritime, et ce, en dépit des engagements pour la transition écologique. Donc que ce soit de manière juridique ou politique, la France a pourtant exclu depuis 2023 les garanties publiques pour les énergies fossiles, mais cette restriction cible la production ou le raffinage de combustibles et non les appareils qui les consomment. Donc BPI France couvre ainsi des transactions jugées trop risquées par le marché privé, sécurisant la construction de jets privés Falcon, d'avions en deux lignes ou de navires géants au chantier de l'Atlantique. Plus surprenant encore, plusieurs contrats de paquebots chiffrés à plusieurs milliards d'euros sont dispensés d'analyse environnementale officielle. Donc l'ONG Opportunity Green dénonce une faille majeure. Ces équipements restent en service pendant 30 à 40 ans, verrouillant des millions de tonnes d'émissions futures sans comptabiliser l'impact direct de leur utilisation. Du côté du gouvernement, le ministère de l'Économie refuse de commenter la compatibilité de ces garanties avec les objectifs de l'accord de Paris pour le climat. On poursuit avec la question de la facturation électronique qui suscite une fronde des petites entreprises. Donc c'est une réforme majeure du droit fiscal, mais sur le terrain, la colère monte. Depuis le 1er septembre, la facturation électronique est devenue obligatoire pour l'ensemble des entreprises assujetties à la TVA. Et comme le révèle un article du média Basta, signé par Sophie Chapelle et publié le 28 septembre, la mesure provoque un vif rejet chez les artisans, commerçants et agriculteurs. En cause, l'abandon par l'État d'un portail public unique et gratuit au profit d'un marché privé où près de 150 plateformes payantes se disputent le secteur. Pour les petites structures, cette mutation numérique impose de nouvelles charges financières et un alourdissement du temps administratif au détriment de leur activité principale. Face à cette complexité, la Direction générale des finances publiques concède qu'un tiers des entreprises n'ont toujours pas choisi de prestataire. Donc il y a eu des rassemblements en région, notamment du côté de Redon ou de Foix, où des collectifs appellent au refus de cette bureaucratie augmentée et réclament l'accès gratuit, notamment à Chorus Pro, donc c'est un système réservé à l'administration. À l'Assemblée nationale, une proposition de loi déposée par la députée La France Insoumise Mathilde Igné vise un moratoire pour les PME et agriculteurs. Si le gouvernement promet une phase de tolérance sans sanction jusqu'à la fin de l'année 2026, l'équilibre entre la lutte contre la fraude à la TVA et la viabilité des petites exploitations reste plus que jamais sous tension. Maintenant, on va parler de protection de l'enfance, avec un parcours d'obstacles pour des anciens enfants placés face à leur dossier. Donc ça, c'est un article de Street Press qui revient donc pour le sujet sur des nombreux adultes qui sont issus de l'aide sociale à l'enfance, donc l'ASE, pour qui l'accès au dossier administratif constitue une étape complexe, mais aussi déterminante pour reconstituer leur parcours individuel. La consultation de ces archives judiciaires et médico-sociales répond à un besoin fondamental de reconstruction identitaire et de vérité, qu'il s'agisse de comprendre les motifs exacts d'un placement, de retrouver la mémoire d'une enfance morcelée, ou de faire valoir leurs droits face aux défaillances institutionnelles. Ces anciens enfants confiés cherchent à réévaluer leur histoire avec un regard d'adulte. Donc, le reportage de Street Press met en lumière des trajectoires marquées par la négligence, des biais d'orientation scolaire ou des violences physiques subies en foyer ou en milieu hospitalier, parfois reconnues tardivement par la justice. Et donc la démarche heurte à de lourdes contraintes. Les demandeurs font face à de longs délais d'attente, à des dossiers incomplets, voire à des refus explicites de transmission de la part de certaines collectivités départementales, poussant certains usagers à saisir la commission d'accès aux documents administratifs ou la justice administrative. Enfin, les professionnels du secteur et les associations de défense des droits de l'enfant soulignent la violence émotionnelle que peut représenter la lecture crue des rapports sociaux, appelant à un accompagnement thérapeutique renforcé lors de la remise de ces documents. Et pour finir cette revue de presse, on va parler de la grève de la fonction publique, avec une question centrale qui est posée autour du pouvoir d'achat des agents, des salaires. Et donc c'est un mardi ce jour, un mardi d'action nationale dans les services publics. Ce mardi 29 septembre 2026, l'ensemble des organisations syndicales de la fonction publique appelle à la grève, donc avec plus de 150 manifestations organisées sur l'ensemble du territoire français. Et comme l'explique un article de Basta, le motif principal de la colère réside dans le tassement des grilles salariales. En raison du gel répété du point d'indice face à l'inflation, plus de 860 000 agents publics, principalement en début de carrière et en catégorie C, perçoivent une rémunération indiciaire inférieure au SMIC. Pour corriger cette situation illégale, l'État verse une indemnité différentielle, mais les syndicats dénoncent une politique de primes jugée opaque, discriminante et inégalement prise en compte pour le calcul des retraites. La mobilisation parisienne est d'ailleurs rejointe par les sapeurs-pompiers mobilisés pour obtenir des moyens matériels et humains supplémentaires après un été marqué par d'importants incendies. Et sur le plan budgétaire, le gouvernement mené par le Premier ministre Sébastien Lecornu maintient la ligne de la rigueur. Et alors que le projet de loi de finances pour 2027 vise plus de 50 milliards d'euros d'économies, l'exécutif confirme le gel du point d'indice et étudie les préconisations récentes de la Cour des comptes, parmi lesquelles figure le non-remplacement d'un fonctionnaire sur deux dans plusieurs administrations. Voilà. La revue de presse du jour, c'est fini, mais la tranche d'actu, elle se poursuit. On va rester sur le sujet des services publics et de la grève de ce mardi 29 septembre avec nos deux invités du jour, donc Valérie Masclet et David Blocio, tous les deux membres du FSU-SNU-IPP Pas-de-Calais. Mais avant ça, on va écouter Chinese Man avec le morceau Indie Groove.

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2: C'était Indie Groove par Chinese Man sur Micro Rebelle 99.6 FM. Et je vous le disais avant la pause musicale, pour la TDA du jour, nous sommes en compagnie de Valérie Masclet et de David Blotio du FSU SNUIPP Pas-de-Calais. Donc derrière ce barbarisme, on retrouve le Syndicat National Unitaire des Instituteurs, professeurs des écoles et professeurs d'enseignement général de collège. Donc bonjour Valérie et bonjour David.
3: Bonjour.
4: Bonjour.
2: Déjà, merci d'avoir accepté l'invitation de Micro-Rebelle, donc en ce jour de mobilisation nationale de la fonction publique. Et première question, c'est ce matin, il y avait une manifestation du côté d'Arras où vous y étiez tous les deux. Je ne sais pas si vous pouvez nous dire quelques mots sur comment ça s'est passé, sur l'ambiance.
4: Alors les manifestations à Arras se passent toujours très bien, il n'y a pas, il y a jamais de souci d'agression ou autre chose, donc tout va bien. On était plusieurs milliers de personnes quand même rassemblées devant la gare d'Arras au départ. On n'a pas pu rester jusqu'au bout pour pouvoir venir dans le studio, mais tout démarrait bien quand on est parti. Un beau cortège qui commençait à se déplacer dans les rues d'Arras.
2: Et si on a souhaité vous inviter aujourd'hui? C'est à la fois pour aborder donc cette grève nationale, mais aussi la question de baisse démographique et de fermeture de classes au sein de l'éducation nationale. Donc c'est un communiqué que vous avez envoyé il y a quelques semaines maintenant, c'était le 10 septembre dernier, communiqué dans lequel vous pointiez une situation réelle, à savoir la baisse démographique au sein des écoles du département du Pas-de-Calais. Néanmoins, vous contestez cet argument mobilisé par le directeur académique du Pas-de-Calais pour justifier de la suppression de postes. Et donc c'est ce qui m'amène à une première question. Déjà, aujourd'hui, quelle est la situation des élèves et des enseignants-enseignantes au sein des écoles du département? C'est combien d'élèves par classe? Quels moyens financiers pour transmettre des savoirs?
4: Alors, le chiffre qui représente le département, qui fait une moyenne des élèves par classe, c'est aux alentours de 21 élèves par classe. Alors, ça paraît faible, mais ça cache des réalités locales complètement différentes d'une école à l'autre. Par exemple, moi j'ai pu faire un remplacement dans une école la semaine dernière justement, je suis remplaçant, je suis dans les classes et j'ai pu remplacer dans une école où il y avait 28 élèves par classe en CM1, CM2 dans un double niveau. Donc ce chiffre de 21 ne reflète pas la réalité du terrain.
2: En tout cas pas toutes les réalités quoi.
4: Pas toutes les réalités. On est un département qui comporte beaucoup d'éducation prioritaire avec des classes de grande section CP, CE1 qui sont allégées. Et donc qui fausse la moyenne départementale en réalité. Cette moyenne de 21 ne reflète pas grand-chose. Alors le DAZN va dire que c'est quand même mieux que le reste.
2: Le DAZN, c'est ?
4: Le directeur académique. Va quand même dire que c'est beaucoup mieux que les autres départements. On est en moyenne à un élève de moins par classe sur la moyenne départementale. Sauf que dans notre département, on a trois fois plus d'élèves en situation de handicap, trois fois plus d'élèves à besoins éducatifs particuliers qui sont scolarisés dans nos classes. Donc finalement, cette moyenne de 1 point inférieure à la moyenne nationale pourrait encore être améliorée.
2: Et en termes de moyens financiers, en termes d'aide justement pour les enfants en difficulté, est-ce que vous avez un soutien qui permet justement de travailler correctement au quotidien?
4: Alors, les élèves en situation de handicap sont accompagnés par les AESH. C'est les personnes qui accompagnent sur le temps de classe les élèves en situation de handicap et peuvent compenser leur handicap. Actuellement, on a près de 18 000 élèves qui ont besoin, qui sont notifiés pour avoir besoin d'une AESH, dont 5 000 à peu près qui ont besoin d'une AESH individualisée, c'est-à-dire uniquement pour eux. Sauf que on a moins de 5 000 AESH dans le département. Donc il n'y en a pas assez pour l'accompagnement des élèves dans de bonnes conditions.
2: Et dans votre communiqué, vous rappelez que la suppression de postes d'enseignants au nom de la baisse démographique, ce n'est pas simplement une décision à la fois technique ou mécanique, mais au contraire, c'est un choix politique. Et donc la question que je me pose, c'est quoi la doctrine politique finalement qui est suivie par le gouvernement et donc les directeurs d'académie derrière cette baisse du nombre d'enseignants ou en tout cas le fait qu'il y a plus d'élèves finalement par classe mécaniquement.
3: Alors, le DASEN nous annonce 3000 élèves en moins à cette rentrée 2026 et nous dit qu'en réalité, il aurait pu fermer 147 classes. Ça peut faire peur, fermeture de 147 classes à la rentrée. En réalité, si on rapporte les 3000 élèves, cette baisse de 3000 élèves rapportée sur plus de 1200 écoles

0: petite section, 18 en éducation prioritaire et 21 hors éducation prioritaire.
1: Et justement, David, t'en parlais un petit peu, le fait de, justement, de passer d'une classe à une autre en tant que remplaçant. Est-ce que tu as déjà eu l'occasion d'être dans une classe justement avec 17, 18, 19 élèves ou pas ?
2: Alors oui, suivant le remplacement, quand on arrive dans une école en éducation prioritaire, quand j'arrive dans une classe de CP, effectivement, j'arrive dans des classes avec 15 élèves par classe, puisque c'est le dispositif qui est pour l'instant mis en place par le gouvernement. Et... on allège les classes de CP. Mais en dehors de ça, on peut avoir des classes plus élevées, justement, hein, et y compris même dans l'éducation prioritaire. Hein, les classes de CM1, CM2, elles ne sont pas allégées. Et on arrive sur ces classes à des niveaux qui dépassent les 20.
1: Et justement, pour faire justement le parallèle, en tout cas la comparaison, qu'est-ce qui change pour toi, peut-être toi aussi éventuellement, hein, Valérie, d'enseigner à 15 élèves plutôt qu'à 20, 22, 23, 24, voire 28 ans ?
0: Bah, le temps qu'on peut donner à chaque élève, en fait. Nous, on le voit dans nos classes, quand on a 24 élèves, par exemple, dans une classe et qu'on a 6 ou 7 absents à un moment de l'année parce qu'il y a une épidémie de grippe ou de gastro, on a moins d'élèves dans la classe et forcément, on a plus de temps à donner à chacun. Et nous, c'est ce qu'on revendique. Un meilleur enseignement, ce serait avoir plus de temps pour chaque élève. Et pour ça, il n'y a pas d'autre solution que d'alléger nos classes.
1: Et vous voyez une différence aussi même en termes de progression pour les élèves, justement quand ils sont un peu moins nombreux, est-ce qu'il y a plus de participation ? Est-ce que justement il y a plus d'attention ? Est-ce que c'est plus facile finalement d'être élève quand il y a moins d'élèves ?
0: Bien sûr, on se rend bien compte que quand ils travaillent en petit groupe, ils prennent beaucoup plus facilement la parole, sont moins stressés par le phénomène groupe-classe en fait. Donc automatiquement quand ils sont moins nombreux, c'est la même, en classe complète c'est la même chose, ils participent plus. Ils se sentent plus aidés par l'enseignant, ils prennent plus confiance en eux. La différence, elle est fondamentale, on la voit.
1: Et tu voulais ajouter, David ou...
2: Non, bah, ça a été dit juste après. Donc, effectivement, hein, quand on... étant remplaçant, je change d'une classe à une autre. On voit des élèves qui sont dans des niveaux allégés en CP, CE1, qui peuvent... Alors, il y a moins de monde dans la classe, donc ils peuvent bouger dans la classe, il y a des coins qui peuvent être faits avec ces élèves pour pouvoir les réunir sur un travail particulier, sur un petit groupe, avec une classe qui est relativement du coup calme, puisqu'il reste moins d'élèves qui sont en autonomie.
1: Donc il y a moins de migraines pour les élèves et les enseignants en fin
2: de
1: journée.
2: C'est ça, on est moins stressé, tout le monde est moins stressé, mais même l'enseignant qui est moins stressé par le bruit quotidien. Voilà, faut savoir que le bruit dans une classe est quotidien quand même. Hein.
1: Parce que ça vise.
2: C'est ça, on est avec des enfants parfois de 3 ans, 4 ans, on est obligé, il y a toujours du bruit, il y a toujours du mouvement. Et quand on est dans une classe avec 15 élèves, ces petits coins jeux sont beaucoup plus ludiques, beaucoup moins bruyants. Et on peut, nous, travailler beaucoup plus sérieusement avec ces élèves qui ont des besoins particuliers. Un élève qui n'a pas de problème y arrivera dans une classe à 15, dans une classe à 20, dans une classe à 25, il n'y a pas de souci. Nous, notre travail, c'est aussi d'aider ces élèves qui ont besoin de notre présence, plus individualisée, pour pouvoir les faire progresser. Et dans une classe à 28, ce n'est pas pareil que dans une classe à 14.
1: Et justement, on a commencé un peu à parler de particularités. Hein. Ça, c'est quelque chose que vous pointez aussi dans le communiqué. C'est la question des inégalités sociales qui sont plus ou moins marquées d'un territoire à un autre, d'un département à un autre. Être élève dans le Pas-de-Calais, j'imagine que c'est un peu différent qu'être élève à Neuilly-sur-Seine, par exemple. Et la question qu'on peut se poser, c'est justement qu'est-ce que ça implique au quotidien d'être enseignant, d'être élève dans le Pas-de-Calais ? Est-ce qu'il y a des particularités sur le territoire ?
2: Alors, dans le Pas-de-Calais, déjà, rien que d'être enseignant dans le Pas-de-Calais, on ne fait pas le même travail que notre voisin dans le même département. On a un département très, avec beaucoup de disparités. On a le bassin minier au niveau aux alentours de Lens, Arras, qui est un milieu relativement socialement défavorisé. Donc, il y a besoin d'une attention particulière des enseignants envers les enfants, parfois même envers les parents. On aide, on fait beaucoup de social dans notre travail aussi pour aider les parents qui ont besoin d'aide. Et la première personne qui voit, ben, c'est l'enseignant qui est avec leur enfant. Et à côté de ça, on a entre Boulogne, Calais et puis Arras, on a une zone très rurale, donc avec un travail qui est complètement différent, des classes qui sont

0: qui sont plus des écoles qui sont plus petites, avec une meilleure ambiance dans l'école. Hein. Moins on a de personnel, quand on a une grosse école, c'est assez compliqué à se voir, à discuter ensemble. Dans une petite école, on est quand même beaucoup plus dans le soutien.
1: L'individualisation, le fait de connaître davantage les élèves aussi, parce que moins d'élèves, ou davantage connaître son collègue, parce que moins de collègues aussi.
0: Ben voilà, c'est ça, il y a beaucoup moins de tensions, beaucoup moins de problèmes, on connaît plus facilement les familles aussi, et c'est beaucoup plus facile. Et après, on a la côte, avec notamment Calais, Calais qui a une spécificité à elle seule, hein, avec toutes les vagues migratoires qui peuvent passer par là et toutes les difficultés que ça engendre aussi au niveau scolaire, mine de rien.
1: Ouais, et puis la difficulté aussi pour l'éducation nationale d'accueillir réellement aussi les enfants qui sont sur le territoire, mais pas forcément accompagnés par ailleurs, quoi.
0: C'est ça.
1: Et justement, en termes de particularité aussi, est-ce qu'il y en a aussi, justement, pour les enseignants, en termes de comment on s'adapte, en fait, justement, à ces difficultés? Parce que j'imagine que quand on devient enseignant, on a un cursus assez similaire, peu importe le territoire. Et quand on arrive en poste, peut-être qu'on observe une réalité un peu différente de ce qu'on a pu apprendre par ailleurs à l'université ou à l'école pour les enseignants. Comment on s'adapte à ces situations-là?
2: C'est une adaptation quotidienne, en fait. Et effectivement, quand on arrive, quand on sort de formation, on ne s'imagine pas dans quel monde on débarque. On est bien en formation, on fait bien des stages, quelques stages par-ci, par-là, mais souvent dans des écoles ciblées où les réalités ne sont pas les mêmes que dans des écoles problématique en fait. Et la première fois, quand on débarque dans un établissement un petit peu difficile, on est confronté à la réalité et on doit s'adapter tout de suite. On n'a pas le choix, en fait. La particularité du métier d'enseignant, c'est ça, c'est la capacité d'adaptation immédiate qu'il faut avoir sur tous les fronts, parce que ça peut être parce que on arrive dans une nouvelle école, dans un nouvel établissement, dans une façon de faire différente. On est dans plein d'écoles différentes avec des fonctionnements différents, mais ça peut être aussi on peut être aussi dans une école depuis 20 ans et puis avoir à un moment donné une année un élève un peu plus particulier que les autres, avec des besoins spécifiques ou auxquels il faut s'adapter. On rencontre actuellement de plus en plus d'élèves en situation de handicap qui sont inclus sans moyens et pour lesquels c'est parfois difficile, avec des problèmes d'opposition, des problèmes de violence auxquels il faut faire face immédiatement avec les moyens qu'on a.
1: Et puis j'avais oublié que c'est des enfants.
2: Et c'est pas facile.
1: Tu voulais rajouter ?
0: Oui, on peut parler justement de la formation des enseignants. Hein. Quand on arrive sur le terrain en début de carrière, là, alors, elle est mise à mal, hein, cette formation des enseignants. Elle a beaucoup évolué, notamment pour ceux qui arrivent sur le métier. Et encore l'an dernier, on avait des enseignants qui obtenaient le concours et qui étaient directement mis 100% sur le terrain, avec une formation très réduite à 10 jours à l'INSPE, à l'Institut de formation des enseignants. Ensuite, on a notre formation continue tout au long de la carrière, qui est mise à mal également par tous les dispositifs que le gouvernement met en place, divers et variés, pour que les enseignants puissent se mettre en place dans leur école. On leur supprime toute possibilité de faire de la formation. Donc, effectivement, on fait ce qu'on peut. Et c'est souvent sur notre temps personnel qu'on se forme. Et on fait sur le tas.
1: Sur le tas et comme vous pouvez. Et sur un autre sujet aussi, justement, par rapport à l'enseignement, par rapport aux élèves, dans l'interview donc, du directeur d'académie, notamment dans La Voix du Nord, ce qui est mis en avant, c'est la question des évaluations. Sur le fait, enfin, il y a une forme de gargarisation sur le fait que finalement on aurait des bons élèves dans le cadre des évaluations nationales dans le Pas-de-Calais par rapport à d'autres territoires. Et la question, c'est: est-ce que c'est une réalité? Est-ce que c'est un leurre?
0: Alors, les évaluations nationales ne représentent pas grand-chose en réalité. Déjà, on n'évalue que quelques compétences évaluables sur papier: français, maths. Et encore, pas toutes les compétences en français, pas toutes les compétences en maths. C'est vraiment du français maths et on n'évalue pas le reste. Donc, dans un premier temps, c'est faussé. D'un autre côté, on sait très bien que la passation des évaluations nationales, elle est différente d'une école à une autre. Même si on a un petit guide de passation, l'enseignant, et c'est notre travail, hein, on est toujours tenté d'adapter, d'aider ou autre. Et on peut, sans le faire exprès, fausser les résultats des évaluations de nos élèves. Ça peut arriver, c'est notre travail d'aider les élèves, de ne pas le laisser planter sur un exercice. Ces évaluations, voilà, en plus, elles arrivent à un moment, voilà, dès le début d'année. Alors moi, je prends toujours l'exemple d'un élève, hein, un élève de CM1 qui est en difficulté en mathématiques, en problème, en résolution de problème. Il le sait qu'il est en difficulté, il a toujours été en difficulté. Il a passé de bonnes vacances, cet élève. Il arrive en CM2, il prépare sa sixième, il dit « je vais faire un gros effort en mathématiques, je vais m'y mettre, je vais bien travailler, j'ai passé de bonnes vacances, je reviens à l'école ». Une semaine après la rentrée, on lui met un fascicule de 60 pages d'évaluation, parce que c'est ça, hein. C'est un fascicule de 60 pages minimum d'évaluation, et on le remet face à sa difficulté, puisqu'on n'a pas pu faire d'apprentissage, hein, depuis il a reprise. Et ben, cet élève-là est démotivé.
1: Ça, c'est quelque chose que vous rencontrez assez régulièrement, dans le cas de ces évaluations, des difficultés des élèves, justement, à faire face à cet examen, on va dire.
2: Ça arrive régulièrement qu'on a des élèves perdus face au livret d'évaluation. Ils sont dans une situation où on les met tous face à ce livret, écartés les uns des autres pour pas qu'il y ait de tricherie, etc. Donc, en fait, ils sont en situation d'examen. Et à leur âge, c'est compliqué. Et comme disait David juste avant, une semaine après la rentrée, ils sortent de 2 mois de repos, de bien-être, et tout de suite on les replonge dans un système évaluatoire. Nous, on n'a pas besoin des évaluations nationales pour connaître nos élèves. On est capable, nous enseignants, de faire des évaluations au fur et à mesure de l'année, en fonction de ce qu'on leur a appris, et on n'a pas besoin de ces évaluations-là pour pouvoir connaître le niveau de nos élèves, connaître leurs besoins. Ça fait partie de notre travail d'enseignant, d'être capable de faire ça.
0: Et c'est une perte de temps. C'est une grosse perte de temps. Parce qu'en fait, nous, quand on fait une évaluation, on récupère les résultats des élèves et à partir de là, on les analyse. On voit de quoi ils ont besoin pour eux. Là, on n'évalue même pas les réponses des élèves. On prend leur fascicule, on note bêtement leurs réponses et on obtient une toile d'araignée avec des compétences plus ou moins réussies. On n'évalue pas. On n'analyse pas les résultats de nos élèves. C'est vraiment une perte de temps. L'objectif du gouvernement, c'est de placer les élèves dans des cases. Toi, tu es plus en difficulté, toi, tu n'y es pas, toi, tu y es, toi, tu es très bon. Et à partir de cette analyse, pouvoir justifier leur dispositif qu'ils veulent mettre en place, multiples et variés, hein, parce qu'on a beaucoup de dispositifs qui se superposent, et c'est ce qui met mal à l'aise aussi les enseignants, parce que énormément de dispositifs qui s'ajoutent les uns aux autres et qui n'apportent finalement que du flou et pas grand-chose pour les élèves.
1: Là, depuis le début de l'interview, on a réussi à planter un décor pour les gens qui nous écoutent, peut-être de comprendre davantage aussi c'est quoi le travail d'enseignant, c'est quoi aussi les conditions de travail des enseignants, mais aussi les conditions de vie, on va dire, des élèves à l'école. Vous, dans tout ce contexte-là, c'est quoi un peu les propositions que vous portez en tant que syndicat, mais aussi donc d'enseignant, hein, vous connaissez aussi le travail d'enseignant, en plus de faire des propositions pour améliorer les conditions de travail, mais aussi les conditions d'apprentissage pour les élèves.
2: Ben, si on revient par rapport à la carte scolaire et aux fermetures de classe, nous, à la FESUS NUPP, on n'est pas contre la fermeture de classe dans des communes, dans des écoles, là où il y a vraiment là où c'est justifié. Mais ce qu'on demande, c'est que les postes ne disparaissent pas. On demande que les postes soient redéployés ailleurs, mettre les moyens dans les écoles qui en ont besoin, au service de l'allègement d'autres classes qui auraient besoin d'être allégées en fonction des réalités de terrain d'une commune ou d'un établissement à l'autre, pour favoriser l'inclusion des élèves. Il faut savoir que la loi d'inclusion des élèves de 2005, ça fait quand même 21 ans qu'elle existe. La situation, elle est quand même compliquée au niveau de l'inclusion. On a bien des élèves qui viennent en étant accompagnés d'AESH, mais on en a plein qui attendent, qui sont sur liste d'attente pour avoir une AESH, un ou une AESH. David parlait tout à l'heure des AESH individualisés. On a des situations d'élèves qui ont besoin d'une AESH individualisée, qui n'ont pas, qui partagent avec d'autres élèves. C'est compliqué. Les AESH qu'on appelle les AESH mutualisés peuvent gérer jusqu'à 4-5 élèves en même temps. Nous, on a besoin de plus de moyens, en fait. On a besoin de moyens humains pour pouvoir inclure au mieux les élèves. On a besoin de systèmes dans nos établissements. On a besoin de psychologues scolaires. On a besoin de RASED, de personnel de RASED. On a besoin d'orthophonistes. On a besoin, en fait, de professionnels, de médico-sociaux qui pourraient nous aider à mieux faire l'école pour les élèves, pour les mettre en condition, ces élèves, pour les mettre en condition pour être au mieux dans leur situation d'apprentissage.
0: Et on a besoin aussi que l'administration fasse confiance à ses enseignants.
1: Quand tu parles d'administration, tu parles au sein des écoles, de l'éducation nationale.
0: Tous les dispositifs qu'ils mettent en place. Alors, ça parlera plus aux enseignants que... Mais les résidences pédagogiques, les communautés d'apprentissage pédagogique. Enfin, c'est tous des sigles qui s'annoncent, sont là pour guider les pratiques des enseignants. On supprime la liberté pédagogique progressivement des enseignants, alors qu'elle est inscrite dans la loi également. Sauf que tout ce qui se met en place, c'est les enseignants ne savent pas faire, on va leur guider leurs pratiques. On va les surveiller, on va aller les voir, on va vraiment surveiller tout ce qu'ils font. Et tout ça, ça met un stress énorme partout. Les enseignants ont besoin, du coup, dans leur stress, d'avoir des bons résultats aux évaluations nationales pour éviter d'avoir les problèmes à côté. Et donc tout ça, ça fausse le travail et les résultats qu'on peut nous montrer. Nous, on a besoin que notre administration nous fasse confiance. On sait enseigner, on sait évaluer, on sait adapter. On a besoin de moyens, effectivement. Mais on sait faire, on est formé, on travaille pour ça, c'est notre travail. Arrêtez de nous infantiliser, c'est tout ce qu'on demande. On demande de pouvoir travailler dans nos classes, pour nos élèves, et pas pour rendre des belles copies à notre administration avec des beaux dispositifs qui veulent nous mettre en place.
1: Justement, tu parles de dispositifs, tu as pu l'aborder durant toute l'interview, des différentes réformes, différentes lois. Je ne sais pas, l'éducation nationale, ça doit être l'un des ministères qui travaille le plus en termes de projets politiques. Tous les ans, tous les deux ans, il y a toujours une mal-réforme. Vous, c'est quoi un peu votre vision de toutes ces réformes? Vers quoi on va, en fait? C'est quoi un peu les objectifs? Est-ce qu'il y a déjà un sens où est-ce que ça va, ou est-ce que c'est plus une forme de patchwork où en fait on met des dispositifs, on le détricote, on en refait un autre? C'est quoi un peu votre vision, des gouvernements successifs pour l'école?
0: Ils n'ont pas de vision. Ils ont une vision à court terme. Ils ont leur projet, ils veulent faire ça, ils vont le mettre. L'objectif, c'est que le ministre a son nom sur une réforme quelconque. On a même eu un ministre qui restait deux mois dans l'éducation nationale. Il a fait une petite réforme. Il a son nom qui est sur une réforme. Donc chaque ministre veut faire sa petite réforme, veut mettre sa petite touche. Sauf qu'au final, c'est les enfants qui en pâtissent. Alors, il y a aussi un mot qui est souvent employé maintenant, c'est le mot pilotage. On pilote. Alors moi, je vois toujours cette image, c'est bête, mais moi, je vois le pilote. Notre ministre, notre directeur académique, nos inspecteurs, qui pilotent l'avion, qui nous envoie dans le mur. Et à côté de ça, on a les enseignants et les élèves, qui sont les passagers, les stewards, qui sont là en train de travailler, qui essayent de redresser l'avion. Mais comme notre ministère nous envoie dans le mur, on ne peut pas faire grand-chose. On a besoin vraiment d'une vraie liberté, qu'on nous redonne notre pouvoir dans notre classe, de travailler comme on le veut, comme on le peut, avec nos élèves, avec nos réalités de terrain. Tous les dispositifs ne fonctionnent pas partout. Ça peut fonctionner. Ça peut fonctionner à un endroit, mais ça ne fonctionne pas partout. Le généraliser, ce n'est pas possible. Laissons les enseignants travailler. Ils savent ce qu'ils ont à faire.
1: Et toute dernière question, pour raccrocher avec la mobilisation du jour, de ce mardi 29 septembre, donc qui concerne la fonction publique dans son ensemble, et pas seulement la situation au sein des établissements scolaires, quels sont un peu les points de convergence avec d'autres secteurs de la fonction publique que vous voyez, que ce soit avec des travailleurs et travailleuses des impôts, de l'hôpital ou encore des collectivités territoriales?
0: Alors, On a tous le même problème dans la fonction publique, c'est que notre grille indiciaire est gelée depuis des années. C'est ça le point de convergence. Pour faire un parallèle, alors, le gel du point indiciaire, ça entraîne une perte de pouvoir d'achat. Alors là, je vais parler des enseignants, on est cadre A. On a perdu à peu près 400 euros par mois de pouvoir d'achat depuis le gel du point d'indice.
1: C'était quand ça ?
0: En 2000, il y a une vingtaine d'années à peu près. Et donc, progressivement, l'inflation augmente, mais pas nos salaires. Si nos salaires avaient suivi l'inflation, on aurait tous à peu près 400 euros de plus sur nos fiches de paye, enseignants et autres fonctions. On a eu ce qu'on appelle du prof bashing de la part de notre administration. Bizarrement, la veille de la rentrée, une semaine avant la rentrée, un mois avant la grève d'aujourd'hui, on a notre ministre qui dit « les enseignants gagnent en moyenne 3 090 euros ». Je suis enseignant, ça fait 20 ans que je suis enseignant. Je travaille en plus en éducation prioritaire, donc j'ai des indemnités supplémentaires que les autres. Ça fait 20 ans que je suis enseignant, je n'ai pas encore 3 090 euros. En début de carrière, on gagne à peine 1,2 fois le SMIC. Donc il a fait une moyenne de tous les corps possibles avec des enseignants agrégés qui peuvent faire beaucoup d'heures supplémentaires. Alors effectivement, cette moyenne peut arriver à 3 090 euros. Mais si on regarde le salaire médian, on enlève tout ce qui est très haut, tout ce qui est très bas, le salaire médian, c'est 2 400 euros. Ça veut dire que plus de la moitié des enseignants gagnent moins de 2 400 euros. Et en début de carrière, on démarre à peine à 1,2 fois le SMIC. C'était deux fois le SMIC il y a 20 ans. Mais effectivement, comme notre grille indiciaire est bloquée, ça ne progresse pas.
1: Et donc ça, c'est aussi effectivement des revendications portées par d'autres corps de la fonction publique. Pour cette mobilisation, c'est justement dégeler la grille indiciaire, enfin en tout cas l'indice de salaire.
0: Dégeler la grille indiciaire et effectivement faire aussi un rattrapage de cette perte de pouvoir d'achat. Parce que ça commence à se faire vraiment ressentir pour les enseignants et pour les autres corps de fonction publique.
1: Merci beaucoup. Je ne sais pas si vous voulez ajouter quelque chose, un petit message par rapport à justement la mobilisation des enseignants, mobilisation aussi de la fonction publique en général.
0: Alors le message, c'est de ne pas perdre espoir. Hein. Il y a toujours des victoires qui se dessinent. Parfois, elles sont petites, parfois, elles sont plus grosses. Continuez à vous mobiliser, continuez à revenir vers nous, vers la FESUS NUIPP pour vous défendre, pour vous accompagner. On n'est jamais seul, l'administration n'a pas tous les pouvoirs, vous avez beaucoup de droits. Renseignez-vous et collectivement, on gagne des choses, parfois pour le métier, pour le corps de métier, mais parfois plus localement pour vos écoles. Contactez-nous et on vous aidera à argumenter pour vous défendre contre votre administration.
1: Valérie ?
2: J'ai envie de rajouter que quand il y a eu la carte scolaire pour la rentrée 2026-2027, on a quand même réussi à ce qu'il y ait des abandons de fermeture de classes. Hein. Il y avait quand même des classes qui étaient... des classes ont été sauvées in extremis le jour de la rentrée. Le DAZN est quand même revenu sur 9 fermetures de classes, je crois. Donc, ce sont des abandons de fermeture. Il y a eu aussi également des ouvertures provisoires. Mais ça, ça s'est pas fait sans combat, quoi. Il y a les écoles se sont mobilisées, les parents d'élèves ont fait appel à nous, la presse aussi s'est déplacée. Hein. C'est à force de bataille collective, donc parents d'élèves, municipalités, syndicats, qu'on arrive à quelquefois obtenir des abandons de fermeture ou des ouvertures provisoires là où il y a des besoins. En fait, il faut pas rester sur des décisions. Il faut toujours essayer de faire appel de ces décisions. Il faut toujours essayer de faire abandonner les fermetures. Et quelquefois, ça marche.
1: Voilà. Merci beaucoup, Valérie Masclet et donc David Blotio, d'avoir été avec nous aujourd'hui.
0: Merci pour l'invitation.
2: Merci.
1: Et donc, je le rappelle, vous êtes tous les deux membres donc, de la FSU SNUIPP et donc appelés à la mobilisation dans les rues de France en ce mardi 29 septembre 2026. On se rapproche tout doucement de la dernière partie de cette émission, à savoir l'agenda des événements à venir. Et pour s'en rapprocher en douceur, on va écouter Tracy Chapman avec le morceau « Talking about a revolution ».

C'était Tracy Chapman avec le morceau Talking About a Revolution. Et donc vous êtes toujours à l'écoute de Micro Rebelle sur la 99.6 et donc dans la tranche d'actu de Micro Rebelle. Pour la toute dernière partie de cette émission, ça va être le moment de vous faire un agenda des événements à venir dans la région. On débute donc avec ce mardi 29 septembre. C'est aujourd'hui, pour les personnes qui nous réécoutent demain, ça sera passé. Mais en tout cas, pour les gens qui écoutent en direct, c'est l'occasion, si vous le souhaitez, d'aller du côté de Lille. C'est à 14h30, du côté de Porte de Paris, donc pour une mobilisation. Donc, parce que demain, le 30 septembre, le Premier ministre présentera son projet de budget pour 2027. Et donc la veille, ce jour, toutes les organisations syndicales de la fonction publique appellent à se mettre en grève et à manifester pour imposer d'autres choix budgétaires, pour défendre les salaires et les services publics, pour dénoncer le refus de l'exécutif de procéder à une hausse générale des rémunérations dans la fonction publique. Donc pour la mobilisation de ce jour, celle qui reste, pour celles et ceux qui nous écoutent, c'est ce mardi 29 septembre à 14h30, Porte de Paris, à Lille. Toujours ce jour, donc à 17h, c'est un débat qui est organisé à l'initiative des associations Le Choix, Citoyens pour une mort choisie, et l'ASAP, Association de solidarité des anciens personnels de l'Université de Lille, autour du livre du médecin Payon, Ces malades que nous aidons à mourir. Donc c'est un débat autour justement donc de l'aide médicale à mourir en France. Et c'est notamment organisé avec le comité de soutien à Didier Payon, donc c'est un médecin radié du Conseil de l'Ordre des médecins qui réclame la révision de cette sanction disproportionnée qui sera évoquée. Pour participer à ce débat, donc c'est à l'amphi de l'IEMM sur le campus de Villeneuve-d'Ascq, avenue Henri Poincaré, donc c'est juste en face du métro 4 Tronton. Mercredi 30 septembre, un forum Naître et Grandir Ensemble est organisé du côté de Carvin. Donc le forum, c'est un événement qui est entièrement gratuit et dédié à la parentalité, à la grossesse, ainsi qu'à la petite enfance. Donc le programme de cet événement, donc, qui aura lieu le mercredi 30 septembre, c'est des rencontres, des stands, avec des échanges, avec des professionnels de santé, de la petite enfance, des services locaux et des associations, avec plusieurs thématiques abordées, notamment la question des modes d'accueil, la santé, les premiers secours du nourrisson, la parentalité, les émotions, le sommeil, l'alimentation de bébé, mais aussi les troubles de l'oralité. Il y aura également des animations avec des ateliers pratiques, des temps d'échange, des tables rondes, donc, mais aussi des animations adaptées pour les tout-petits. Donc pour participer, ce sera donc le mercredi 30 septembre, de 9h30 à 17h, à la salle des fêtes Le Patio, située route de Meurchin à Carvin. On poursuit maintenant avec le samedi 3 octobre avec une scène ouverte féminine à Arras pour plus de femmes sur scène avec des chants, des lectures, du stand-up, du théâtre, de la danse. Si vous avez envie de participer, vous pouvez contacter Radio PFM donc qui co-organise l'événement ou le collectif féministe arrageois. Donc ça se passe samedi 3 octobre à 19h, salle Marcel Roger, 11 places de l'ancien rivage à Arras, et l'entrée est à prix libre. On poursuit, du 5 au 18 octobre, c'est les semaines d'infos en santé mentale, avec cette année une thématique pour notre santé mentale, ouvrons-nous aux arts. Donc le collectif Un Nouveau Regard vous propose 14 actions près de chez vous, avec des rencontres, des ateliers, des moments d'évasion et des outils pour déstigmatiser la santé mentale. Donc je vous fais un aperçu du programme qui va se dérouler donc sur les prochains jours, à partir de la semaine prochaine. Donc le mercredi 7 octobre à 13h30, c'est à la MAC de Salomine avec un spectacle créatif « Partageons nos talents ». Le mercredi 7 octobre, à nouveau, mais cette fois à 14h au Louvre-Lens, ça sera la médiathèque du Louvre-Lens, avec un événement « Raconte-moi une histoire ». Donc l'espace du centre de ressources du Louvre-Lens accueille les personnes concernées par le handicap psychique ayant participé à l'atelier conte du CATTP de Lens. Donc venez partager leur récit lors d'une lecture contée. Donc pour notre santé mentale, ouvrons-nous aux arts, se poursuit avec le mercredi 12 octobre, ça sera cette fois au Toit commun, donc 15 rue Roger Lannoy à Lens, avec le vernissage du collectif Talents cachés,
rassemblage créatif avec slam, illustration, peinture, BD, origami, osier, mais aussi une œuvre collective. Le jeudi 13 octobre, du jeudi 13 octobre au jeudi 15 octobre, au toit commun, il y aura également des ateliers tresser, plier, assembler les esprits. Et toujours au toit commun, le mercredi 16 octobre à 20h, le micro des possibles, slam ta santé mentale, slam et musique quand l'art donne voix à nos émotions par Kitty Kadde, les Dreamers de l'impossible et d'autres slameurs. Donc voilà, pour aller plus loin, n'hésitez pas à aller sur internet et chercher les semaines d'infos sur la santé mentale. Vous allez pouvoir découvrir des événements un peu partout dans la région. Et un tout dernier événement pour cet agenda, c'est le mercredi 14 octobre de 9h à 17h, donc qui est organisée la journée territoriale des 1000 premiers jours d'Hénin-Carvin. Donc c'est porté par le département du Pas-de-Calais, en collaboration avec de nombreux acteurs locaux. Donc c'est un événement gratuit, destiné aux futurs parents, aux enfants, aux professionnels, et plus largement à toutes celles et ceux qui souhaitent mieux connaître les ressources existantes autour de la petite enfance et de la parentalité. Donc cette journée est le fruit d'une dynamique partenariale engagée sur le territoire autour des 1000 premiers jours. Donc c'est une période déterminante qui s'étend de la grossesse aux premières années de l'enfant. Donc tout au long de la matinée, de 9h à 12h30, les familles pourront rencontrer les nombreux acteurs mobilisés sur le territoire et participer à des stands, des ateliers, des animations autour de la santé, du développement du jeune enfant, de la parentalité mais aussi de la prévention. Avec massage bébé, portage, lecture, parcours de motricité, création de bouteilles sensorielles, allaitement maternel, prévention des risques liés aux écrans et aux polluants environnementaux, initiation à la langue des signes pour bébé, mode d'accueil, accompagnement des familles, inclusion, etc. etc. Donc à 11h, il y aura également un temps inaugural qui marquera officiellement le lancement du réseau territorial des 1000 premiers jours d'Hénin-Carvin, concrétisant la volonté des acteurs locaux de renforcer leur coopération et de rendre les ressources existantes toujours plus visibles et accessibles aux familles. Et l'après-midi, il y aura une conférence de 13h30 à 15h30 sur les 1000 premiers jours, comprendre, soutenir, agir, avec plusieurs regards complémentaires permettant d'aborder les enjeux de cette période, l'alimentation, le sommeil du jeune enfant, ainsi que la place du père et du coparent, avec la participation notamment du professeur Laurent Storm, pédiatre et chef de service de néatologie du CHU de Lille. Et enfin, à 16h, un spectacle consacré aux émotions du jeune enfant viendra clôturer la journée dans un format accessible aux familles. Donc pour participer, c'est gratuit. C'est le mercredi 14 octobre, de 9h à 17h, à l'espace Giraudot de Noyelles-Godeau. Voilà, l'agenda des événements à venir, c'est fini pour aujourd'hui, tout comme cette tranche d'actu. Pour rappel, sur l'antenne de Micro Rebelle, vous pouvez écouter différentes tranches d'actu du lundi au vendredi à 8h, à midi à 17h et de 18h à 20h, différentes émissions thématiques sur des enjeux de société sont diffusées. Si vous avez une information à nous transmettre, une actualité, un événement que vous souhaitez partager, vous pouvez nous contacter via cette adresse rédaction@micro-rebelle.fr. Si vous avez pris cette émission en cours de route, sur notre site micro-rebelle.fr, vous retrouverez au format podcast différentes interviews, reportages et émissions. On va se quitter, bien évidemment, en musique. Et on va conclure avec les Clash et le morceau Revolution Rock. Restez à l'écoute de Micro Rebelle et à très vite.

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0: premières salades, les premières bottes de navets, les premières bottes de betteraves, etc., les carottes.
1: Terre agricole, c'est plus de la moitié du territoire français.
2: En fait, ça recoupe plein de réalités différentes, agriculteurs.
1: C'est un des biens les plus précieux que nous ayons.
0: Mais là, après, le truc, c'est qu'on est vraiment sur un dérèglement climatique.
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0: 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Donc c'est du travail abattu, c'est de la trésorerie perdue. 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
5: On n'a pas attendu la veille de la signature pour se mobiliser contre les accords de libre-échange.
6: C'est un modèle alternatif d'agriculture qui est cultivé, biologique, écologique, social, anticapitaliste.
7: Donc ça parle de tout ça, ça parle beaucoup de la nature, la fille part en forêt.
8: Un système de production énergétique populaire.
9: Il était une fois l'histoire d'une goutte d'eau.
10: Cette fois-ci, on s'intéresse à une expérience de démocratie participative qui a invité des citoyens et des citoyennes à se prononcer sur les stratégies de gestion des ressources en eau et des milieux aquatiques.
11: C'est aussi montrer qu'on n'est pas des éco-terroristes.
12: Un monde fini, on parle écologie. Bonjour à vous, chères auditrices et chers auditeurs qui écoutez Micro Rebelle en 7 heures. Prenez place, curieux, curieuses, voyageuses et explorateurs des ondes, amoureux de la nature, défenseurs, défenseuses du vivant, où que vous soyez, en balade, ou bien chez vous, autour du fourneau, en train de faire un dessin, ou bien dans le jardin. Comme chaque semaine, sur la 99.6 FM commence cette émission consacrée aux problématiques environnementales, un monde fini, ici on parle écologie. Une émission bimensuelle à retrouver le mardi à 18h et rediffusée le samedi à 17h. Au programme aujourd'hui, nous avons le plaisir de recevoir deux personnes qui font partie du collectif Béthunois pour le climat, Capucine et Christophe.
13: Bonjour.
14: Bonjour.
12: Et qui vont nous parler de la manifestation qu'il et elle organise le samedi 26 septembre, se joignant à de nombreux collectifs dans toute la France qui se mobilisent pour la même chose, défendre le climat, le vivant, la paix et la justice sociale. Nous parlerons aussi du mouvement de mobilisation contre le méga canal Seine Nord Europe, de la terrible entreprise Syngenta qui a enfin perdu un combat. Et finalement, nous diffuserons l'épisode 3 de la chronique de Lucien sur l'écocide capitaliste. Alors Capucine, Christophe, est-ce que tout va bien? Est-ce que vous êtes bien installés?
13: Oui, tout va bien.
14: Merci, c'est gentil.
12: Oui, tout va bien. Alors, si c'est le cas, auditeurs, auditrices, et puis vous, restez bien à votre place.
15: Surtout, ne touchez à rien, ne bougez pas, restez avec nous. Dans un instant, le reste de l'actualité.

0: Alors, on va commencer par annoncer l'essentiel. Tout d'abord, vous présentez tous les deux et puis annoncer la date, l'heure et le lieu de rendez-vous de la mobilisation de samedi.
1: Bonjour, je m'appelle Capucine, je suis médecin généraliste sur le Béthunois. Et je me suis engagée en tant que citoyenne dans l'organisation de cette marche, notamment sur le Béthunois. Mais effectivement, comme vous le disiez, c'est une initiative nationale qui a lieu le samedi 26 septembre dans toute la France. Pour Béthune, ce sera notamment à 10h à la gare.
2: Moi, c'est Christophe. Je suis adjoint d'animation pour un centre social. Voilà, j'ai des appétences hein, pour l'écologie. Hein, ça me touche profondément. Et puis, ben, cet été a été terrible. Je suis le papa d'une petite fille de 10 ans. Et voilà, je me suis dit, il est temps de te remettre dans un collectif pour faire masse déjà. Hein, et on n'est jamais mieux servi que quand on est plusieurs. Et puis, m'impliquer et éveiller les consciences.
0: Ben merci à vous pour cette organisation et puis pour le fait d'être là aujourd'hui avec nous pour nous en parler. C'est courageux.
1: Merci de nous recevoir.
0: Pas de rien. Alors, ce collectif, il s'est formé depuis combien de temps à Béthune ?
1: Alors, c'est un petit peu compliqué parce que, en fait, l'idée a germé de quelques citoyens à la base après la première vague de chaleur cet été. Ils ne savaient pas trop comment mobiliser les troupes autour de ce thème, mais finalement a été décidée plutôt une marche avec cette journée du 26 septembre qui a été choisie. Ils ont réussi à mobiliser des gens autour d'eux via des SMS au tout départ. Et puis en fait, au fur et à mesure, le collectif a grandi avec... Moi, par exemple, j'ai réussi à rejoindre ce collectif via un WhatsApp. Le WhatsApp était découpé en régions. Puis, on rejoignait la ville la plus proche de chez nous. Et en fait, on se retrouvait qu'entre citoyens. Donc, pas forcément des gens d'un collectif déjà prédéfini. On s'est retrouvés tous ensemble et on a discuté de comment réussir à mettre en place cette marche. Donc, bien sûr, les personnes du tout départ avaient prévu... une explication de comment faire cette marche, les étapes à suivre, voilà, les communiqués de presse, ce genre de choses. Et au final, entre citoyens, on a réussi à monter cette marche sur le Béthunois avec un petit peu de motivation.
2: Alors on s'est réunis effectivement fin août, hein. Il y a des gens qui étaient encore en vacances, hein. On a fait une première réunion chez Alix à Ycourt. Voilà, à l'issue on a décidé de comment on allait s'organiser, hein. Au niveau de la communication, sur les réseaux sociaux, etc. On s'est donné rendez-vous 15 jours plus tard où on a fait une après-midi, où on a fait le point un peu sur les avancées, quels partenaires pourraient venir, etc. Et puis, on a fait aussi une après-midi pancarte, hein, voilà, pour les brandir en tête de cortège, voilà, pour notamment demander des choses aux élus, aux pouvoirs politiques. Voilà, et l'idée, ça sera aussi de faire remonter ces revendications lors de cette manifestation samedi. Pourquoi pas d'interpeller aussi des députés, des élus locaux. On sait bien aussi que parfois l'action démarre par le local, hein, ça se fait déjà dans certaines collectivités. Et puis après, je pense que voilà, il faut donner l'exemple. Voilà, donc là, on est à J-5. Voilà, on est dans les starting blocks, c'est les derniers détails.
1: Les derniers tractages.
2: Voilà, les derniers tractages, la convivialité, les jus de fruits, etc. Donc voilà, on est, ça avance bien. Et puis aujourd'hui, on est là pour encore une fois. Parler de cette manifestation et de voilà et d'éveiller peut-être il y a des gens qui nous écoutent aujourd'hui.
0: Si vous entendez des sons autour de nous, il faut savoir que le studio de Micro-Ovel se trouve dans une maison des jeunes, non pas dans une maison de torture, hein. On entend des cris dans le couloir. Vous avez réussi à vous mettre d'accord sur des revendications, des mots d'ordre, quels sont-ils ?
1: Alors c'était plutôt national, hein, tout ça. Donc en fait on a reçu, moi j'ai intégré ce groupe via le site national de la marche du 26 septembre, sur laquelle on peut retrouver la lettre au président qui a été écrite avec des revendications déjà faite. Mais on attend aussi de ces marches d'avoir les idées des personnes qui marchent, voilà, d'un petit peu tous les citoyens, citoyennes qui vont nous rejoindre. Les revendications de base, c'est découpé en trois plans. Donc, un plan d'urgence à mettre en place, notamment pour tous les hôpitaux, les EHPAD, les écoles qui ont souffert notamment de la canicule, mais qui souffrent aussi du froid en hiver. Tout ce qui est réchauffement climatique. Là, on a vécu tout ce qui est la partie canicule, mais on sait que ça ne va pas s'arrêter au niveau de l'hiver. Donc ça, c'est pour le plan d'urgence. Après, dans un deuxième temps, on demanderait un plan d'adaptation qui est plus dans l'urgence, mais plutôt moyen terme. Par exemple, pour tout ce qui est passoire thermique, les logements, que ce soit plus un privilège, l'isolation. Faut protéger les forêts aussi, ce qui n'est pas tellement le cas aujourd'hui. On l'a revu avec l'arrestation de
2: Thomas Braille, un activiste.
1: En troisième phase, un plan d'atténuation, du coup, plutôt sur le long terme, donc avec tout ce qui est diminuer les investissements dans l'énergie fossile. Voilà.
2: Faire part aussi, faire place aux énergies renouvelables. On parlait justement de l'arrestation d'un activiste, Thomas Braille, qui est président fondateur du Groupement national de sauvetage des arbres, qui s'est fait arrêter hier ou avant-hier pour s'opposer avec d'autres militants à la construction de la 412 en Haute-Savoie. Aujourd'hui, c'est des projets qui n'ont plus lieu d'être. Des projets qui sont plus en phase avec notre temps pour parfois quelques minutes gagnées sur une autoroute et au détriment de corridors biologiques qui seront détruits. On sait bien que on le voit cet été quand on est sous l'arbre, on est protégé avec toute la biodiversité aussi qui a souffert cet été. Donc revenons à des choses un peu plus un peu plus naturel, chose qu'on oublie.
0: Oui, penser l'aménagement urbain, la vie des êtres humains au sein d'un environnement, au sein d'une nature, non seulement pour leur bien-être, mais de manière générale pour penser à long terme le bien-être de toutes les espèces qui couvrent cette planète, parce qu'on est complémentaires.
2: Bien sûr.
0: Et ça me fait penser au projet d'opposition, au projet au chantier Lyon-Turin. L'opposition pour le projet de construction d'une voie pour faire passer les marchandises, le fret, alors qu'il existe déjà un tunnel avec des trains qui passent qui n'a pas contribuer finalement à désengorger les autoroutes à côté, etc. Et par rapport à la mobilisation, pour la 69, la mobilisation a payé, a quand même marché. Et donc, ça paraît quand même absurde qu'il faille se mettre en danger, en tout cas, devant les problèmes juridiques pour protéger le bien commun, protéger des choses qui sont en fait de l'ordre de la responsabilité de la politique au sens la gestion des affaires humaines à long terme, c'est vrai. Oui. Et donc, si on parle un petit peu du côté de l'étape 1, urgence, qu'est-ce que vous auriez envie de mettre en avant par-delà ce que tu as déjà proposé, ce que tu as déjà présenté comme revendication?
1: Là, on parlait de tous les lieux un peu communs, qui ne sont pas du tout isolés pour la plupart comme il faudrait. Parce que les climatisations, ce n'est pas non plus quelque chose qui est très écologique. Mais on pourrait faire d'une pierre deux coups avec une isolation qui nous servirait autant qu'en hiver qu'en été. C'est vrai que dans les hôpitaux, moi j'y ai travaillé, donc je sais que c'est compliqué en toute saison. Mais l'été, alors c'est très compliqué pour les soignants, comme tous les autres travailleurs, mais aussi pour les patients en fait, qui sont là à attendre et souvent qui ne sont pas au meilleur de leur forme. Donc là, c'est vrai que les canicules, tout ça, ça n'a pas aidé.
0: Devant le centre hospitalier de Lens, mardi dernier, les soignants ont dit ça aussi. Ça n'est pas normal qu'on ait eu à mettre des couvertures de survie sur les fenêtres pour protéger les chambres, etc. Oui, ça ne peut faire qu'accroître les problèmes de santé. Enfin, ça n'aide pas.
2: Il y a une association qui s'appelle, alors c'est une association quoi, qui s'appelle 50 degrés demain, qui, alors qu'il y a quatre volets, j'en connais un ou deux, hein, qui, suite à ce qui s'est passé cet été, alors à des revendications, hein, notamment mettre au calendrier une journée pour les victimes, hein, qui serait, voilà, hein, il y a quand même encore 8000 décès, hein, suite à cette canicule. Cette organisation, cette association a parlé aussi de comment dire je trouve pas mes mots d'idées de refuge. Hein, on n'a pas assez anticipé, hein, de prévoir des refuges, c'est-à-dire que cet été, il y a des collectivités qui ont mis en place des choses, comme tu dis, dans les hôpitaux. Il y a des collectivités, il y a des citoyens qui se sont organisés, qui ont ouvert des salles, etc. Et il y a un moment donné, l'État français a dit bah, c'est pas de votre ressort. Alors que les citoyens ont réussi par eux-mêmes à se mobiliser, à être solidaires, et ils ont voulu récupérer ça. Mais non, vous ne savez pas faire. Et les gens, quand ils sont en difficulté, ils savent faire. Donc une idée de refus, de savoir, de préparer en amont une réserve citoyenne aussi, c'était dans leurs arguments. Les réserves citoyennes, aujourd'hui, on en parle, sur les inondations, sur les sécheresses, des gens qui, dans une commune, se portent volontaires, 20 ou 30 personnes, une réserve citoyenne dans une commune de 5000 habitants, c'est pas inenvisageable. Hein, voilà, donc... tout ça, c'est à envisager sérieusement. Hein.
1: Tout à l'heure, je me suis rendue à la caserne des pompiers de Béthune pour discuter un petit peu de cette marche avec eux, parce qu'on parle beaucoup des incendies aussi, sur lesquels ils ont été beaucoup mobilisés. Alors, il s'avère qu'à Béthune, ils sont en grève actuellement pour le manque de moyens en fait, attribués. Et ça pourrait être aussi dans un plan d'urgence, quoi, avoir des moyens pour tout ce qui est... service public.
0: La sécurité civile. Et puis, on sait que les investissements aujourd'hui sont des réductions des dépenses futures à cause des conséquences du réchauffement climatique, de plein de choses. Si on déforeste à un endroit, à un moment donné, les terres deviennent arables, il manque des haies, rien que les haies entre les champs. Enfin, en fait, on en a plein des techniques, des possibles, mais sur les questions environnementales particulièrement, mais c'est pareil pour la santé, il vaut mieux prévenir que guérir, vraiment.
1: Oui, tout à fait.
0: Peut dire aussi, on parle de cet été, que nous avons vécu l'été le plus froid de toutes les prochaines années. Mais tout c'est à venir.
2: Et il y avait aussi un chiffre qui disait, alors je ne sais plus si c'était 50 degrés demain, qui disait que si on n'était pas capable d'investir 60 à 70 milliards par an d'ici à 2050, dans des énergies renouvelables, etc., alors on perdrait, alors c'est un terme, on perdrait 11 points de PIB. Donc moi, ce n'est pas vraiment mon indice de mesure. Mais pour ceux qui sont en charge de l'économie, bah, ça devrait les alerter.
0: Si on veut faire un parallèle au niveau budget, le budget du quinquennat pour l'armée était d'augmenter de 144 milliards pour l'armée. Et Emmanuel Macron a demandé à ce que ce soit ramené à une période plus courte, un budget beaucoup plus court, c'est 144 milliards. Donc là, tu parlais de 70 milliards, 80 milliards par an ?
2: Oui, de 60 à 70 milliards, ce qu'il faudrait par an.
0: 60 à 70 milliards. Ça se fait. On a l'impression que c'est astronomique à notre petite échelle, mais en fait, sur le budget d'un État, ça se fait.
2: Ça aujourd'hui, on nous culpabilise. C'est les retraités qui doivent faire des efforts. C'est souvent les niches où on va les chercher. Ben, c'est chez les petits gens, chez les retraités. Je sais qu'on est nombreux. Hein, il y a peut-être une caste un peu plus de milliardaires qui échappent à l'impôt. Mais voilà, c'est pas, voilà, il faut qu'il y ait une justice fiscale.
1: Et ça fait partie des revendications, justement, on en parlait tout à l'heure. Justement, on se disait comment est-ce qu'on va payer, entre guillemets, tous ces plans qu'on demande, ces plans d'urgence, d'atténuation. Et du coup, l'idée nationale, c'était plutôt d'avoir une taxe sur les super-profits des énergies fossiles, sur les armes aussi. Et

0: conséquences aujourd'hui seraient moins graves, mais il y a beaucoup de choses à faire aujourd'hui encore, c'est clair.
1: Je pense que le jour où je lisais un article ce matin sur les redonner du pouvoir aux grandes régions, aujourd'hui on en est là, c'est-à-dire que tout est décidé en haut lieu. Les régions, elles sont à même de décider aussi pour elles, les départements, investir là où elles, écouter les gens de terrain. C'était en Bretagne avec Jean-Louis Borloo qui parlait de la région Bretagne serait apparemment porteuse ou on n'est pas la régionalisation un petit peu aujourd'hui en Allemagne c'est un peu ça, voilà alors au-delà de notre démarche pour le climat il y a aussi derrière ça peut-être aussi une réfléchir à notre la Ve République il y a toute une réflexion et puis redonner aujourd'hui je pense que parfois, les politiques sont fatiguées, notamment dans les communes où les dotations baissent. C'est vraiment pour un maire, parfois, de flécher des crédits pour l'environnement et la nature. C'est pas toujours évident parce que c'est pas forcément les premiers postes de dépenses. On pense parfois c'est les voiries, etc. C'est la propreté dans la commune. Mais remettre en place des arbres là où il faudrait, dans les écoles, là où il faudrait, c'est pas toujours évident.
0: Oui, au niveau des mairies, ils ont perdu beaucoup, beaucoup de budget. C'est vrai qu'ils ont du mal à tenir toutes les responsabilités qu'ils ont au niveau des municipalités. Il y a eu à la fois de la décentralisation des responsabilités, mais une plus grande centralisation des moyens, de l'argent, du budget. Donc, c'est vraiment pas évident pour les maires des petites communes de faire des choses aussi. Il faut qu'il y ait que ce soit à la fois porté par les citoyens, citoyennes, les gens le demandent et insistent, etc., pour que ce soit mis à l'avant, en premier. Le problème, c'est que c'est vrai que c'est des problématiques qui touchent après à tout. Mais si la santé est déjà attaquée, il faut mettre aussi sur la santé. L'école, c'est essentiel. Il y a plein de choses. Tout est lié. Donc, ils n'ont pas assez de budget souvent pour gérer ça. Et je suis assez d'accord avec le fait qu'effectivement, plus on se rapproche du local, plus les gens sont en capacité de prendre des bonnes décisions pour...
1: Mais comme tu disais, Capucine, sortir des énergies fossiles ici... au niveau de l'agglomération Béthune-Bruay, Lens-Liénin, Hénin-Carvin, au niveau des transports, maintenant on a le transport en commun des bus gratuits. On s'aperçoit que les gens prennent le bus, puisque c'était à un coût. Nous, sur le territoire, sur la même agglomération, on peut, avec une carte passe-passe, on peut voyager en train gratuitement. C'est des accords avec la région Hauts-de-France. Donc c'est des signes donnés par les agglomérations, par la région Hauts-de-France, pour décarboner nos modes de transport.
0: Oui. Tant qu'à faire dans ce cas-là, le plan régional du train, du rail, peut être amélioré, comme nous le disait la CGT cheminot la semaine dernière. Effectivement, oui, ça, c'est exactement ça. Et j'ai trouvé ça super de voir dans votre communiqué que vous preniez en compte le climat, le vivant et la paix et la justice sociale ensemble. Et c'est vrai qu'ils vont de pair.
1: Le vivant, aujourd'hui, on s'aperçoit qu'il y a un nombre d'espèces qui sont détruites, etc. On n'arrive pas à mesurer on le sait, les espèces, vous parliez d'écosystèmes, etc., tout ce qui est apporté au niveau avantage, etc. Je ne sais plus qui disait, si le jour où les abeilles mourront, on sera vraiment pas bien.
0: C'était pas Einstein qui avait...
1: C'est bien possible. On sait bien tout ce qui est au niveau de l'aviation, etc. On s'est inspiré des oiseaux, on s'inspire toujours de la nature, on lui rend pas.
0: Et d'ailleurs, il y a un super lieu qui est démonstrateur de la transition écologique possible, Anne-les-Mines. Ils ont construit sur une ancienne friche commerciale un lieu qui s'appelle La Réserve, où c'est que du bâtiment.

0: biosourcés, des matériaux de construction biosourcés dans le
1: D'accord.
0: bâtiment, et il y a des fenêtres dans les murs pour regarder en quoi c'est fait. Il n'y a pas de
1: D'accord.
0: radiateur, etc., mais il n'y fait pas froid ni trop chaud. Il y a plein de choses qui sont pensées avec des puits canadiens, avec ils font aussi de la culture sur des espaces de béton pour essayer de, sur des petits carrés, ils étudient si telle plante arrive mieux ou moins bien à reprendre le dessus au-dessus du béton. Il en existe des initiatives qui montrent qu'on peut faire de la transition, et des bâtiments isolés correctement et pas tant cher en plus, hein. Pas tant cher, etc. Oui.
1: Et c'est pour ça qu'on en appelle un petit peu aussi aux solutions politiques, parce qu'on voit que même, enfin, il y a quand même beaucoup de citoyens qui se posent des questions, qui sont volontaires, mais qui ne savent pas vraiment où s'orienter, quoi faire. Et c'est vrai que seul, c'est très compliqué, hein, on se rend compte que l'impact, il est assez limité. Mais notre force, ce serait justement d'être ensemble. Et c'est toute l'histoire de cette marche, c'est d'être ensemble pour essayer de faire bouger un petit peu les politiques et de simplifier tout ce qui serait transition, adaptation.
0: Le rendez-vous, c'est à 10h devant la place de la gare,
1: C'est
0: devant la
1: ça,
0: gare.
1: exactement.
0: Samedi 26 septembre.
1: Exactement.
0: C'est ça?
2: Oui.
0: Et à Arras? Je pense que c'est pareil, 10h place de la gare aussi, de leur côté.
2: À 10h30, oui.
0: Ah, 10h30.
2: Oui, place Foch.
0: Donc si vous êtes plutôt du côté du Béthunois, Béthune, place de la gare, 10h samedi matin. Si vous êtes plutôt du côté d'Arras, c'est 10h30. Pareil, place de la gare, c'est facile à retenir. Et puis, si vous êtes du côté de Lille, où vous voulez éventuellement faire deux marches, deux manifestations,
1: C'est possible.
0: c'est la possibilité d'aller aussi rejoindre la manifestation lilloise.
2: À partir de 14h30, j'ai vu, il y a un, voilà, parce que c'est vrai que ceux qui auront marché le matin, reprendre un train ou reprendre la voiture, j'ai vu qu'il y a un mot d'ordre pour dire 14h30, telle rue à Lille, voilà.
1: Et sur Béthune, l'après-midi, il y a aussi des activités proposées
0: Ah oui,
2: Au
0: pardon.
2: Mont-Liébeau, avec Artois Bas Carbone, voilà, donc c'est une régie de quartier, c'est Alim, ou une association de quartier pour trouver des solutions. Là, on est vraiment sur des solutions, des îlots de fraîcheur. Donc, Artois Bas Carbone va inviter les habitants du quartier, d'autres habitants, à phosphorer à travers des ateliers pédagogiques. Hein, imaginer comment peut être son quartier. Donc là, on fera un petit peu la promotion. Hein, nous, on sera on sera dans les témoignages, dans la revendication. Bien sûr, on va recueillir aussi l'avis des gens. Mais l'après-midi, il y aura aussi des solutions concrètes, hein, au Mont-Liébeau, donc à deux pas de la manifestation.
0: D'accord. Comme nous arrivons à peu près à la moitié de cette émission Un monde fini, on parle écologie, je vous propose qu'on fasse une petite pause musicale et puis on se retrouve juste après. La pause musicale que je voulais vous proposer, alors vous n'allez pas forcément voir le lien tout de suite, mais en réalité, si. Vieni a barare in Puglia, c'est l'histoire des Pouilles. Caparezza qui oppose l'image paradisiaque des Pouilles vendues aux touristes aux maladies professionnels, aux maladies environnementales que vivent les habitants, les travailleurs, travailleuses là-bas. C'est une chanson joyeuse, mais qui en fait cache une grande tragédie environnementale, celle d'une région attaquée par l'industrie depuis bien trop longtemps et les pesticides.

0: Pararein Puya de Caparezza sur les ondes de Micro Rebelle 99.6 FM. Vous êtes toujours au cœur de l'émission Un Monde Fini. Ici, on parle écologie, qui a lieu le mardi à 18h et le samedi à 17h. Et nous sommes toujours avec Capucine et Christophe pour parler écologie, pour parler particulièrement de la marche pour le climat, pour le vivant, pour la paix, pour la justice sociale qui a lieu samedi matin, 10h, devant la place de la gare.
1: C'est ça.
0: Devant la gare de Béthune.
1: C'est bien ça, c'est bien ça.
0: Est-ce que je peux vous demander quelque chose qui vous inspire, que vous aimez lire ou regarder, une référence culturelle qui pourrait être partagée à nos auditeurs, auditrices?
1: Je veux bien commencer. On en parlait un peu en off. Moi, j'étais un peu touché par le décès de Marc de la Ménardière. Donc, c'est un monsieur qui a créé un film en 2015 ou 2016 qui s'appelle « En quête de sens ». Il a créé, alors au départ, c'était quelqu'un qui vivait aux États-Unis. Hein, vous voyez un peu son nom, Marc de la Ménardière. Promis à un avenir, le capitalisme, etc. Et puis un jour, il se blesse tout bêtement, il roule sur, je ne sais plus, quelque chose. 2 mois d'hospitalisation. Et puis, au lieu de regarder des bêtises à la télévision, il commence à lire des choses sur l'écologie, etc. Et il commence tout doucement à se transformer. Et puis, ces 2 mois d'hospitalisation le font réfléchir. Et avec son camarade, Nathaël Coste, il va créer un film, il va autoproduire, et c'est un film autofinancier qui s'appelle « Enquête de sens », qui est sorti en 2015 ou 2016. Voilà. Et il va arpenter le monde, où il va donner la parole à des gens qui œuvrent au changement, déjà dans le monde. Donc ce film a été vu, c'est un des films comme le film Demain de Cyril Dion, c'est un film aussi qui est connu dans le monde du changement, hein, En quête de sens. C'est l'actualité récente, hein, malheureusement avec son décès, donc on se souvient de lui. Il a créé même un écolieu, hein, donc cette transformation c'est traduit par un écolieu, hein, du côté de New York, dans les Deux-Sèvres, avec sa femme. Et je pense que dans cet écolieu, ils ont créé des choses, ils ont fait des ateliers. Il y a des gens qui ont commencé à changer de paradigme, hein, comme on dit. Hein, et pour en dire tout à l'heure, bien sûr qu'il faut qu'on continue à... Parce qu'aujourd'hui, les politiques ont... Voilà, aujourd'hui, ils ont la main, c'est eux qui déterminent les budgets. Mais des initiatives comme celle-ci, elles sont à mettre en valeur et pour que chacun dise que c'est possible.
0: Merci Christophe.
1: De rien.
0: Et toi Capucine?
2: Alors moi ce sera plutôt littéraire. Enfin c'est la BD de Jean-Marc Jancovici, Le Monde sans fin, qui nous avait été offerte à Noël. Alors pas celui-ci mais les précédents. Que j'ai lu avec beaucoup d'attention et qui est très très bien faite dans la vulgarisation en fait de tout ce qui est énergie. Elle explique ça très bien en remplaçant en fait tout ce qu'on utilise au quotidien et qui coûte de l'énergie par l'armure d'Iron Man, en nous disant que voilà, avec ce qu'on fait, on se déplace vite, on peut voler, on peut déplacer des choses énormes avec nos machines, avec l'énergie. Et en fait c'est un peu une sorte d'armure d'Iron Man qu'on a construit mais qui nous coûte très cher. Là-dessus, ça peut être un petit peu déprimant au départ de lire tout ça, mais ce qui est vraiment bien fait dans cette BD, c'est qu'à la fin, il nous apporte des solutions sur comment on peut, alors au niveau individuel, réduire notre impact carbone. Donc il parle notamment de la nourriture, essayer de diminuer un peu tout ce qui est consommation de bœuf, ce genre de choses, diminuer les achats, essayer d'avoir des transports plus verts. Je voulais faire le lien aussi avec ça parce que en parallèle, je ne sais pas si vous le savez, mais il a lancé aussi un projet là actuellement, un commun accord qui réunit 150 citoyens tirés au sort mais qui sont représentatifs de la population, qui se réunissent là sur 6 week-ends de maintenant jusqu'à janvier afin de proposer, d'essayer de dégager des propositions pour les politiques et les élections à venir.
1: Oui, pour en parler, j'ai vu un petit peu. L'idée, Jean-Marc Jancovici dit il va falloir faire des choix. Et les communs accords, c'est... Il y a eu... Il y a eu la, ce qui a été proposé par le président il y a quelques années également.
0: Hein, la Convention citoyenne.
1: La Convention citoyenne, exactement, avec, voilà, qui a été plus ou moins... il y en a peut-être une ou deux sur les, qui ont été...
0: Les propositions, oui. Tu veux dire, oui, effectivement, ouais. Ça a été, disons, organisé de la bonne manière. Donc, des choses intéressantes en sont sorties, comme ce qui arrive quand on fait une consultation citoyenne, représentative, et qui prend le temps de réfléchir. Mais il y en a très peu des propositions qui ont été reprises. Oui. Ça a été étouffé.
1: Mais là, un commun accord, c'est vraiment... Voilà, il a posé le constat, c'est, il va falloir prioriser. Et l'idée, c'est aussi de réunir 150 personnes qui ont parfois... ils seront pas toujours d'accord, mais qui vont se parler, et c'est ça, c'est trouver, réussir à faire parler des gens en leur expliquant, en leur donnant des consignes, et là il est tout l'intérêt, et je pense que c'est possible, hein, puisque c'est un tirage au sort
2: représentatif de la population. On peut même le suivre sur la page, sur le site, hein, tout le long jusqu'en janvier normalement. Suivre tout ça.
1: Je pense okay, qu'il y aura aussi d'autres... Il y a une femme qui est agricultrice restauratrice dans l'Ariège, hein, à la table de Gaïa, qui envisage de faire une marche en France pendant 30 jours pour aller à la rencontre des territoires, à la rencontre des gens, et puis recueillir un peu tout ce qui est doléances, etc. Elle se dit qu'en marchant, elle ne manifeste pas, donc elle ne sera peut-être pas arrêtée. voilà, donc ça, c'est courant novembre, ça, c'est à suivre. Et pourquoi pas, je pense que
0: comme le tout dépend de là où elle marche, parce que je me rappelle de cette dame qui s'est fait arrêter pour avoir dessiné des fleurs à la craie à la ZAD, à la craie sur le béton, mais devant les policiers. Et elle s'est fait arrêter de manière totalement scandaleuse, totalement injuste, quoi, un peu brutalement en plus. Pour des fleurs à la craie.
1: Dans le cadre de mon métier, je fais des rues scolaires, c'est-à-dire qu'on barre un bout de rue et puis on permet aux enfants.
0: Dans notre quartier ici, a lieu chaque année la rue aux enfants, où il y a 4 rues bloquées aux voitures et c'est la rue des enfants. Tout le quartier pour les enfants.
1: C'est bien.
0: Est-ce que il y a une question que vous auriez aimé que je vous pose et que je n'ai pas pensé à poser? Un point important à dire avant qu'on termine cette interview?
2: Je pense qu'on a évoqué tout ce qu'on voulait évoquer, et je pense que le message qu'on voulait faire passer est passé. Moi, j'invite tous ceux qui veulent nous rejoindre à le faire, parce que, au fond, on est tous concernés. Comme je le disais tout à l'heure, les vagues de chaleur sont passées, mais malheureusement, le réchauffement climatique va continuer de se faire voir. Et beaucoup se sentent impuissants seuls, et c'est vrai que seul l'impact, c'est compliqué. Mais notre force, là, ce serait d'être ensemble. Donc montrons que nous sommes ensemble pour ce combat. Voilà, c'est comme ça que les choses changent.
0: Et en venant à votre rencontre samedi matin, est-ce que, donc en rencontrant le collectif Béthunois pour le climat, ce serait une occasion de faire d'autres choses avec vous par la suite?
1: Alors oui, justement, l'organisation, hein, c'est qu'il y aura dès 10h, hein, donc les gens vont arriver à la gare SNCF, quelques témoignages, on va se mettre en route avec le cortège, on arrivera sur la Grand Place où là, on va proposer à quelques associations de vouloir prendre la parole pour que les gens voient aussi que ce collectif est fait de plusieurs associations ou parfois d'un citoyen qui ne fait pas partie d'une association. Hein, donc on appelle ça les assemblées citoyennes, c'est-à-dire qu'on va demander aussi si les gens le veulent bien de laisser leur email. Et puis déjà prévu une date. Hein, donc l'idée, c'est de faire remonter aussi à l'organisation nationale tout ce qui s'est passé à Béthune, à Arras, via des photos de pancartes, etc. Hein, donc et la prochaine date est prévue le samedi 14 novembre. Voilà, donc pour dire que on maintient la pression, on continue, c'est pas un coup comme ça. Et l'idée aussi, c'est comme le fait Jean-Marc Jancovici avec un commun accord, c'est de dire que les gens restent mobilisés. Et puis moi, je voulais aussi ajouter que on le fait pour nous, on le fait pour nos seniors, hein, qui souffrent, on le fait aussi pour nos enfants. Hein, parce que C'est ça, quoi. Cette planète en 2050, on n'en veut pas. Voilà, c'était déjà invivable cet été. Qu'est-ce que ça va être si ça monte crescendo? Et c'est parti pour être crescendo, puisqu'on sait que même si on mettait en place des mesures, là, dans les prochaines années, les effets, on les verrait peut-être d'ici 15 ans, 20 ans, quoi, des effets mesurables.
0: Hein. Il faut bien penser d'ailleurs que les effets ne sont pas progressifs, toujours avec la même intensité. Mm. Il y a des effets d'accumulation et d'exponentielle, ou du moins d'accumulation qui aggravent. Ce n'est pas linéaire comme problématique.
1: Voilà.
0: Ben, je vous remercie énormément d'être venu.
1: Merci à toi. Vous.
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0: Si cette interview est terminée, si notre monde dans sa quantité de ressources est fini, l'émission, elle, continue, et la lutte également, notamment la lutte contre le canal Seine Nord Europe, un projet pharaonique largement inutile, dont la vision qui vient du passé est largement dépassée aujourd'hui, au profit des géants du BTP, de l'import-export et de l'agro-industrie. Un outil taillé pour la mondialisation, qui est aussi destructeur, qui va amener à des grands terrassements, un des plus grands terrassements jamais connus en France, avec des milliers d'hectares de terres agricoles et naturelles anéanties, des centaines d'espèces protégées, menacées, qui n'auront plus d'habitat, qui vont être déplacées ailleurs ou ne pas pouvoir continuer leur croissance, des millions de mètres cubes d'eau gaspillés. Alors, un collectif appelle à arrêter le massacre avec une pétition. Cette pétition, elle est encore en cours. Elle a réuni énormément de signatures pour le moment. Vous pouvez la trouver notamment par exemple, sur le site de Green Voice. Elle est à 21 000. Alors là, au moment où je vous parle, on est à 21 154 signatures sur 25 000. Quand ce sera arrivé à 25 000, elle sera envoyée, une fois le seuil atteint, au président du Parlement européen, de la Commission européenne, au président de la République, au Premier ministre, aux ministres concernés, aux élus nationaux et territoriaux des Hauts-de-France et de l'Île-de-France. Voilà. Ce que je voulais ajouter également, je voulais vous parler juste avant qu'on écoute la chronique de Lucien, on en est à l'épisode 3. Je voulais vous parler de cette entreprise. Alors, attention, Syngenta, si vous n'en avez jamais entendu parler, le 3 octobre prochain, à l'appel de Cancer Colère, de la Confédération Paysanne, du collectif de soutien aux victimes des pesticides de l'Ouest et des soulèvements de la terre, une mobilisation internationale aura lieu contre l'entreprise de pesticides Syngenta à Saint-Pierre-la-Garenne dans l'Eure. C'est à 100 km de Paris environ. Syngenta, c'est une firme agrochimique suisse qui a été racheté par le conglomérat chinois ChemChina en 2017, avec les Monsanto Bayer, BASF et Corteva. Elles règnent toutes les quatre sur le marché des pesticides et des semences enrobées. L'empire toxique de Syngenta s'étend sur près de 90 pays, empoisonnant le corps des travailleurs, des travailleuses, des riverains, des riveraines, leurs terres, l'eau, les récoltes. Les pesticides de Syngenta sont connus pour leur toxicité. Si vous reconnaissez les noms, paraquat, thiamethoxam, chlorothalonil, atrazine, diquat, tout droit sortis des entrailles de leur laboratoire. Certains sont interdits en Europe en raison de leurs effets délétères pour la santé, mais restent exportables dans les pays du Sud, notamment au Brésil, en Inde ou au Kenya. Ce double standard réglementaire protège les corps occidentaux tout en empoisonnant les paysans et les riverains. Sur fond de racisme environnemental. Paraquat, diquat font partie d'ailleurs des pesticides les plus utilisés par les paysans pour se suicider, car enfermés dans une dépendance économique à ces produits. Syngenta ne lésine pas sur les moyens d'arriver à ses fins. En 2018, elle a été condamnée pour avoir engagé une milice responsable du meurtre de Keno, un des leaders du mouvement des Sans Terre au Brésil. Ce dernier occupait une ferme de soja transgénique appartenant à Syngenta en 2007 pour dénoncer l'accaparement de la firme. Aux États-Unis, en 2017, Syngenta a été condamné à verser 217,7 millions de dollars à 7000 agriculteurs américains car le groupe avait commercialisé du maïs transgénique non autorisé, bloquant les ventes des producteurs. elle est aussi implantée en France. En France, elle est au cœur de ce que l'on appelle l'affaire des semences enfouies, poursuivie pour l'enfouissement illégal de 922 tonnes de semences enrobées d'insecticides dans le Lot-et-Garonne au début des années 2000. Si elle est familière de cette pollution, elle est aussi familière des procédures Bayon. Elle ne parvient pas toujours à ses fins et nous avons enfin une bonne nouvelle à annoncer avec cette actu qui est fraîche et sans pesticides. Puisqu'elle date d'hier, le 21 septembre, l'entreprise a été déboutée de sa plainte devant la cour d'appel de Montpellier. Après 10 ans de procédure, le fabricant de produits phytosanitaires a abandonné les poursuites contre Yves Meunier, un faucheur volontaire d'OGM. En août 2016, avec une quarantaine d'autres personnes, il s'était en effet saisi de faux et de faucilles pour aller enlever tout un champ de tournesol transgénique à Elne, dans les Pyrénées-Orientales. Relaxé en première instance, il devait comparaître devant la cour d'appel de Montpellier hier, lundi 21 septembre. La société Syngenta, qui fabrique des produits phytosanitaires, etc., lui réclamait plus de 758 000 euros. Elle est finalement désistée. Des pesticides en temps de paix, des armes chimiques en temps de guerre. En temps de guerre, les agrochimies comme Syngenta ont été désignées pour assurer la production d'explosifs, il faut le savoir. Ce sont le même type de composants, ces engrais, et ce qui amène à l'industrie chimique. Je vais m'arrêter là car nous n'aurons pas le temps d'entendre en entier Lucien si je ne m'arrête pas là. Aujourd'hui, là, on retrouve l'épisode 3 de sa chronique sur la catastrophe écologique planétaire. L'épuisement des quatre éléments. Hop, on l'écoute, c'est parti. Merci Lucien pour cette chronique.
4: Bonjour à toutes et tous. Bonjour et bienvenue sur Microrebelle 99.6 dans notre nouvelle chronique « L'écocide capitaliste ». Le nom de cette chronique correspond bien sûr directement au livre d'Alain Beer que nous commentons chapitre par chapitre. Nous l'avons exposé lors de notre première chronique. Alain Beer est un militant anarchiste communiste. Il est sociologue dans la tradition marxiste. Son livre, L'écocide capitaliste, comporte 3 tomes. Le premier tome nous expose de nombreuses et précises explicitations scientifiques avec l'objectif de démontrer le caractère systémique des bouleversements en cours, caractère systémique charpenté par les rapports sociaux d'exploitation capitaliste. Nous reviendrons bien sûr sur ces différents points au fur et à mesure de notre progression dans le livre d'Alain Beer. Pour l'heure, nous en sommes au 3e chapitre, un chapitre intitulé « L'épuisement des 4 éléments ». Les 4 éléments dont il est question sont la terre, l'eau, l'air et le feu.

On commence donc par la terre. La terre est composée du sol et du sous-sol. Dans le sol vivent des milliers d'espèces vivantes, virus, bactéries, champignons, les parties enfouies des végétaux, des arachnides, des vers, des petits mammifères, etc. On a là un véritable écosystème. Par ailleurs, le sol remplit de multiples fonctions. Par exemple, en accumulant tous les éléments nécessaires à la vie, tels l'eau, le carbone, l'azote, le potassium, le calcium, le phosphore et divers oligo-éléments, en rendant possible l'agriculture, ou encore en faisant fonction de puits de carbone. Mais cette ressource est menacée, essentiellement du fait des changements d'affectation ou d'usage des sols, à commencer par la déforestation, mais également du fait de certaines pratiques de l'agriculture capitaliste, comme la mise en culture de terrains en forte pente, l'arrachage des haies, des labours trop profonds et trop fréquents, etc. De plus, les sols souffrent de multiples pollutions du fait des rejets et déchets qui s'y accumulent. Des déchets solides, comme des plastiques contenant des colorants ou des additifs écotoxiques. Des déchets liquides, tels des polluants chimiques provenant de l'agriculture ou des déversements industriels. Enfin, des rejets gazeux provenant par exemple des pollutions aériennes. On peut également mentionner l'artificialisation des sols, incluant les pertes de surfaces agricoles ou forestières et tous les espaces construits ou non construits d'ailleurs, à l'occasion de chantiers, de carrières, de mines ou encore de décharges. En sont notamment responsables la croissance urbaine et l'étalement urbain, ou encore le développement du tourisme en bord de mer et à la montagne. L'artificialisation des sols est de fait facteur de perte de la biodiversité souterraine, mais accentue également la pollution sonore et aggrave le réchauffement climatique par la formation d'îlots de chaleur urbains. Le sous-sol, ensuite. Parler du sous-sol, c'est inévitablement parler de l'extractivisme. Et Alain Bir détaille quantitativement ce que cela signifie, et notamment l'augmentation considérable de la masse des ressources extraites ne correspond pas à la croissance démographique. Ce qui est fondamentalement en cause, c'est le productivisme capitaliste. Ça concerne le charbon, le pétrole ou le gaz naturel. Ça concerne également les minerais, métalliques et non métalliques, sur lesquels Alain Bir s'attarde un peu. Les minerais non métalliques, ce sont les sables, les graviers, l'argile ou encore des roches telles le calcaire, le gypse, le granit, le marbre, tout cela étant destiné aux bâtiments et travaux publics, ou la potasse, le soufre, le phosphate, destinés quant à eux à d'autres activités industrielles. Si on prend strictement l'exemple du sable, c'est la ressource la plus exploitée au monde après l'eau. Et elle est en voie d'épuisement. L'activité du BTP, extrêmement consommatrice, ne peut en effet utiliser les sables des déserts qui sont trop fins, trop ronds et trop lisses pour s'agréger. D'où le dragage des fleuves et l'utilisation des sables des dunes et des plages avec de nombreuses conséquences négatives. Les minerais métalliques, eux aussi, connaissent un extractivisme en forte croissance. Ce sont les métaux de base ou des métaux spécialisés, comme les terres rares, dont la consommation explose. L'extractivisme a un impact écologique considérable. C'est une activité très énergivore et fortement émettrice de gaz à effet de serre et qui est très polluante, notamment par la contamination des sols et des eaux.

Deuxième élément, l'eau. L'eau douce est en principe une ressource renouvelable. Ceci étant, de nombreuses menaces pèsent sur la quantité d'eau douce disponible. Tout d'abord, du fait de l'agriculture, pour l'irrigation et aussi pour l'élevage. Ensuite, pour l'alimentation en eau des foyers urbains, avec une première conséquence, de plus en plus de régions connaissent des situations de stress hydrique dans lesquelles la demande en eau dépasse les ressources disponibles. Ensuite, la qualité de l'eau douce et de l'eau potable est de plus en plus menacée. Tout d'abord, par les pollutions agricoles et par les pollutions industrielles et leur rejet d'hydrocarbures, de métaux lourds ou de produits chimiques. Ces pollutions affectent les cours d'eau en surface, les nappes phréatiques en profondeur, mais aussi les lacs et les zones côtières. Les conséquences peuvent être dramatiques en condamnant de plus en plus de personnes à consommer de l'eau non potable parce que polluée. Sans aller jusque-là en France, il reste que 30% des eaux souterraines sont affectées par des résidus de pesticides et des teneurs élevées en nitrates. Par ailleurs, les normes évoluent, et pas dans le bon sens, avec le relèvement de certains niveaux tolérés. Enfin, seuls 20 alkyles perfluorés et polyfluorés, les PFAS, sont pris en compte alors qu'il en existe des milliers.

énormément Lucien pour ses chroniques que vous pouvez retrouver dans leur intégralité sur le site microrebelle.fr à la rubrique L'écocide capitaliste. Je vous remercie énormément pour votre écoute. Restez à l'écoute des programmes de Micro Rebelle. À bientôt.

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0: Le samedi 12 septembre avait lieu à Lens le village des associations. L'occasion de rencontrer de nombreuses associations lensoises qui proposent des activités sociales, culturelles, sportives. Nous en avons rencontré une trentaine. Je vous propose de découvrir la deuxième moitié de ces associations. Vous entendrez dans l'ordre le cœur sur la patte, Lens philatélique, les Ajons, les Gueules Noires, Municipaux de Lens Foot UFOLEP, Prévention Artois Prévart, RC Lens Athlétisme, Rugby Lensois, Sciences et Technologies, Stade Nautique Lensois, Union Sportive Ouvrière USO Lens et Vitaforme.
1: Le cœur sur la patte. Alors notre association est basée sur le Douai, mais on est sur tous les Hauts-de-France. On fait le Nord, Pas-de-Calais. On rend visite aux gens avec nos animaux. C'est nos animaux. Ben, c'est-à-dire qu'on va rendre visite aux personnes qui sont en EHPAD et qui ont dû quitter leur chien ou leur chat et qui sont très heureux de nous voir arriver avec les notes parce que ben, pour eux, c'est un moment de tendresse pour eux. On a une cinquantaine d'établissements en visite. On fait les EHPAD, les enfants handicapés, les adultes handicapés. On va en oncologie, on va en soins palliatifs. On va au CHR de Lille, on va à l'hôpital de Valenciennes. Donc nous avons un site, le cœur sur la patte, où vous pouvez voir toutes nos actions. Et on a un compte Facebook aussi, donc là vous pouvez voir toutes nos actions. Alors là, il faut aller sur le site, c'est cœursurlapatte.fr. Et il y a un onglet où il est marqué « Contactez-nous ». Et là, vous envoyez un message et c'est notre présidente qui le reçoit. Et après, elle prend contact avec la personne.
2: Alors, je suis le président d'honneur de l'association philatélique de Lens, qui est, donc comme son nom l'indique, on collectionne les timbres-poste. Et on a également animé la philatélie régionale pendant très très longtemps.
3: Et donc oui, vous m'avez dit donc depuis 1956, donc il y a 70 ans.
2: Et, oui, et je suis encore là. Donc les timbres, ça doit conserver.
3: On est d'accord. Et donc bah justement, quelles sont les principales missions de votre association, vu malgré que les timbres disparaissent de plus en plus au profit des emails?
2: Mais, disons que la collection de timbres a énormément évolué. Avant, disons dans les années 60 encore, la poste émettait des timbres pour les utiliser sur le courrier. Maintenant, elle vise plus le portefeuille du collectionneur. C'est-à-dire que trop souvent maintenant, on voit arriver des timbres avec des valeurs faciales qui correspondent à deux ou trois fois la valeur faciale pour une lettre. Donc, c'est plus possible, quoi. Les collectionneurs, le nombre de collectionneurs se restreint énormément.
3: Très bien. Et pourquoi est-ce qu'on aurait envie de rejoindre votre association en tant que bénévole ou adhérent?
2: Moi, j'ai toujours axé la collection de timbres, c'était sur une histoire postale. C'est-à-dire qu'on a eu l'occasion de faire deux congrès philatéliques nationaux. Donc à cette occasion, il y a eu des timbres qui ont été émis à Lens. Et c'est comme ça qu'on peut faire parler beaucoup plus de Lens. Et, ça a évolué. C'était nous sous André Delélis qui était député-maire. Donc en 1970, c'était un truc un peu générique avec les honneurs à la mine. Et en 87, on a renouvelé ce congrès ici à Lens. Mais le maire avait des exigences, il ne voulait plus entendre parler de la mine. Donc il y a un timbre-poste qui est arrivé, mais qui est imaginatif. C'est-à-dire qu'il y avait déjà le Stade Bollard, la rocade minière, il voulait des trucs comme ça, quoi. C'était l'avenir de Lens, mais on ne voulait plus entendre parler du passif.
3: Entendu. Et justement, les timbres, comme je disais, on utilise de moins en moins au profit de l'Internet. Et puis les nouvelles générations connaissent de moins en moins maintenant avec le numérique et l'intelligence artificielle. Est-ce que pensez-vous que les jeunes, ils s'intéressent quand même aux objets qu'on utilise avant pour communiquer?
2: Il y en aura toujours. Et il suffit d'aller dans un déballage de brocante, il y a toujours des gens qui sont inspirés, qui cherchent certaines choses. Donc il y en aura toujours. Mais c'est vrai que, bon, moi, les timbres POS, j'ai arrêté de les acheter parce qu'on se fiche de moi. Tout ce qu'ils veulent, c'est l'argent. Moi, je ne suis pas d'accord avec ça. Mais par contre, j'ai beaucoup de collections où j'ai étudié les fonctionnements de la poste. Mais malheureusement, avec le numérique, ces collections s'arrêtent. Donc forcément, on va diminuer le nombre des collectionneurs.
3: Et dernière question, si on vous souhaite vous rejoindre, comment peut-on vous retrouver ou vous contacter ?
2: Eh bien, on a donc une association qui est connue de la mairie de Lens. On se réunit une fois par mois. Nous sommes adhérents du groupement philatélique régional, c'est-à-dire qui regroupe toutes les associations philatéliques Nord-Pas-de-Calais.

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0: Le nom de l'association s'appelle Les Ajoncs. Ça veut dire amis des jardins ouverts néanmoins clôturés. On n'a pas choisi le mot le plus court, mais on s'occupe de jardins partagés et communautaires. Et donc, on peut être sollicité par la commune ou les bailleurs sociaux ou en prestation que les gens y souhaitent, soit une entreprise ou dans des milieux carcérales, recréer de la nature dans leur enceinte.
1: Est-ce que vous pouvez détailler les missions de justement cette recréation de nature? Comment ça se passe?
0: D'avoir déjà du public intéressé pour réimplanter de la nature ensemble.
1: Et ça, vous partez de quoi? D'un terrain qui est nu, d'un terrain qui est goudronné de...
0: Donc le terrain, on part des fois de rien. Ça peut être un terrain en friche qui peut avoir soit du déchet, mais on fait en sorte de dépolluer le terrain et de recréer tout un écosystème avec les 7 stations écologiques. Ça peut être la création de haies champêtres pour faire venir les oiseaux, de créer des buts de permaculture, surtout que là actuellement on en a besoin des buts de permaculture pour éviter de l'arrosage, parce que ça garde le taux d'humidité pour les plantations. Faire une mare, accueillir des ruches, faire des toilettes sèches sur les jardins, créer un abri et une table conviviale pour que les gens puissent se poser.
1: Est-ce que dans votre association, il y a aussi des bénévoles? Est-ce que vous avez une vie associative, c'est-à-dire des gens peuvent rejoindre votre association? Comment ça se passe?
0: Moi, je suis salarié, on est un groupe de 7 salariés dans l'association, mais il y a beaucoup, beaucoup de bénévoles sur les jardins.
1: Les personnes qui seraient intéressées pour vous rejoindre ou pour vous rencontrer ou pour vous faire venir, voilà, qu'est-ce que vous pourriez dire pour leur donner envie de vous contacter?
0: Ben, pour l'envie, bon, c'est chacun souhaite participer, mais c'est déjà venir sur des jardins ou sur des événements, découvrir notre association. Et l'adhésion, c'est une somme dérisoire, mais c'est pour couvrir juste l'assurance pour le jardin, au cas où vous arriverez quelque chose. C'est 5 euros d'adhésion par année, donc c'est une somme dérisoire par rapport à peut-être à des terrains ouvriers ou autres structures, mais nous, c'est 5 euros et on vous accueille chaleureusement, dans le sourire, le soleil surtout actuellement. Bon, la température, des fois, c'est pas ça, mais sinon, on est quand même mieux dehors qu'être enfermé dans un bureau.
1: Est-ce que, avec le réchauffement climatique, vous observez depuis plusieurs années un regain d'intérêt pour voilà, réimplanter la nature?
0: Ben là, avec le changement climatique, ça devient très compliqué, surtout que le changement, ben, on l'a, on peut pas le nier. Donc, il faut essayer de remettre certaines variétés qui sont moins consommateurs d'eau et qui résistent mieux à la sécheresse, comme les légumes aussi. Donc, ça va être des études et des tests à faire venir maintenant dans le nord. D'habitude, c'est dans le sud qu'il y a ces températures-là, mais maintenant, le nord, on n'y échappe plus. Donc, il faut maintenant mettre des variétés qui résistent mieux pour l'environnement.
1: Vous intervenez sur quelle zone géographique?
0: On s'occupe de la zone géographique dans tous les Hauts-de-France, plus dans le 59 et une petite partie dans le 62. Donc, métropole de Lille, dans le bassin minier et de temps en temps, Jeumont, Maubeuge et on peut venir jusqu'à Saint-Paul-sur-Mer.
1: Si on souhaite vous rejoindre ou vous solliciter, comment peut-on vous retrouver ou vous contacter?
0: Pour nous retrouver, on a Facebook qui s'appelle Les Ajoncs sur le site Facebook. Vous tapez sur Internet l'association Ajoncs, donc ça s'écrit Ajonc comme l'arbre, mais nous on pique pas. mais ça fait une jolie fleur. Et on est basé à Lille-le-Moulin.

0: Le principe, c'est qu'une des joueuses a un couvre-casque en forme d'étoile sur son casque. Et donc cette personne va devoir dépasser ses adversaires. Et à chaque adversaire dépassé, elle va marquer des points.
1: Pourquoi est-ce qu'on aurait envie de rejoindre l'association des Gueules Noires ?
0: Alors du coup, nous, au niveau de notre association, c'est une association qui est très ouverte. Le roller derby, c'est un sport qui est très militant, très inclusif. C'est un sport qui est féministe aussi. Au tout début, à l'origine du roller derby, c'est un sport qui est féministe. Et du coup, c'est un sport dans lequel tout le monde a sa place, peu importe le genre, peu importe la corpulence. C'est un sport où chacun peut avoir une mission différente. Si je ne sais pas patiner, je peux être arbitre avec ou sans patin. Je peux être aussi bénévole. C'est un sport du coup qui fonctionne beaucoup sur du bénévolat et sur l'action associative. Donc chacun peut avoir un rôle clé, même tout petit, tout le monde a sa place.
1: Qu'est-ce que ça procure de participer à ce sport, de jouer du roller derby ?
0: Alors du coup, c'est un sport dans lequel il y a énormément de dépassement de soi. Au final, on va quand même, même si on n'est pas quelqu'un de très cardio, etc., on va toujours se dépasser parce que c'est un sport d'équipe et c'est un peu comme une deuxième famille. Et du coup, on se laisse facilement emporter par cette ambiance très, très familiale, très conviviale. Et à mon sens, c'est vraiment quelque chose qui va nous aider à nous dépasser, à aller au-delà de nos compétences en tant que telles. Et ça nous apporte vraiment une deuxième famille. C'est vraiment un petit, nous là au niveau de l'équipe, on est comme une petite famille et il y a énormément de moments de convivialité où on peut échanger les petits soucis du quotidien, ils passent à côté et ça nous permet d'avancer tous ensemble.
1: Si on souhaite vous rejoindre, comment on fait pour vous retrouver, participer aux entraînements par exemple, et pour vous contacter ?
0: Alors du coup, on a une page Facebook et Instagram, donc les Gueules Noires Roller Derby Lens. On peut également nous retrouver soit en nous envoyant un message sur ces deux canaux, mais on peut également nous contacter par mail, donc lesgueulesnoires.rollerderby@gmail.com. Et sinon, on s'entraîne les mardis et les vendredis de 19h30 à 21h30 à la salle Hochmann de Lens.
1: Est-ce qu'il y a peut-être une restriction de l'âge ?
0: Oui, c'est à partir de 16 ans. Voilà. Comme c'est un sport un petit peu brusque, un petit peu brutal, on n'a pas d'équipe junior, donc aujourd'hui, on est principalement que des adultes.
2: Bonjour, moi c'est Anissa et je suis aujourd'hui la chargée d'événementiel des municipaux de Lens, un club de foot UFOLEP.
3: UFOLEP, d'accord. Et quelles sont les principales missions de l'association ?
2: Alors nous, c'est du foot championnat, coupe régionale, coupe de France. Et là, on est en pleine création d'une équipe féminine, foot loisir, donc ouverte à toutes, débutante, confirmée.
3: Et pour tout âge, enfants et aussi bien pour adultes ?
2: Nous sommes un club ouvert que aux seniors et aux féminines seniors. On n'a pas encore d'éducateurs pour pouvoir accueillir des enfants. Mais peut-être à l'avenir, oui.
3: Pourquoi est-ce qu'on aurait envie de rejoindre votre association ?
2: Alors parce que c'est une association familiale, avec un esprit sportif, des valeurs humaines, de partage. Donc, qui sont très importantes à mes yeux. Et donc, j'ai voulu rejoindre les municipaux de Lens. Et grâce à eux, j'ai pu créer l'équipe, la première équipe féminine UFOLEP.
3: Et pour celles qui souhaitent joindre votre club, comment peut-on vous retrouver et vous contacter ?
2: Alors, on a un site internet, c'est AS Municipaux de Lens, c'est sur Facebook. Donc vous retrouvez tout dessus les infos sur les tournois, les matchs et aussi les entraînements. Et sinon, on joue au stade Leclerc à Lens, rue des Œillets. Donc nos entraînements, c'est le mardi, jeudi pour les hommes et le mercredi pour les femmes.
4: Moi c'est Thomas et donc

0: Je représente aujourd'hui l'association Prévention Artois, Prévart.
1: Et quelles sont vos principales missions ?
0: Alors on a trois pôles d'activité, un pôle d'activité autour du diabète, du surpoids, de l'obésité, un autre autour de l'espace ressources cancer, donc pour améliorer la qualité de vie des personnes touchées par la maladie, et un autre autour de la prévention, autour de l'alimentation, de l'activité physique adaptée et du bien-être. Au niveau du diabète, au niveau du surpoids, de l'obésité, c'est des personnes qui sont concernées par ces pathologies-là, par rapport au cancer également. Par rapport au projet de prévention, en fait, c'est relié aussi au financement qu'on arrive à avoir et au partenariat. Par exemple, sur la communauté d'agglo Lanciévin, on est autour des personnes qui résident dans les quartiers prioritaires.
1: Et pour les bénévoles qui veulent rejoindre dans votre organisation, comment on fait pour vous contacter ou vous rejoindre ?
0: Alors c'est tout à fait possible, on a un site internet, donc www.prévart.fr et puis le 0321 68 80 80. On fonctionne effectivement au niveau des membres, en fait les membres ce sont des professionnels de santé, on a une équipe qui est salariée en fait, hein, une association, on a 16 salariés donc à l'association, et nos bénéficiaires en fait c'est les personnes à qui qu'on va aider justement au quotidien, et donc voilà, ces personnes là on peut entrer en contact avec nous sans problème, quoi.
2: Bonjour, alors nous on est le RC Lens Athlétisme, on est une association d'environ 300 licenciés qui essaye de se développer sur toutes les disciplines et d'essayer un maximum de disciplines dans l'athlétisme pour sensibiliser les enfants et les plus grands à faire du sport tous les jours.
1: Et donc vous êtes l'une des membres de l'association ?
2: Oui c'est ça, moi je suis entraîneuse, juge et photographe du club.
1: Très bien. Et quelles sont les principales missions de l'association RC Lens Athlétisme ?
2: Alors nous, on est là pour essayer d'amener nos jeunes qui ont envie de s'entraîner à un niveau même international, étant donné qu'on a un athlète qui a été champion européen l'année dernière. Donc on essaye de les apporter au plus haut niveau et surtout de les suivre, que ce soit mentalement, psychologiquement et même financièrement.
1: Et pourquoi est-ce qu'on aurait envie de rejoindre votre club ?
2: Parce qu'on a un club qui est assez familial. On se connaît tous, que ce soit les plus petits comme les masters qui courent le dimanche. On essaye de venir se voir un maximum entre nous et de s'encourager. Et on se suit et on est très très familial.
1: Et dernière question, si on vous souhaite vous rejoindre, comment on peut vous retrouver ou vous contacter ?
2: Alors, on est sur les réseaux avec le Instagram et le Facebook RC Lens Athlétisme. Et vous pouvez aussi nous retrouver sur le stade Léo Lagrange tous les soirs à partir de 18h jusqu'à 20h.

0: moi c'est Madame Lecoq, la secrétaire donc du rugby Lensois, association donc de rugby créée en 2003. On est là sur le stade Léo Lagrange, donc les seniors tous les mercredis, vendredis soir de 19 à 20h30 on va dire, et tous les samedis après-midi c'est le DR, donc pour les enfants de 3 à 14 ans.
1: Et donc bah, le rugby donc bah, sur Lens, on va dire que le foot c'est un sport on va dire très populaire.
0: Oui, très compliqué de faire vivre le rugby, mais là depuis 2 ans on arrive quand même à avoir pas mal d'enfants, de seniors qui viennent essayer. On a là depuis l'année dernière on a une équipe de rugby à 5 aussi, donc qui est mixte féminine et homme. Donc là le rugby à 5 c'est que du toucher, pas de plaqué. Donc ça prend de l'essor aussi, on va dire, c'est top.
1: Et donc bah, les matchs donc à domicile donc au stade Léo Lagrange, et vous également bah, comme dans tous les matchs vous déplacez également à l'extérieur.
0: Oui, on a des gros déplacements. Le plus loin qu'on a fait l'année dernière c'est Château Thierry, qu'on réitère cette année encore. Sinon après oui on fait Noyon, Crépy, puis après les petits clubs là aux alentours, Hasbrook, etc. C'est selon la FFR, en fait. C'est eux qui nous donnent un calendrier selon notre classement, on va dire. Et donc après, on fait les matchs et puis on espère qu'on gagne à chaque fois.
1: Et puis, bah, dernière question, bah, pour les jeunes ou même les moins jeunes, les adultes qui souhaitent bah, vous joindre, comment peut-on vous retrouver et vous contacter ?
0: Alors, on a une page Facebook, Instagram, TikTok depuis cette année. Après on partage beaucoup sur les réseaux, surtout sur Facebook, donc on a toutes les coordonnées téléphoniques, mail, on est joignable facilement, Messenger, etc. Donc il y a possibilité de nous trouver facilement et il n'y a pas de souci, on répond assez rapidement également.
2: Alors bonjour, on est une petite association lensoise. On présente les sciences et les technologies simplement par le biais d'animations, les soirées astronomie, les permanences découvertes pour les enfants pour qu'ils puissent découvrir les sciences simplement, les observations au microscope, l'écoute des spationautes et l'écoute des radios amateurs et pas mal de choses aussi et des curiosités scientifiques qu'on peut trouver dans l'univers.
1: Très bien, et donc vous êtes président de l'association ?
2: Oui, c'est bien ça, oui, je suis président de l'association. L'association existe depuis 2022 maintenant, et il y a quelques mois, on a eu la chance de faire la Nuit des Étoiles avec le Louvre-Lens, donc un très beau moment de partage, et on a rencontré pas mal de personnes curieuses, donc c'était cool.
1: Et pourquoi est-ce qu'on aurait envie de rejoindre votre association ?
2: Alors pourquoi ? Ben parce que nous, tout simplement, on veut montrer que les sciences sont abordables. C'est simple, avec un petit talkie-walkie à 20 €, on peut écouter les spationautes quand ils passent au-dessus de la France. Et avec une petite lunette à même pas 100 €, on peut voir les anneaux de Saturne. Notre objectif, c'est de démocratiser les sciences, de rendre le public acteur de sa découverte pour qu'il puisse la reproduire après, plus tard, chez lui ou avec sa famille ou pendant les vacances ou peu importe.
1: Très bien. Et puis bah justement, si on souhaite vous rejoindre, comment peut-on vous retrouver ou vous contacter ?
2: Alors c'est simple, on a une permanence découverte tous les samedis matins au centre Dumas de Lens, à la Grande Résidence. Et on organise aussi des soirées astronomie, une chaque mois justement pour pouvoir remédier parfois à la mauvaise météo. Et donc pour pouvoir offrir des chances à tous ceux qui le souhaitent bah, d'observer Saturne, la Lune, toutes les planètes du système solaire.
1: Avez-vous une page Facebook ou un réseau social pour vous joindre ?
2: Oui, bien sûr. Alors, la page Facebook, c'est Lens Science Tech. Et le 06 pour nous contacter, c'est le 06 51 67 40 et 24.
3: Oui, bonjour. Alors, moi, c'est Vanessa Lemire. Je suis animatrice du Secours catholique sur le secteur de la Cale et la CAC.
1: Et quelles sont les principales missions du Secours catholique pour les auditeurs qui ne connaissent pas ?
3: Alors, on est là pour accompagner toutes les personnes dans le côté vraiment inconditionnel, pour les personnes qui soient isolées, en précarité, en addicto, pour vraiment répondre aux besoins des personnes, quand on peut en tout cas, ou on oriente.
1: Et pour les bénévoles ou les adhérents qui veulent rejoindre votre association, pourquoi est-ce qu'on aurait envie de vous joindre tout simplement ?
3: Alors, je pars du principe, déjà, comme je dis, merci aux bénévoles, parce que c'est grâce aux bénévoles que le Secours catholique existe quand même et qu'ils donnent beaucoup de leur temps. Le but, pour moi, d'être bénévole, c'est qu'on est tous d'horizons différents. Et en fait, on se crée notre propre famille tous ensemble, et ça, c'est juste trop beau. Et quand on voit le résultat, l'entraide qu'on peut donner avec les personnes qu'on accueille, bah, c'est juste superbe, quoi.
1: Alors, le côté bienveillance, effectivement, si on souhaite vous rejoindre, comment peut-on vous retrouver et vous contacter ?
3: Alors, vous pouvez me contacter via Facebook en tant qu'animatrice du réseau de solidarité du Secours catholique ou directement venir à mon local sur Lens, 79 rue Casimir Beunier. Je suis toujours, en tout cas, prête à vous accueillir avec la joie et la bonne humeur.
4: Stade nautique Lensois.
1: Et donc, vous êtes...
4: On est basé à Aqualens, à la piscine de Lens, sur le parking de Bollard. Et nous formons les jeunes à la perfectionnement de la natation et continuer à nager jusqu'à 78 ans et plus.
1: Très bien. Donc, vous êtes le président de l'association.
4: Oui, c'est moi-même, Marc Miello.
1: Et quelles sont les principales missions de votre club ?
4: Les principales missions, c'est ça ?
1: Oui, c'est ça. Qu'est-ce que vous faites en fait pour promouvoir
4: Alors on a plusieurs groupes. On a le groupe l'ENF, le perfectionnement des enfants, qui va de 6 à 12 ans à peu près. Donc là on les perfectionne sur les 4 nages, c'est-à-dire dans la première année le crawl et le dos, l'année suivante la brasse, l'année suivante le papillon. Après ça ils ont plusieurs choix, soit ils veulent rentrer en groupe de compétition, donc là ils vont dans les groupes Benjamin, Avenir, Benjamin et plus. Et s'ils ne veulent pas, s'ils préfèrent continuer à nager, il y a possibilité de faire du loisir ado. Et pour cette période, les parents, souvent, ils accompagnent en loisir adulte.
1: Très bien. Et puis, dernière question. Et si on vous souhaite vous rejoindre, comment on peut vous retrouver ou même vous contacter ?
4: Alors, il y a plusieurs moyens. Il y a sur le Facebook du club. Donc là, vous avez toutes les informations sur le club. Vous avez toutes les animations du club. Quand on fait des compétitions, quand on fait des déplacements, toutes les récompenses que nos gamins récupèrent à travers toute la France. Et puis, voilà... Sinon, vous venez à la piscine de Lens, il y a souvent des permanences et il y a du monde du bureau qui est présent quasiment tous les soirs.
5: Pour me présenter, je m'appelle Chagarsi Mohamed. Le nom de l'association, c'est l'Union Sportive Ouvrière Lensoise. Les objectifs de cette association, c'est de créer du lien social entre les enfants, la communauté qui est autour, et aussi éduquer un peu les enfants, quoi. Parce que on va dire le football c'est un prétexte, mais on est beaucoup là dans l'éducation. Bon, la vie de l'association au niveau des entraînements, on a pas mal de bénévoles qui sont à fond dans ce qu'ils font en fait, qui sont amoureux de ce qu'ils font, qui s'occupent des enfants. On est un des rares clubs, je pense. Hein. Nous, il y a les goûters et on les prend en charge. Les sorties, on prend tout en charge, hein, je veux dire. Contrairement à d'autres modèles économiques de clubs. Où il faut payer. On est aussi, on va dire, une des associations avec la licence la moins chère parce que, vu le contexte actuel et tout, et puis vu le tissu social, on est obligé de revoir nos prétentions à ce niveau-là, quoi, je veux dire, parce qu'on est déjà dans le bassin minier, il y a un gros taux de chômage, et en même temps, quand il y a des familles qui arrivent, ils n'ont pas un ou deux, peut-être trois enfants, comment on fait ? Donc on discrimine, on dit non, vous payez autant, et puis si vous ne payez pas, vous ne jouez pas, nous on n'est pas comme ça. Donc si on devait être comme ça, moi j'arrêterais le football, j'arrêterais la vie associative.
6: Ces cours, ces entraînements de foot, ça s'adresse à qui ? C'est pour quel âge ? Et puis vous êtes situé où dans Lens ? Et est-ce que c'est que pour les Lensois ou quand même on peut venir d'ailleurs aussi et s'inscrire ?
5: Alors c'est de quel âge ? Donc nous les licenciés vont de 5 ans à 50, d'accord ? Au niveau la structure, c'est le stade Watio, dernièrement qui a été inauguré par le maire Sylvain Robert et le préfet. C'était il y a quelques jours, là, mercredi 9 septembre. Hein. Donc on a eu il nous a fait un bon complexe sportif. Au stade Watio, je ne sais pas si vous connaissez un peu le stade Watio. Le stade Watio, c'est quand même le plus vieux stade de Lens. L'association est la plus vieille association de Lens, le plus vieux club de football de Lens. On est né en 1903.
6: Qu'est-ce qui pourrait donner envie à des gens de vous rejoindre ?
5: Ben, les valeurs de notre club, c'est l'éducation, l'éducation et l'éducation. Parce qu'aujourd'hui, on est dans un monde où on manque d'éducation, à tous les sens. Et nous, on essaie de donner ça à nos enfants, parce que nous, ce n'est pas des licenciés, hein, ce n'est pas des numéros, c'est nos enfants. Quand à partir du moment où ils franchissent le seuil de la porte, on les considère comme nos enfants et on fera tout pour qu'eux puissent bien grandir et être des hommes dans la société. Et des femmes, ouais, parce que j'ai pas envie de me faire tuer par le MLF. Hein.
6: Ouais. Il y a des filles qui font du foot ?
5: Il y a des filles qui font du foot. On a des filles, on a des petites, hein, entre 10 et 13 ans. On n'en a pas beaucoup, c'est vrai. Mais on n'a pas les moyens de pouvoir accueillir ça. Parce que quand vous dites, je veux une équipe féminine, bah, il faut la structure adaptée. Nous, on n'a que 2 vestiaires. Donc, il nous aurait fallu 4 vestiaires pour créer une équipe féminine. Et puis après, il faut payer des éducateurs en plus. Donc, c'est compliqué. Mais on voudrait bien. Hein. On y réfléchit.
6: Parce que c'est pas en mixité, c'est ça ?
5: Ouais, on peut pas mettre en mixité les vestiaires.
6: Oui, les vestiaires, d'accord, mais après les entraînements ?
5: Entraînement, c'est en mixité jusqu'à l'âge de 15 ans. Après 15 ans, les filles, elles peuvent plus évoluer avec les garçons. Elles vont avec les filles.
6: J'imagine qu'il reste de la place. S'il y a des personnes qui veulent vous rejoindre, c'est toujours possible ?
5: Oui, ça va être compliqué. J'ai dit, on était quand même victime de notre succès depuis quelques années. Et il faut demander, ouais, il y a peut-être quelques places encore de libres, mais franchement, on est presque full.
6: Et alors, comment vous retrouvez sur Internet ? Comment aussi vous contacter si on a envie de vous rejoindre ?
5: Alors, on a un site Facebook USO Lens, tout simplement, où après, moi, je préfère que les gens se déplacent, qu'ils viennent nous voir, parce que sur Internet et tout, au téléphone, ça ne marche pas. Il faut venir voir avec qui vos enfants vont travailler, en fait. Hein. Alors, le mardi et le vendredi, à partir de 18h30, on a une permanence qui est là, au stade Watio. À l'occasion de l'inauguration du stade Watio, on a créé un maillot pour la Sainte-Barbe, pour les 123 ans de l'USO Lens, et également pour l'inauguration. Donc, le maillot, je vais le décrire un petit peu. En fait, en façade, vous avez un mineur, une vraie photo de mineur qui est imprimée dans le truc, avec toutes les noms fausses. Et derrière, on a un chevalet de Théry, la gare de Lens et l'église Saint-Léger, les symboliques de Lens en fait, hein, avec un couplet des corons de Pierre Bachelet. Il est magnifique à voir. Puis on en a un aussi pour le musée du Louvre et également pour le président du Racing Club de Lens.
6: Et c'est quoi, vous vendez ce t-shirt ?
5: Non, on ne l'a pas vendu, on a voulu vraiment marquer le coup. Mais étant donné que tout le monde a vu ce maillot, tout le monde le veut maintenant. Maintenant, on fait des précommandes et puis on vend le maillot. Ouais, voilà.
6: Donc,
5: finalement, on le vend. Ouais, au départ, c'était pas pour vendre en fait. Hein. C'est juste pour marquer le coup. Hein. Et avec le monde qui a eu l'inauguration, tout le monde nous demandait est-ce qu'on peut se le procurer, comment, c'est combien et tout. Donc on s'est dit ben, on va faire des précommandes et on va commander. Ouais. Pourquoi pas. Et moi, ce que je pourrais aussi dire, on a toujours besoin de bénévoles. Financièrement, on manque beaucoup parce que les districts nous prennent beaucoup d'argent. Ça prend beaucoup d'argent, un district. Hein. Il faut payer ça, il faut payer ceci, il faut payer cela. Mais moi, au départ, quand je suis arrivé, je ne pensais pas que ça fonctionnait comme ça. Moi, je pensais que tout l'argent qu'on allait chercher, c'était à réinvestir sur les enfants. Loin de là. On dirait à la limite des entreprises. Et moi, ce que je demanderais, c'est que s'il y a des commerçants, des chefs d'entreprise qui peuvent aider, nous aider, ils sont les bienvenus. Et ils ne m'aident pas moi. Moi, je ne veux pas de leur argent. Ils vont aider une jeunesse et des enfants, quoi, je veux dire.
6: Parce que le modèle économique d'un club de sport aujourd'hui, il n'est pas forcément évident.
5: Il est compliqué parce que, je veux dire, aujourd'hui, paye les arbitres, l'arbitrage c'est cher. Le coût d'arbitrage c'est cher, il faut payer encore quoi. Après, on a des cartons, il faut les payer, il faut tout payer. Et après, quand on est heureux, par exemple, on a une réunion, nous on travaille tous. Donc nous on travaille tous, on a tous un métier. On a une réunion avec le district, par exemple, il le fait à Amiens, à 80 bornes d'ici, donc ça a nos frais. Ok. Et si on n'y vient pas, on a une peine de à peu près entre 100 et 150 euros. Donc on est obligé de prendre un RTT ou poser une journée pour pouvoir aller à cette réunion pour pas être victime d'une amende entre 100 et 150 euros. Ça, c'est un problème pour nous. Ils ne prennent pas mon argent à moi. Hein. L'argent, ils le prennent aux gamins. Voilà.

0: Donc on est l'association VitaForme, on exerce les activités sur Lens, donc à la salle Carnot, à l'école Carnot, dans le petit gymnase. On propose en tout cas des cours de danse, on fait aussi une soirée fitness, donc avec plusieurs cours différents. Donc le lundi on propose cours de danse du monde, le mardi on propose des cours de danse assez modernes, il peut y avoir du jazz, du contemporain, c'est un peu varié. Et le jeudi soir, c'est soirée fitness où là, on propose des cours de step LIA, renforcement musculaire, et on termine par de la Zumba où là, on s'éclate et on danse toute la soirée.
1: Très bien. Et est-ce que pour les personnes qui souhaitent vous rejoindre, c'est pour tout public ou un public particulier ?
0: Donc on a un public assez varié, on démarre à l'âge de 16 ans, on prend tout public, hommes, femmes, ceux qui sont motivés à venir à l'association, il y en a pour tout le monde. Donc après on peut aussi s'adapter sur certaines, des fois il y en a qui ont des petits handicaps, etc. Donc on n'a pas une professeure d'activité physique adaptée, mais ça n'empêche qu'il arrive des fois où il y a des personnes qui demandent au niveau des cours si on peut aller, on peut s'adapter. Alors on peut s'adapter, mais il y a quand même quelques limites.
1: Et pourquoi est-ce qu'on aurait envie de rejoindre votre asso?
0: Parce qu'on a une coach très solaire, elles sont très dynamiques, aussi parce que c'est un esprit familial, convivial, et donc c'est vrai qu'on ne veut pas trop monter au niveau du nombre des adhérents, justement pour garder cet esprit familial. On organise pas mal de petits événements aussi, et du coup c'est vrai qu'on essaie de rassembler, parce que souvent les gens se croisent dans les intercours, et donc on essaie de créer des événements pour dire de les rassembler.
1: Et dernière question, si on souhaite vous rejoindre, comment on peut vous contacter ou vous retrouver ?
0: Donc pour nous retrouver, vous venez lors des cours proposés. Il y a une séance d'essai qui est possible sur chaque discipline, elle est gratuite. Et donc on a aussi le Facebook VitaForme officiel, Instagram VitaForme Lens. Il y a aussi le contact téléphonique, mail, Et donc nous retrouver à la salle Carnot le lundi, mardi et jeudi pour faire déjà l'essai et voir ce qui est le plus adapté pour la personne.
2: Vous venez d'entendre des associations lensoises rencontrées lors du village des associations de Lens le 12 septembre. Retrouvez d'autres associations dans la première partie dédiée au village des assos de Lens.

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Et tout de suite, c'est la suite de vos programmes sur Micro Rebelle. Ne bougez pas, on revient dans quelques secondes.

Bienvenue à toutes, bienvenue à tous. Vous êtes en compagnie de Massimo, aka Dubtree, pour un rendez-vous hebdomadaire avec la reggae music. L'émission s'appelle Ragtime et vous pouvez l'écouter sur Microrebel tous les mardis soirs à 21h et tous les mercredis matin à 10h. On a démarré avec un super classique, il s'agissait de la voix de Robert Nesta Marley. La chanson s'appelait Rastaman Chant et c'est un enregistrement en live dans un studio de San Francisco en 1973. Vous avez retrouvé cet enregistrement sur un LP, une compilation qui s'appelle Talking Blues et que je vous conseille chaudement d'aller retrouver sur les réseaux sociaux ou sur les streaming en ligne. Pour le deuxième morceau de ce soir, on reste dans la même année, 1973, en Jamaïque. On va s'écouter une autre voix incontournable de la musique reggae des origines. Il s'agit de Cornel Campbell et le morceau Jah Jah Me Hornia.

C'est la voix magnifique de Cornel Campbell, celle qu'on écoute. Jajami Ornia, sorti en 1973, édition de Banili. Une chanson qui parle de la condition de pauvreté et de vie des jeunes dans le ghetto de Kingston Town. Vous l'avez bien sûr reconnu, vous êtes toujours sur les fréquences des micro-rebelles, les 99,6. L'émission s'appelle Ragtime, c'est un petit voyage hebdomadaire à la découverte de la musique reggae. Pour les prochains morceaux, on va découvrir une chanteuse née à Panama, grandie aux États-Unis. Elle s'appelle Fabienne Miranda. Le morceau s'appelle La Destinée. C'est une réédition en langue française de l'originel en langue anglaise.

Fabien Miranda, La Destinée. Le morceau originel a été produit en Jamaïque en l'année 1977 sous le label Fox. Peu de temps après la production de ces morceaux, la chanteuse elle déménage au Canada, notamment à côté de Montréal. Bien installée là-bas, elle décide de faire une réédition en langue française qui devient tout de suite un masterpiece de la musique reggae avec le groupe Tropical Energy, et c'était La Destinée, les morceaux qu'on vient d'écouter ensemble. On revient un peu en arrière, on revient sur un classique, on va s'écouter The Wheelers, Nice Time.

Et c'est un hymne à la joie et au printemps, celui-ci de Bob Marley. C'est un morceau qui est écrit à l'origine en 1967, quand les chanteurs reviennent en Jamaïque après une période passée aux États-Unis à travailler en Delaware dans une usine de voitures. Et pour la première fois, ils fondent avec The Wailers sa propre label. Ils décident de vivre avec sa propre musique. Vous êtes toujours sur les fréquences de Micro Rebelle. L'émission s'appelle Ragtime et vous êtes en compagnie de Massimo pour une petite heure à la découverte de la musique reggae. On reste toujours sur des classiques. Les prochains morceaux s'appellent Love and Understanding, John Holt.

Love and Understanding, mosso produit par Studio One en 1977. Toujours à Kingston, toujours à Jamaïque. C'était le moment où les studios d'enregistrement de Studio One s'étaient enrichis de ce groupe qui a apporté des changements majeurs dans les rythmes et la mélodie de la musique jamaïcaine. Le groupe s'appelait The Revolutionaries et c'est à eux l'interprétation de cette chanson, de cette musique. On reste en Jamaïque quelques années en arrière, 1974. Le prochain morceau s'appelle Babylon Cannibal, Albel.

vous êtes toujours à l'écoute des Micro-Rebelles sur les fréquences du 99,6. Je vous rappelle également que vous avez retrouvé toutes les émissions précédentes sur le site microrebelle.fr. Et c'était Albel avec Babylon Cannibal. Pour les prochains morceaux, on va par contre écouter Michael Anthony. Le morceau s'appelle Living in Sorrow.

Michael Anthony, Living in Sorrow. Amoso triste et mélancolique qui dénonce ouvertement les inégalités de classe et l'indifférence systémique.

un morceau collector, il est resté pendant des décennies et il a finalement été repressé dans les dernières années. On change un peu d'ambiance, on va écouter une chanson d'amour, une chanson plus légère pour les prochains morceaux. Il s'agit des Bloody Sisters, Ring.

on flotte ensemble sur la version dub de ces morceaux. Il s'agissait de Ring My Bell, des Bloody Sisters. Vous l'avez bien sûr compris, c'est une réédition en style reggae disco, reggae lovers, des morceaux originels américains de Anita Ward. Morceau complètement réédité et rejoué en 1979 par les Bloody Sisters en Angleterre. C'était le début de l'époque des sound system et c'était le moment où les reggae enterraient aussi la tradition disco dans sa propre identité. Ce qui s'est passé dans les milieux des immigrés jamaïcains en Angleterre, notamment à Londres.

vraiment intéressant cette version de Ring My Bell. Pour les prochains morceaux, on va plutôt écouter un reggae digital qui s'appelle Import Corruption.

C'est la voix de Paul Elliott, celle qu'on écoute. On est en Jamaïque, on est en 1998. Sur ce style Digital New Roots, interprété par le chanteur Paul Elliott et la band Firehouse Crew. Et on reste sur la même vibe pour les prochains morceaux. On va écouter Mike Shimaya, le morceau s'appelle Legal.

c'était la voix de Mike Shimaya et les notes de Legal Amoso, qui est sorti à l'origine en 2015 en Jamaïque dans un contexte de dépénalisation de la cannabis après des décennies de criminalisation et répression. Donc c'est aussi un hymne à la liberté, celui de Mike Shimaya. Et c'était les derniers morceaux de ce soir pour cette émission de Ragtime. Ce soir ou ce matin, bien sûr, ça dépend à quelle heure vous nous écoutez, parce que Ragtime, vous la retrouvez sur les fréquences des radios Micro Rebelle tous les mardis soirs à partir de 21h et tous les mercredis matin à partir de 10h. Également, je vous invite à aller à faire un coucou sur le site microrebelle.fr. Vous pouvez y retrouver tous les podcasts des émissions précédentes. Et bien sûr, je vous invite aussi à soutenir et vous inscrire à l'association Radio Libre des Micro-Rebelles. On a toujours besoin du soutien de tous et toutes pour l'information et la musique libre dans les pas décalés. C'était vraiment le dernier morceau pour ce soir. Il me reste que vous souhaitez une très belle soirée à l'écoute des fréquences du 99,6 et à bientôt. Ciao.

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1: Bonjour à toutes, bonjour à tous. Vous êtes à l'écoute de Micro-Rebelle sur la 99.6 FM et vous écoutez La Tranche d'Actu. Un programme d'actualité d'une heure, enregistré en direct à midi, puis rediffusé le même jour à 17h et le lendemain à 8h. Donc nous sommes le mardi 29 septembre 2026. Et au programme de l'émission du jour, nous aurons tout d'abord une revue de presse de l'actualité de ces derniers jours, suivie d'une interview avec le SNUIPP, donc avec la présence de deux personnes, deux syndiqués. Donc il y aura notamment David Blotio et Valérie qui sera présente. Et pour finir cette émission, nous aurons un agenda des événements à venir dans le bassin minier et au-delà. Et donc, pour débuter cette émission, je vous le disais dans l'introduction, on va commencer par une revue de presse de l'actualité de ces derniers jours. Alors, on va débuter par parler de jets privés et de paquebots, pour aborder la question du paradoxe des garanties publiques d'État. Donc ça, c'est un article de Reporter, donc du 25 septembre 2026, où on apprend que la Banque publique d'investissement BPI France, donc véritable bras armé financier de l'État français, continue d'accorder des milliards d'euros de garanties financières à des projets fortement émetteurs de carbone, principalement dans le secteur aéronautique et la croisière maritime, et ce en dépit des engagements pour la transition écologique. Donc que ce soit de manière juridique ou politique, la France a pourtant exclu depuis 2023 les garanties publiques pour les énergies fossiles, mais cette restriction cible la production ou le raffinage de combustibles et non les appareils qui les consomment. Donc BPI France couvre ainsi des transactions jugées trop risquées par le marché privé, sécurisant la construction de jets privés Falcon, d'avions en deux lignes ou de navires géants au chantier de l'Atlantique. Plus surprenant encore, plusieurs contrats de paquebots chiffrés à plusieurs milliards d'euros sont dispensés d'analyses environnementales officielles. Donc l'ONG Opportunity Green dénonce une faille majeure. Ces équipements restent en service pendant 30 à 40 ans, verrouillant des millions de tonnes d'émissions futures sans comptabiliser l'impact direct de leur utilisation. Du côté du gouvernement, le ministère de l'économie refuse de commenter la compatibilité de ces garanties avec les objectifs de l'accord de Paris pour le climat. On poursuit avec la question de la facturation électronique qui suscite une fronde des petites entreprises. Donc c'est une réforme majeure du droit fiscal, mais sur le terrain, la colère monte. Depuis le 1er septembre, la facturation électronique est devenue obligatoire pour l'ensemble des entreprises assujetties à la TVA. Et comme le révèle un article du média Basta, signé par Sophie Chapelle et publié le 28 septembre, la mesure provoque un vif rejet chez les artisans, commerçants et agriculteurs. En cause, l'abandon par l'État d'un portail public unique et gratuit au profit d'un marché privé où près de 150 plateformes payantes se disputent le secteur. Pour les petites structures, cette mutation numérique impose de nouvelles charges financières et un alourdissement du temps administratif au détriment de leur activité principale. Face à cette complexité, la Direction générale des finances publiques concède qu'un tiers des entreprises n'ont toujours pas choisi de prestataire. Donc il y a eu des rassemblements en région, notamment du côté de Redon ou de Foix, où des collectifs appellent au refus de cette bureaucratie augmentée et réclament l'accès gratuit, notamment à Chorus Pro, donc c'est un système réservé à l'administration. À l'Assemblée nationale, une proposition de loi déposée par la députée La France Insoumise Mathilde Igné vise un moratoire pour les PME et agriculteurs. Si le gouvernement promet une phase de tolérance sans sanction jusqu'à la fin de l'année 2026, l'équilibre entre la lutte contre la fraude à la TVA et la viabilité des petites exploitations reste plus que jamais sous tension. Maintenant, on va parler de protection de l'enfance, avec un parcours d'obstacles pour des anciens enfants placés face à leur dossier. Donc ça, c'est un article de Street Press qui revient donc pour le sujet sur des nombreux adultes qui sont issus de l'aide sociale à l'enfance, donc l'ASE, pour qui l'accès au dossier administratif constitue une étape complexe, mais aussi déterminante pour reconstituer leur parcours individuel. La consultation de ces archives judiciaires et médico-sociales répond à un besoin fondamental de reconstruction identitaire et de vérité, qu'il s'agisse de comprendre les motifs exacts d'un placement, de retrouver la mémoire d'une enfance morcelée, ou de faire valoir leurs droits face aux défaillances institutionnelles. Ces anciens enfants confiés cherchent à réévaluer leur histoire avec un regard d'adulte. Donc, le reportage de Street Press met en lumière des trajectoires marquées par la négligence, des billets d'orientation scolaire ou des violences physiques subies en foyer ou en milieu hospitalier, parfois reconnues tardivement par la justice. Et donc la démarche heurte à de lourdes contraintes. Les demandeurs font face à de longs délais d'attente, à des dossiers incomplets, voire à des refus explicites de transmission de la part de certaines collectivités départementales, poussant certains usagers à saisir la commission d'accès aux documents administratifs ou la justice administrative. Enfin, les professionnels du secteur et les associations de défense des droits de l'enfant soulignent la violence émotionnelle que peut représenter la lecture crue des rapports sociaux, appelant à un accompagnement thérapeutique renforcé lors de la remise de ces documents. Et pour finir cette revue de presse, on va parler de la grève de la fonction publique, avec une question centrale qui est posée autour du pouvoir d'achat des agents, des salaires. Et donc c'est un mardi ce jour, un mardi d'action nationale dans les services publics. Ce mardi 29 septembre 2026, l'ensemble des organisations syndicales de la fonction publique appellent à la grève, donc avec plus de 150 manifestations organisées sur l'ensemble du territoire français. Et comme l'explique un article de Basta, le motif principal de la colère réside dans le tassement des grilles salariales. En raison du gel répété du point d'indice face à l'inflation, plus de 860 000 agents publics, principalement en début de carrière et en catégorie C, perçoivent une rémunération indiciaire inférieure au SMIC. Pour corriger cette situation illégale, l'État verse une indemnité différentielle, mais les syndicats dénoncent une politique de primes jugée opaque, discriminante et inégalement prise en compte pour le calcul des retraites. La mobilisation parisienne est d'ailleurs rejointe par les sapeurs-pompiers mobilisés pour obtenir des moyens matériels et humains supplémentaires après un été marqué par d'importants incendies. Et sur le plan budgétaire, le gouvernement mené par le Premier ministre Sébastien Lecornu maintient la ligne de la rigueur. Et alors que le projet de loi de finances pour 2027 vise plus de 50 milliards d'euros d'économies, l'exécutif confirme le gel du point d'indice et étudie les préconisations récentes de la Cour des comptes, parmi lesquels figure le non-remplacement d'un fonctionnaire sur deux dans plusieurs administrations. Voilà, la revue de presse du jour, c'est fini, mais la tranche d'actu, elle se poursuit. On va rester sur le sujet des services publics et de la grève de ce mardi 29 septembre avec nos deux invités du jour, donc Valérie Masclet et David Blocio, tous les deux membres du FSU-SNU-IPP Pas-de-Calais. Mais avant ça, on va écouter Chinese Man avec le morceau Indie Groove.

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2: C'était Indie Groove par China's Man sur Micro-rebelle 99.6 FM. Et je vous le disais avant la pause musicale, pour la TDA du jour, nous sommes en compagnie de Valérie Masclet et de David Blotio du FSU SNUIPP, Pas-de-Calais. Donc derrière ce barbarisme, on retrouve le Syndicat National Unitaire des Instituteurs, professeurs des écoles et professeurs d'enseignement général de collège. Donc bonjour Valérie et bonjour David.
3: Bonjour.
4: Bonjour.
2: Déjà, merci d'avoir accepté l'invitation de Micro-Rebelle, donc en ce jour de mobilisation nationale de la fonction publique. Et première question, c'est ce matin, il y avait une manifestation du côté d'Arras où vous y étiez tous les deux. Je ne sais pas si vous pouvez nous dire quelques mots sur comment ça s'est passé, sur l'ambiance.
4: Alors les manifestations à Arras se passent toujours très bien, il n'y a jamais de souci d'agression ou autre chose, donc tout va bien. On était plusieurs milliers de personnes quand même rassemblées devant la gare d'Arras au départ. On n'a pas pu rester jusqu'au bout pour pouvoir venir dans le studio, mais tout démarrait bien quand on est parti. Un beau cortège qui commençait à se déplacer dans les rues d'Arras.
2: Et si on a souhaité vous inviter aujourd'hui, c'est à la fois pour aborder donc cette grève nationale, mais aussi la question de baisse démographique et de fermeture de classes au sein de l'éducation nationale. Donc c'est un communiqué que vous avez envoyé il y a quelques semaines maintenant, c'était le 10 septembre dernier, communiqué dans lequel vous pointiez une situation réelle, à savoir la baisse démographique au sein des écoles du département du Pas-de-Calais. Néanmoins, vous contestez cet argument mobilisé par le directeur académique du Pas-de-Calais pour justifier de la suppression de postes. Et donc c'est ce qui m'amène à une première question. Déjà, aujourd'hui, quelle est la situation des élèves et des enseignants-enseignantes au sein des écoles du département? C'est combien d'élèves par classe? Quels moyens financiers pour transmettre des savoirs?
4: Alors, le chiffre qui représente le département, qui fait une moyenne des élèves par classe, c'est aux alentours de 21 élèves par classe. Alors, ça paraît faible, mais ça cache des réalités locales complètement différentes d'une école à l'autre. Par exemple, moi j'ai pu faire un remplacement dans une école la semaine dernière justement, je suis remplaçant, je suis dans les classes et j'ai pu remplacer dans une école où il y avait 28 élèves par classe en CM1, CM2 dans un double niveau. Donc ce chiffre de 21 ne reflète pas la réalité du terrain.
2: En tout cas, pas toutes les réalités, quoi.
4: Pas toutes les réalités. On est un département qui comporte beaucoup d'éducation prioritaire avec des classes de grande section CP, CE1 qui sont allégées. Et donc qui fausse la moyenne départementale en réalité. Cette moyenne de 21 ne reflète pas grand-chose. Alors le DAZN va dire que c'est quand même mieux que le reste.
2: Le DAZN, c'est ?
4: Le directeur académique. Va quand même dire que c'est beaucoup mieux que les autres départements. On est en moyenne à un élève de moins par classe sur la moyenne départementale. Sauf que dans notre département, on a trois fois plus d'élèves en situation de handicap, trois fois plus d'élèves à besoins éducatifs particuliers qui sont scolarisés dans nos classes. Donc finalement, cette moyenne de 1 point inférieure à la moyenne nationale pourrait encore être améliorée.
2: Et en termes de moyens financiers, en termes d'aide justement pour les enfants en difficulté, est-ce que vous avez un soutien qui permet justement de travailler correctement au quotidien?
4: Alors, les élèves en situation de handicap sont accompagnés par les AESH. C'est les personnes qui accompagnent sur le temps de classe les élèves en situation de handicap et peuvent compenser leur handicap. Actuellement, on a près de 18 000 élèves qui ont besoin, qui sont notifiés pour avoir besoin d'une AESH, dont 5 000 à peu près qui ont besoin d'une AESH individualisée, c'est-à-dire uniquement pour eux. Sauf que on a moins de 5000 AESH dans le département. Donc il n'y en a pas assez pour l'accompagnement des élèves dans de bonnes conditions.
2: Et dans votre communiqué, vous rappelez que la suppression de postes d'enseignants au nom de la baisse démographique, ce n'est pas simplement une décision à la fois technique ou mécanique, mais au contraire, c'est un choix politique. Et donc la question que je me pose, c'est quoi la doctrine politique finalement qui est suivie par le gouvernement et donc les directeurs d'académie derrière cette baisse du nombre d'enseignants ou en tout cas le fait qu'il y a plus d'élèves finalement par classe mécaniquement.
3: Alors le DASEN nous annonce 3000 élèves en moins à cette rentrée 2026 et nous dit qu'en réalité il aurait pu fermer 147 classes. Ça peut faire peur. Fermeture de 147 classes à la rentrée. En réalité, si on rapporte les 3000 élèves, c'est cette baisse de 3000 élèves rapportée sur plus de 1200 écoles et plus de 6000 classes que compte le Pas-de-Calais, en fait, ça représente moins de un élève, moins d'un demi-élève par classe. Il n'y a pas de quoi fermer des centaines de classes comme ils nous l'annoncent tous les ans. Et quand il parle de 20 000 élèves sur 10 ans, à peu près, hein, c'est ce qu'il nous annonce, hein, une baisse démographique à peu près de 20 000 élèves sur 10 ans, ça fait toujours que moins de 3 élèves par classe, ce qui nous permettrait à nous au moins de descendre au niveau de la moyenne européenne, chose que l'on défend depuis plusieurs années.
2: Ça serait de passer de 21 élèves à 18 élèves à peu
3: voilà,
2: près, c'est ça ?
3: Voilà. Nous, la FSUS NUPP, ce qu'on revendique, c'est 15 élèves en toute petite section, toute petite section, 18 en éducation prioritaire et 21 hors éducation prioritaire.
2: Et justement, David, t'en parlais un petit peu, le fait de passer d'une classe à une autre en tant que remplaçant. Est-ce que tu as déjà eu l'occasion d'être dans une classe justement avec 17, 18, 19 élèves ou pas ?
4: Alors oui, suivant le remplacement, quand on arrive dans une école en éducation prioritaire, quand j'arrive dans une classe de CP, effectivement, j'arrive dans des classes avec 15 élèves par classe, puisque c'est le dispositif qui est pour l'instant mis en place par le gouvernement. Et... On allège les classes de CP. Mais en dehors de ça... On peut avoir des classes plus élevées, justement, hein, et y compris même dans l'éducation prioritaire. Hein, les classes de CM1, CM2, elles ne sont pas allégées. Et on arrive sur ces classes à des niveaux qui dépassent les 20.
2: Et justement, pour faire justement le parallèle, en tout cas la comparaison, qu'est-ce qui change pour toi, peut-être toi aussi éventuellement, hein, Valérie, d'enseigner à 15 élèves plutôt qu'à 20, 22, 23, 24, voire 28 ans ?
3: Bah, le temps qu'on peut donner à chaque élève, en fait. Nous, on le voit dans nos classes, quand on a 24 élèves, par exemple, dans une classe et qu'on a 6 ou 7 absents à un moment de l'année parce qu'il y a une épidémie de grippe ou de gastro, on a moins d'élèves dans la classe et forcément, on a plus de temps à donner à chacun. Et nous, c'est ce qu'on revendique. Un meilleur enseignement, ce serait avoir plus de temps pour chaque élève. Et pour ça, il n'y a pas d'autre solution que d'alléger nos classes.
2: Et vous voyez une différence aussi même en termes de progression pour les élèves, justement, quand ils sont un peu moins nombreux. Est-ce qu'il y a plus de participation ? Est-ce que, justement, il y a plus d'attention ? Est-ce que c'est plus facile, finalement, d'être élève quand il y a moins d'élèves ?
3: Bien sûr, on se rend bien compte que quand ils travaillent en petits groupes, ils prennent beaucoup plus facilement la parole, sont moins stressés par le phénomène groupe-classe, en fait. Donc, automatiquement, quand ils sont moins nombreux, c'est la même, en classe complète, c'est la même chose. Ils participent plus, ils se sentent plus aidés par l'enseignant, ils prennent plus confiance en eux. La différence, elle est fondamentale, on la voit.
2: Et tu voulais ajouter, David, ou...
4: Non, bah, ça a été dit juste après. Donc, effectivement, hein, quand on... Moi, étant remplaçant, je change d'une classe à une autre. On voit des élèves qui sont dans des niveaux allégés en CP, CE1, qui peuvent... Alors, il y a moins de monde dans la classe, donc ils peuvent bouger dans la classe, il y a des coins qui peuvent être faits avec ces élèves pour pouvoir les réunir sur un travail particulier, sur un petit groupe, avec une classe qui est relativement du coup calme, puisqu'il reste moins d'élèves qui sont en autonomie.
2: Donc il y a moins de migraines pour les élèves et les enseignants en fin de journée.
4: C'est ça, on est moins stressé, tout le monde est moins stressé, mais même l'enseignant qui est moins stressé par le bruit quotidien. Voilà, il faut savoir que le bruit dans une classe est quotidien quand même. Hein.
2: Parce que ça vit.
4: Et c'est ça, on est avec des enfants parfois de 3 ans, 4 ans, on est obligé, il y a toujours du bruit, il y a toujours du mouvement. Et quand on est dans une classe avec 15 élèves, ces petits coins jeux sont beaucoup plus ludiques, beaucoup moins bruyants. Et on peut, nous, travailler beaucoup plus sérieusement avec ces élèves qui ont des besoins particuliers. Un élève qui n'a pas de problème, il y arrivera dans une classe à 15, dans une classe à 20, dans une classe à 25, il n'y a pas de souci. Nous, notre travail, c'est aussi d'aider ces élèves qui ont besoin de notre présence, plus individualisée, pour pouvoir les faire progresser. Et dans une classe à 28, c'est pas pareil que dans une classe à 14.
2: Et justement, on a commencé un peu à parler de particularités. Hein. Ça, c'est quelque chose que vous pointez aussi dans le communiqué. C'est la question des inégalités sociales qui sont plus ou moins marquées d'un territoire à un autre, d'un département à un autre. Être élève dans le Pas-de-Calais, j'imagine que c'est un peu différent qu'être élève à Neuilly-sur-Seine, par exemple. Et la question qu'on peut se poser, c'est justement qu'est-ce que ça implique au quotidien d'être enseignant, d'être élève dans le Pas-de-Calais ? Est-ce qu'il y a des particularités sur le territoire ?
4: Alors, dans le Pas-de-Calais, déjà, rien que d'être enseignant dans le Pas-de-Calais, on ne fait pas le même travail que notre voisin dans le même département. On a un département très, avec beaucoup de disparités. On a le bassin minier au niveau aux alentours de Lens, Arras, qui est un milieu relativement socialement défavorisé. Donc, il y a besoin d'une attention particulière des enseignants envers les enfants, parfois même envers les parents. On aide, on fait beaucoup de social dans notre travail aussi pour aider les parents qui ont besoin d'aide. Et la première personne qui voit, c'est l'enseignant qui est avec leur enfant. Et à côté de ça, on a entre Boulogne, Calais et puis Arras,

0: Calais qui a une spécificité, à elle seule, hein, avec toutes les vagues migratoires qui peuvent passer par là et toutes les difficultés que ça engendre aussi au niveau scolaire, mine de rien.
1: Et puis la difficulté aussi pour l'éducation nationale d'accueillir réellement aussi les enfants qui sont sur le territoire, mais pas forcément accompagnés par ailleurs, quoi.
0: C'est ça.
1: Et justement, en termes de particularité aussi, est-ce qu'il y en a aussi justement pour les enseignants en termes de comment on s'adapte en fait justement à ces difficultés? Parce que j'imagine que quand on devient enseignant, on a un cursus assez similaire, peu importe le territoire, et quand on arrive en poste, peut-être qu'on observe une réalité un peu différente de ce qu'on a pu apprendre par ailleurs à l'université ou à l'école pour les enseignants. Comment on s'adapte à ces situations-là?
2: C'est une adaptation quotidienne, en fait. Et effectivement, quand on arrive, quand on sort de formation, on ne s'imagine pas dans quel monde on débarque. On est bien en formation, on fait bien des stages, quelques stages par-ci, par-là, mais souvent dans des écoles ciblées où les réalités ne sont pas les mêmes que dans des écoles à problématique en fait. Et la première fois, quand on débarque dans un établissement un petit peu difficile, on est confronté à la réalité et on doit s'adapter tout de suite. On n'a pas le choix en fait. La particularité du métier d'enseignant, c'est ça, c'est la capacité d'adaptation immédiate qu'il faut avoir sur tous les fronts, parce que ça peut être, voilà, parce qu'on arrive dans une nouvelle école, dans un nouvel établissement, une façon de faire différente. On est dans plein d'écoles différentes, avec des fonctionnements différents, mais ça peut être aussi, on peut être aussi dans une école depuis 20 ans et puis avoir à un moment donné, une année, un élève un peu plus particulier que les autres, avec des besoins spécifiques auxquels il faut s'adapter. On rencontre actuellement de plus en plus d'élèves en situation de handicap qui sont inclus sans moyens et pour lesquels c'est parfois difficile, avec des problèmes d'opposition, des problèmes de violence auxquels il faut faire face immédiatement avec les moyens qu'on a.
1: Et puis j'avais oublié que c'est des enfants.
2: Et c'est pas facile.
1: Tu voulais rajouter?
0: Oui, on peut parler justement de la formation des enseignants. Hein. Quand on arrive sur le terrain en début de carrière, là, alors, elle est mise à mal, hein, cette formation des enseignants. Elle a beaucoup évolué, notamment pour ceux qui arrivent sur le métier. Et encore l'an dernier, on avait des enseignants qui obtenaient le concours et qui étaient directement mis 100% sur le terrain, avec une formation très réduite à 10 jours, 10 jours, 10 jours à l'INSPE, à l'Institut de formation des enseignants. Ensuite, on a notre formation continue tout au long de la carrière, qui est mise à mal également par tous les dispositifs que le gouvernement met en place, divers et variés, pour que les enseignants puissent se mettre en place dans leur école. On leur supprime toute possibilité de faire de la formation. Donc, effectivement, on fait ce qu'on peut. Et c'est souvent sur notre temps personnel qu'on se forme. Et on fait sur le tas.
1: Sur le tas et comme vous pouvez. Et sur un autre sujet aussi, justement, par rapport à l'enseignement, par rapport aux élèves, dans l'interview donc du directeur d'académie, notamment dans La Voix du Nord, ce qui est mis en avant, c'est la question des évaluations. Sur le fait, enfin, il y a une forme de gargarisation, sur le fait que finalement, on aurait des bons élèves dans le cadre des évaluations nationales dans le Pas-de-Calais par rapport à d'autres territoires. Et la question, c'est est-ce que c'est une réalité? Est-ce que c'est un leurre?
0: Alors, les évaluations nationales ne représentent pas grand-chose en réalité. Déjà, on n'évalue que quelques compétences évaluables sur papier, français, maths. Et encore, pas toutes les compétences en français, pas toutes les compétences en maths. C'est vraiment du français maths et on n'évalue pas le reste. Donc, dans un premier temps, c'est faussé. D'un autre côté, on sait très bien que la passation des évaluations nationales, elle est différente d'une école à une autre. Même si on a un petit guide de passation, l'enseignant, et c'est notre travail, hein, on est toujours tenté d'adapter, d'aider ou autre. Et on peut, sans le faire exprès, fausser les résultats des évaluations de nos élèves. Ça peut arriver. Ça peut arriver, c'est notre travail d'aider les élèves, de ne pas le laisser planter sur un exercice. Ces évaluations, voilà, en plus, elles arrivent à un

0: moment, voilà, dès le début d'année. Alors moi, je prends toujours l'exemple d'un élève, hein, un élève de CM1 qui est en difficulté en mathématiques, en problème, en résolution de problème. Il le sait qu'il est en difficulté, il a toujours été en difficulté. Il a passé de bonnes vacances, cet élève. Il arrive en CM2, il prépare sa sixième, il dit « je vais faire un gros effort en mathématiques, je vais m'y mettre, je vais bien travailler, j'ai passé de bonnes vacances, je reviens à l'école ». Une semaine après la rentrée, on lui met un fascicule de 60 pages d'évaluation, parce que c'est ça, hein. C'est un fascicule de 60 pages minimum d'évaluation, et on le remet face à sa difficulté, puisqu'on n'a pas pu faire d'apprentissage hein, depuis la reprise, et ben, cet élève-là est démotivé.
1: Ça, c'est quelque chose que vous rencontrez assez régulièrement, dans le cadre de ces évaluations, des difficultés des élèves, justement, à faire face à cet examen, on va dire.
2: Ça arrive régulièrement qu'on a des élèves perdus face au livret d'évaluation. Ils sont dans une situation où on les met tous face à ce livret, écartés les uns des autres pour pas qu'il y ait de tricherie, etc. Donc, en fait, ils sont en situation d'examen. Et à leur âge, c'est compliqué. Et comme disait David juste avant, une semaine après la rentrée, ils sortent de deux mois de repos, de bien-être, et tout de suite on les replonge dans un système évaluatoire. Nous, on n'a pas besoin des évaluations nationales pour connaître nos élèves. On est capable, nous enseignants, de faire des évaluations au fur et à mesure de l'année, en fonction de ce qu'on leur a appris. Et on n'a pas besoin de ces évaluations-là pour pouvoir connaître le niveau de nos élèves, connaître leurs besoins. Ça fait partie de notre travail d'enseignant d'être capable de faire ça.
0: Et c'est une perte de temps. C'est une grosse perte de temps. Parce qu'en fait, nous, quand on fait une évaluation, on récupère les résultats des élèves et à partir de là, on les analyse. On voit de quoi ils ont besoin pour eux. Là, on n'évalue même pas les réponses des élèves. On prend leur fascicule, on note bêtement leurs réponses et on obtient une toile d'araignée avec des compétences plus ou moins réussies. On n'évalue pas. On n'analyse pas les résultats de nos élèves. C'est vraiment une perte de temps. L'objectif du gouvernement, c'est de placer les élèves dans des cases. Toi, tu es plus en difficulté, toi, tu n'y es pas, toi, tu y es, toi, tu es très bon. Et à partir de cette analyse, pouvoir justifier leur dispositif qu'ils veulent mettre en place, multiples et variés, hein, parce qu'on a beaucoup de dispositifs qui se superposent, et c'est ce qui met mal à l'aise aussi les enseignants, parce que énormément de dispositifs qui s'ajoutent les uns aux autres et qui n'apportent finalement que du flou et pas grand-chose pour les élèves.
1: Là, depuis le début de l'interview, on a réussi à planter un décor pour les gens qui nous écoutent, peut-être de comprendre davantage aussi c'est quoi le travail d'enseignant, c'est quoi aussi les conditions de travail des enseignants, mais aussi les conditions de vie, on va dire, des élèves à l'école. Vous, dans tout ce contexte-là, c'est quoi un peu les propositions que vous portez en tant que syndicat, mais aussi donc d'enseignant, hein, vous connaissez aussi le travail d'enseignant, en plus de faire des propositions pour améliorer les conditions de travail, mais aussi les conditions d'apprentissage pour les élèves.
2: Ben, par rapport, si on revient par rapport à la carte scolaire et aux fermetures de classe, nous, à la FESUS NUPP, on n'est pas contre la fermeture de classe dans des communes, dans des écoles, là où il y a vraiment là où c'est justifié. Mais ce qu'on demande, c'est que les postes ne disparaissent pas. On demande que les postes soient redéployés ailleurs, mettre les moyens dans les écoles qui en ont besoin, au service de l'allègement d'autres classes qui auraient besoin d'être allégées en fonction des réalités de terrain d'une commune ou d'un établissement à l'autre, pour favoriser l'inclusion des élèves. Il faut savoir que la loi d'inclusion des élèves de 2005, ça fait quand même 21 ans qu'elle existe. La situation, elle est quand même compliquée au niveau de l'inclusion. On a bien des élèves qui viennent en étant accompagnés d'AESH, mais on en a plein qui attendent, qui sont sur liste d'attente pour avoir une AESH, un ou une AESH. David parlait tout à l'heure des AESH individualisés. On a des situations d'élèves qui ont besoin d'une AESH individualisée, qui n'ont pas, qui partagent avec d'autres élèves. C'est compliqué. Les AESH qu'on appelle les AESH mutualisés peuvent gérer jusqu'à 4-5 élèves en même temps. Nous, on a besoin de plus de moyens, en fait. On a besoin de moyens humains pour pouvoir inclure au mieux les élèves. On a besoin de systèmes dans nos établissements. On a besoin de psychologues scolaires, on a besoin de RAZ, de personnel de RAZ, on a besoin d'orthophonistes, on a besoin en fait de professionnels, de médico-sociaux qui pourraient nous aider à mieux faire l'école pour les élèves, pour les mettre en condition. Ces élèves, pour les mettre en condition pour être au mieux dans leur situation d'apprentissage.
0: Et on a besoin aussi que l'administration fasse confiance à ses enseignants.
1: Quand tu parles, d'administration, tu parles au sein des écoles,
0: De l'éducation nationale. Tous les dispositifs qu'ils mettent en place. Alors, ça parlera plus aux enseignants que... Mais les résidences pédagogiques, les communautés d'apprentissage pédagogique. Enfin, c'est tous des sigles qui s'annoncent. Sont là pour guider les pratiques des enseignants. On supprime la liberté pédagogique progressivement des enseignants, alors qu'elle est inscrite dans la loi également. Sauf que tout ce qui se met en place, c'est les enseignants ne savent pas faire, on va leur guider leurs pratiques, on va les surveiller, on va aller les voir, on va vraiment surveiller tout ce qu'ils font. Et tout ça, ça met un stress énorme partout. Les enseignants ont besoin du coup... dans leur stress d'avoir des bons résultats aux évaluations nationales pour éviter d'avoir les problèmes à côté. Et donc tout ça, ça fausse le travail et les résultats qu'on peut nous montrer. Nous, on a besoin que notre administration nous fasse confiance. On sait enseigner, on sait évaluer, on sait adapter. On a besoin de moyens, effectivement, mais on sait faire. On est formé, on travaille pour ça, c'est notre travail. Arrêtez de nous infantiliser, c'est tout ce qu'on demande. On demande de pouvoir travailler dans nos classes, pour nos élèves et pas pour rendre des belles copies à notre administration avec des beaux dispositifs qui veulent nous mettre en place.
1: Justement, tu parles de dispositifs, tu as pu l'aborder durant toute l'interview, des différentes réformes, différentes lois. L'éducation nationale, ça doit être l'un des ministères qui travaille le plus en termes de projets politiques. Tous les ans, tous les deux ans, il y a toujours une mauvaise réforme. Vous, c'est quoi un peu votre vision de toutes ces réformes? Vers quoi on va en fait? C'est quoi un peu les objectifs? Est-ce qu'il y a déjà un sens où est-ce que ça va, ou est-ce que c'est plus une forme de patchwork où en fait on met des dispositifs, on le détricote, on en refait un autre? C'est quoi un peu votre vision, des gouvernements successifs pour l'école?
0: Ils n'ont pas de vision. Ils ont une vision à court terme. Ils ont leur projet, ils veulent faire ça, ils vont le mettre. L'objectif, c'est que le ministre a son nom sur une réforme quelconque. On a même eu un ministre qui restait deux mois dans l'éducation nationale. Il a fait une petite réforme. Il y a son nom qui est sur une réforme. Donc chaque ministre veut faire sa petite réforme, veut mettre sa petite touche. Sauf qu'au final, c'est les enfants qui en pâtissent. Alors, il y a aussi un mot qui est souvent employé maintenant, c'est le mot pilotage. On pilote. Alors moi, je vois toujours cette image, c'est bête, mais moi, je vois le pilote. Notre ministre, notre directeur académique, nos inspecteurs, qui pilotent l'avion, qui nous envoient dans le mur. Et à côté de ça, on a les enseignants et les élèves, qui sont les passagers, les stewards, qui sont là en train de travailler, qui essayent de redresser l'avion. Mais comme notre ministère nous envoie dans le mur, on ne peut pas faire grand-chose. On a besoin vraiment d'une vraie liberté, qu'on nous redonne notre pouvoir dans notre classe, de travailler comme on le veut, comme on le peut, avec nos élèves, avec nos réalités de terrain. Tous les dispositifs ne fonctionnent pas partout. Ça peut fonctionner. Ça peut fonctionner à un endroit, mais ça ne fonctionne pas partout. Le généraliser, ce n'est pas possible. Laissons les enseignants travailler. Ils savent ce qu'ils ont à faire.
1: Et toute dernière question, pour raccrocher avec la mobilisation du jour, de ce mardi 29 septembre, donc qui concerne la fonction publique dans son ensemble, et pas seulement la situation au sein des établissements scolaires, quels sont un peu les points de convergence avec d'autres secteurs de la fonction publique que vous voyez, que ce soit avec des travailleurs et travailleuses des impôts, de l'hôpital ou encore des collectivités territoriales?
0: Alors, on a tous le même problème dans la fonction publique, c'est que notre grille indiciaire est gelée depuis des années. C'est ça le point de convergence. Pour faire un parallèle, alors, le gel du point indiciaire, ça entraîne une perte de pouvoir d'achat. Alors là, je vais parler des enseignants, on est cadre A. On a perdu à peu près 400 euros par mois de pouvoir d'achat depuis le gel du point indice.
1: C'était quand ça?
0: En 2000, il y a une vingtaine d'années à peu près. Et donc, progressivement, l'inflation augmente, mais pas nos salaires. Si nos salaires avaient suivi l'inflation, on aurait tous à peu près 400 euros de plus sur nos fiches de paye, enseignants et autres fonctions. On a eu un, alors, ce qu'on appelle du prof bashing de la part de notre administration. Bizarrement, la veille de la rentrée, une semaine avant la rentrée, un mois avant, avant la grève d'aujourd'hui, on a notre ministre qui dit « Les enseignants gagnent en moyenne 3 090 euros. » Je suis enseignant, ça fait 20 ans que je suis enseignant, je travaille en plus en éducation prioritaire, donc j'ai des indemnités supplémentaires que les autres. Ça fait 20 ans que je suis enseignant, je n'ai pas encore 3 090 euros. En début de carrière, on gagne à peine 1,2 fois le SMIC. Donc il a fait une moyenne de tous les corps possibles avec des enseignants agrégés qui peuvent faire beaucoup d'heures supplémentaires. Alors effectivement, cette moyenne peut arriver à 3 090 euros. Mais si on regarde le salaire médian, on enlève tout ce qui est très haut, tout ce qui est très bas, le salaire médian c'est 2 400 euros. Ça veut dire que plus de la moitié des enseignants gagnent moins de 2 400 euros. Et en début de carrière, on démarre à peine à 1,2 fois le SMIC. C'était deux fois le SMIC il y a 20 ans. Mais effectivement, comme notre grille indiciaire est bloquée, ça ne progresse pas.
1: Et donc ça, c'est aussi effectivement des revendications portées par d'autres corps de la fonction publique. Pour cette mobilisation, c'est justement dégeler la grille indiciaire, enfin en tout cas l'indice de salaire.
0: Dégeler la grille indiciaire et effectivement faire aussi un rattrapage de cette perte de pouvoir d'achat. Parce que ça commence à se faire vraiment ressentir pour les enseignants et pour les autres corps de fonction publique.
1: Ben merci beaucoup. Je ne sais pas si vous voulez ajouter quelque chose, un petit message par rapport à justement la mobilisation des enseignants, mobilisation aussi de la fonction publique en général.
0: Alors le message, c'est de ne pas perdre espoir. Hein. Il y a toujours des victoires qui se dessinent. Parfois elles sont petites, parfois elles sont plus grosses. Continuez à vous mobiliser, continuez à revenir vers nous, vers la FESUS NUIPP pour vous défendre, pour vous accompagner. On n'est jamais seul. L'administration n'a pas tous les pouvoirs. Vous avez beaucoup de droits. Renseignez-vous et collectivement, on gagne des choses. Parfois pour le métier, pour le corps de métier, mais parfois plus localement pour vos écoles. Contactez-nous et on vous aidera à argumenter pour vous défendre contre votre administration.
1: Valérie.
2: J'ai envie de rajouter que quand il y a eu la carte scolaire pour la rentrée 2026-2027, on a quand même réussi à ce qu'il y ait des abandons de fermeture de classes. Hein. Il y avait quand même des classes des classes ont été sauvées in extremis le jour de la rentrée. Le DAZN est quand même revenu sur 9 fermetures de classes, je crois. Donc, ce sont des abandons de fermeture. Il y a eu aussi également des ouvertures provisoires. Mais ça s'est pas fait sans combat, quoi. Les écoles se sont mobilisées, les parents d'élèves ont fait appel à nous, la presse aussi s'est déplacée. Hein. C'est à force de batailles collectives, donc parents d'élèves, municipalités, syndicats, qu'on arrive à quelquefois obtenir des abandons de fermeture ou des ouvertures provisoires là où il y a des besoins. En fait, il faut pas rester sur des décisions. Il faut toujours essayer de faire appel de ces décisions. Il faut toujours essayer de faire abandonner les fermetures. Et quelquefois, ça marche.
1: Voilà. Merci beaucoup, Valérie Masclet et donc David Blotiot, d'avoir été avec nous aujourd'hui.
0: Merci pour l'invitation.
2: Merci.
1: Et donc, je le rappelle, vous êtes tous les deux membres donc, de la FSU SNUIPP et donc appelés à la mobilisation dans les rues de France en ce mardi 29 septembre 2026. On se rapproche tout doucement de la dernière partie de cette émission, à savoir l'agenda des événements à venir. Et pour s'en rapprocher en douceur, on va écouter Tracy Chapman avec le morceau « Talking about a revolution ».

C'était Tracy Chapman avec le morceau Talking About a Revolution. Et donc vous êtes toujours à l'écoute de Micro Rebelle sur la 99.6 et donc dans la tranche d'actu de Micro Rebelle. Pour la toute dernière partie de cette émission, ça va être le moment de vous faire un agenda des événements à venir dans la région. On débute donc avec ce mardi 29 septembre. C'est aujourd'hui, pour les personnes qui nous réécoutent demain, ça sera passé. Mais en tout cas, pour les gens qui écoutent en direct, c'est l'occasion, si vous le souhaitez, d'aller du côté de Lille. C'est à 14h30 du côté de Porte de Paris, donc pour une mobilisation. Donc, parce que demain, le 30 septembre, le Premier ministre présentera son projet de budget pour 2027. Et donc la veille, ce jour, toutes les organisations syndicales de la fonction publique appellent à se mettre en grève et à manifester pour imposer d'autres choix budgétaires, pour défendre les salaires et les services publics, pour dénoncer le refus de l'exécutif de procéder à une hausse générale des rémunérations dans la fonction publique. Donc pour la mobilisation de ce jour, celle qui reste, pour celles et ceux qui nous écoutent, c'est ce mardi 29 septembre à 14h30, Porte de Paris, à Lille. Toujours ce jour, donc à 17h, c'est un débat qui est organisé à l'initiative des associations Le Choix, Citoyens pour une mort choisie, et l'ASAP, Association de solidarité des anciens personnels de l'Université de Lille, autour du livre du médecin Payon, Ces malades que nous aidons à mourir. Donc c'est un débat autour justement donc de l'aide médicale à mourir en France. Et c'est notamment organisé avec le comité de soutien à Didier Payon, donc c'est un médecin radié du Conseil de l'Ordre des médecins qui réclame la révision de cette sanction disproportionnée qui sera évoquée. Pour participer à ce débat, donc c'est à l'amphi de l'IEMM sur le campus de Villeneuve-d'Ascq, avenue Henri Poincaré, donc c'est juste en face du métro 4 Tronton. Mercredi 30 septembre, un forum Naître et grandir ensemble est organisé du côté de Carvin. Donc le forum, c'est un événement qui est entièrement gratuit et dédié à la parentalité, à la grossesse, ainsi qu'à la petite enfance. Donc le programme de cet événement, donc, qui aura lieu le mercredi 30 septembre, c'est des rencontres, des stands, avec des échanges, avec des professionnels de santé, de la petite enfance, des services locaux et des associations, avec plusieurs thématiques abordées, notamment la question des modes d'accueil, la santé, les premiers secours du nourrisson, la parentalité, les émotions, le sommeil, l'alimentation de bébé, mais aussi les troubles de l'oralité. Il y aura également des animations avec des ateliers pratiques, des temps d'échange, des tables rondes, donc, mais aussi des animations adaptées pour les tout-petits. Donc pour participer, ce sera donc le mercredi 30 septembre de 9h30 à 17h à la salle des fêtes Le Patio, située route de Meurchin à Carvin. On poursuit maintenant avec le samedi 3 octobre avec une scène ouverte féminine à Arras pour plus de femmes sur scène avec des chants, des lectures, du stand-up, du théâtre, de la danse. Si vous avez envie de participer, vous pouvez contacter Radio PFM donc qui co-organise l'événement ou le collectif féministe arrageois. Donc ça se passe samedi 3 octobre à 19h, salle Marcel Roger, 11 place de l'ancien rivage à Arras, et l'entrée est à prix libre. On poursuit, du 5 au 18 octobre, c'est les semaines d'infos en santé mentale, avec cette année une thématique pour notre santé mentale, ouvrons-nous aux arts. Donc le collectif Un Nouveau Regard vous propose 14 actions près de chez vous, avec des rencontres, des ateliers, des moments d'évasion et des outils pour déstigmatiser la santé mentale. Donc je vous fais un aperçu du programme qui va se dérouler donc sur les prochains jours, à partir de la semaine prochaine. Donc le mercredi 7 octobre à 13h30, c'est à la MAC de Salomine avec un spectacle créatif « Partageons nos talents ». Le mercredi 7 octobre, à nouveau, mais cette fois à 14h au Louvre-Lens, ça sera la médiathèque du Louvre-Lens, avec un événement « Raconte-moi une histoire ». Donc l'espace du centre de ressources du Louvre-Lens accueille les personnes concernées par le handicap psychique ayant participé à l'atelier conte du CATTP de Lens. Donc venez partager leur récit lors d'une lecture contée. Donc pour notre santé mentale, ouvrons-nous aux arts, se poursuit avec le mercredi 12 octobre, ça sera cette fois au Toit commun, donc 15 rue Roger Lannoy à Lens, avec le vernissage du collectif Talents cachés,
rassemblage créatif avec slam, illustration, peinture, BD, origami, osier, mais aussi une œuvre collective. Le jeudi 13 octobre, du jeudi 13 octobre au jeudi 15 octobre, au toit commun, il y aura également des ateliers tresser, plier, assembler les esprits. Et toujours au toit commun, le mercredi 16 octobre à 20h, le micro des possibles, slam ta santé mentale, slam et musique, quand l'art donne voix à nos émotions, par Kitty Kadde, les Dreamers, de l'impossible et d'autres slameurs. Donc voilà, pour aller plus loin, n'hésitez pas à aller sur internet et chercher les semaines d'infos sur la santé mentale. Vous allez pouvoir découvrir des événements un peu partout dans la région. Et un tout dernier événement pour cet agenda, c'est le mercredi 14 octobre de 9h à 17h, donc qui est organisée la journée territoriale des 1000 premiers jours d'Hénin-Carvin. Donc c'est porté par le département du Pas-de-Calais, en collaboration avec de nombreux acteurs locaux. Donc c'est un événement gratuit, destiné aux futurs parents, aux enfants, aux professionnels, et plus largement à toutes celles et ceux qui souhaitent mieux connaître les ressources existantes autour de la petite enfance et de la parentalité. Donc cette journée est le fruit d'une dynamique partenariale engagée sur le territoire autour des 1000 premiers jours. Donc c'est une période déterminante qui s'étend de la grossesse aux premières années de l'enfant. Donc tout au long de la matinée, de 9h à 12h30, les familles pourront rencontrer les nombreux acteurs mobilisés sur le territoire et participer à des stands, des ateliers, des animations autour de la santé, du développement du jeune enfant, de la parentalité mais aussi de la prévention. Avec massage bébé, portage, lecture, parcours de motricité, création de bouteilles sensorielles, allaitement maternel, prévention des risques liés aux écrans et aux polluants environnementaux, initiation à la langue des signes pour bébé, mode d'accueil, accompagnement des familles, inclusion, etc. etc. Donc à 11h, il y aura également un temps inaugural qui marquera officiellement le lancement du réseau territorial des 1000 premiers jours d'Hénin-Carvin, concrétisant la volonté des acteurs locaux de renforcer leur coopération et de rendre les ressources existantes toujours plus visibles et accessibles aux familles. Et l'après-midi, il y aura une conférence de 13h30 à 15h30 sur les 1000 premiers jours, comprendre, soutenir, agir, avec plusieurs regards complémentaires permettant d'aborder les enjeux de cette période, l'alimentation, le sommeil du jeune enfant, ainsi que la place du père et du coparent, avec la participation notamment du professeur Laurent Storm, pédiatre et chef de service de néatologie du CHU de Lille. Et enfin, à 16h, un spectacle consacré aux émotions du jeune enfant viendra clôturer la journée dans un format accessible aux familles. Donc pour participer, c'est gratuit. C'est le mercredi 14 octobre, de 9h à 17h, à l'espace Giraudot de Noyelles-Godault. Voilà, l'agenda des événements à venir, c'est fini pour aujourd'hui, tout comme cette tranche d'actu. Pour rappel, sur l'antenne de Micro Rebelle, vous pouvez écouter différentes tranches d'actu, du lundi au vendredi à 8h, à midi à 17h, et de 18h à 20h, différentes émissions thématiques sur des enjeux de société sont diffusées. Si vous avez une information à nous transmettre, une actualité, un événement que vous souhaitez partager, vous pouvez nous contacter via cette adresse redaction@micro-rebelle.fr. Si vous avez pris cette émission en cours de route, sur notre site micro-rebelle.fr, vous retrouverez au format podcast différentes interviews, reportages et émissions. On va se quitter, bien évidemment, en musique. Et on va conclure avec les Clash et le morceau Revolution Rock. Restez à l'écoute de Micro Rebelle et à très vite.

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0: premières salades, les premières bottes de navets, les premières bottes de betteraves, etc., les carottes.
1: Tarricole, c'est plus de la moitié du territoire français.
2: En fait, ça recoupe plein de réalités différentes, agriculteurs.
1: C'est un des biens les plus précieux que nous ayons.
0: Mais là, après, le truc, c'est qu'on est vraiment sur un dérèglement climatique.
3: Maraîchers en vente directe qui ont été impactés. Pourquoi ?
0: Des orages de grêle qui ont fait des dégâts. Donc là, c'est 2 mois de culture foutus en l'air. Donc c'est du travail abattu, c'est de la trésorerie perdue. Puis bah, faut prendre son mal à patience, faut attendre.
1: Aujourd'hui, des groupes agroalimentaires puissants l'achètent de manière très discrète. C'est le sujet de ce livre, Hold Up sur la Terre.
4: Ils essayent de nous faire comprendre que l'on n'a pas notre place, ici, dans l'agriculture française.
5: On n'a pas attendu la veille de la signature pour se mobiliser contre les accords de libre-échange.
6: C'est un modèle alternatif d'agriculture qui est cultivé, biologique, écologique, social, anticapitaliste.
7: Donc ça parle de tout ça, ça parle beaucoup de la nature, la fille part en forêt.
8: Un système de production énergétique populaire.
9: Il était une fois l'histoire d'une goutte d'eau.
10: Cette fois-ci, on s'intéresse à une expérience de démocratie participative qui a invité des citoyens et des citoyennes à se prononcer sur les stratégies de gestion des ressources en eau et des milieux aquatiques.
11: C'est aussi montrer qu'on n'est pas des éco-terroristes.
12: Un monde fini, on parle écologie. Bonjour à vous, chères auditrices et chers auditeurs qui écoutez Micro Rebelle en 7 heures. Prenez place, curieux, curieuses, voyageuses et explorateurs des ondes, amoureux de la nature, défenseurs, défenseuses du vivant, où que vous soyez, en balade, ou bien chez vous, autour du fourneau, en train de faire un dessin, ou bien dans le jardin. Comme chaque semaine, sur la 99.6 FM commence cette émission consacrée aux problématiques environnementales. Un monde fini, ici on parle écologie. Une émission bimensuelle à retrouver le mardi à 18h et rediffusée le samedi à 17h. Au programme aujourd'hui, nous avons le plaisir de recevoir deux personnes qui font partie du collectif Béthunois pour le climat, Capucine et Christophe.
13: Bonjour.
14: Bonjour.
12: Et qui vont nous parler de la manifestation qu'il et elle organise le samedi 26 septembre, se joignant à de nombreux collectifs dans toute la France qui se mobilisent pour la même chose, défendre le climat, le vivant, la paix et la justice sociale. Nous parlerons aussi du mouvement de mobilisation contre le méga-canal Seine Nord Europe, de la terrible entreprise Syngenta qui a enfin perdu un combat. Et finalement, nous diffuserons l'épisode 3 de la chronique de Lucien sur l'écocide capitaliste. Alors Capucine, Christophe, est-ce que tout va bien ? Est-ce que vous êtes bien installés ?
13: Oui, tout va bien.
14: Merci, c'est gentil.
12: Oui, tout va bien. Alors, si c'est le cas, auditeurs, auditrices, et puis vous, restez bien à votre place.
15: Surtout, ne touchez à rien, ne bougez pas, restez avec nous. Dans un instant, le reste de l'actualité.

0: Alors, on va commencer par annoncer l'essentiel. Tout d'abord, vous présentez tous les deux et puis annoncer la date, l'heure et le lieu de rendez-vous de la mobilisation de samedi.
1: Bonjour, je m'appelle Capucine, je suis médecin généraliste sur le Béthunois. Et je me suis engagée en tant que citoyenne dans l'organisation de cette marche, notamment sur le Béthunois. Mais effectivement, comme vous le disiez, c'est une initiative nationale qui a lieu le samedi 26 septembre dans toute la France. Pour Béthune, ce sera notamment à 10h à la gare.
2: Moi, c'est Christophe. Je suis adjoint d'animation pour un centre social. Voilà, j'ai des appétences hein, pour l'écologie. Hein, ça me touche profondément. Et puis, ben, cet été a été terrible. Je suis le papa d'une petite fille de 10 ans. Et voilà, je me suis dit, il est temps de te remettre dans un collectif pour faire masse déjà. Hein, et on n'est jamais mieux servi que quand on est plusieurs. Et puis, m'impliquer et éveiller les consciences.
0: Ben, merci à vous pour cette organisation et puis pour le fait d'être là aujourd'hui avec nous pour nous en parler. C'est courageux.
1: Merci de nous recevoir.
0: Pas de rien. Alors, ce collectif, il s'est formé depuis combien de temps à Béthune ?
1: Alors, c'est un petit peu compliqué parce que, en fait, l'idée a germé de quelques citoyens à la base, après la première vague de chaleur cet été. Ils ne savaient pas trop comment mobiliser les troupes autour de ce thème, mais finalement a été décidé plutôt une marche avec cette journée du 26 septembre qui a été choisie. Ils ont réussi à mobiliser des gens autour d'eux via des SMS au tout départ. Et puis en fait, au fur et à mesure, le collectif a grandi avec... Moi, par exemple, j'ai réussi à rejoindre ce collectif via un WhatsApp. Donc, le WhatsApp était découpé en régions. Puis, on rejoignait la ville la plus proche de chez nous. Et en fait, on se retrouvait qu'entre citoyens. Donc, pas forcément des gens d'un collectif déjà prédéfini. On s'est retrouvés tous ensemble et on a discuté de comment réussir à mettre en place cette marche. Donc, bien sûr, les personnes du tout départ avaient prévu... une explication de comment faire cette marche, les étapes à suivre, voilà, les communiqués de presse, ce genre de choses. Et au final, entre citoyens, on a réussi à monter cette marche sur le Béthunois avec un petit peu de motivation.
2: Alors on s'est réunis effectivement fin août, hein. Il y a des gens qui étaient encore en vacances, on a fait une première réunion chez Alix à Icourt. Voilà, à l'issue, on a décidé de comment on allait s'organiser, hein. Il y a, au niveau de la communication, sur les réseaux sociaux, etc. On s'est donné rendez-vous 15 jours plus tard, où on a fait une après-midi, où on a fait le point un peu sur les avancées, quels partenaires pourraient venir, etc. Et puis, on a fait aussi une après-midi pancarte, hein, voilà, pour les brandir en tête de cortège, voilà, pour notamment demander des choses aux élus, aux pouvoirs politiques. Voilà, et l'idée, ça sera aussi de faire remonter ces revendications lors de cette manifestation samedi. Pourquoi pas d'interpeller aussi des députés, des élus locaux. On sait bien aussi que parfois l'action démarre par le local, hein, ça se fait déjà dans certaines collectivités. Et puis après, je pense que voilà, il faut donner l'exemple. Voilà, donc là, on est à J-5. Voilà, on est dans les starting blocks, c'est les derniers détails.
1: Les derniers tractages.
2: Voilà, les derniers tractages, la convivialité, les jus de fruits, etc. Donc voilà, on est, ça avance bien. Et puis aujourd'hui, on est là pour encore une fois. Parler de cette manifestation et de voilà et d'éveiller peut-être il y a des gens qui nous écoutent aujourd'hui.
0: Si vous entendez des sons autour de nous, faut savoir que le studio de Micro-Ovel se trouve dans une maison des jeunes, non pas dans une maison de torture. Hein. On entend des cris dans le couloir. Vous avez réussi à vous mettre d'accord sur des revendications, des mots d'ordre, quels sont-ils ?
1: Alors c'était plutôt national, hein, tout ça. Donc en fait. On a reçu, moi j'ai intégré ce groupe via le site national de la marche du 26 septembre, sur laquelle on peut retrouver la lettre au président qui a été écrite avec des revendications déjà faite, mais on attend aussi de ces marches d'avoir les idées des personnes qui marchent, voilà, d'un petit peu tous les citoyens, citoyennes qui vont nous rejoindre. Les revendications de base, c'est découpé en trois plans, donc un plan d'urgence à mettre en place, notamment pour tous les hôpitaux, les EHPAD, les écoles qui ont souffert notamment de la canicule, mais qui souffrent aussi du froid en hiver. Voilà, tout ce qui est réchauffement climatique. Là, on a vécu tout ce qui est la partie canicule, mais on sait que ça ne va pas s'arrêter au niveau de l'hiver. Donc ça, c'est pour le plan d'urgence. Après, dans un deuxième temps, on demanderait un plan d'adaptation qui est plus dans l'urgence, mais plutôt moyen terme. Par exemple, pour tout ce qui est passoire thermique, les logements, voilà, que ce soit plus un privilège l'isolation. Faut protéger les forêts aussi, ce qui n'est pas tellement le cas aujourd'hui. On l'a revu avec l'arrestation de
2: Thomas Braille, un activiste.
1: En troisième phase, un plan d'atténuation, du coup, plutôt sur le long terme, donc avec tout ce qui est diminuer les investissements dans l'énergie fossile. Voilà.
2: Faire part aussi, faire place aux énergies renouvelables. On parlait justement de l'arrestation d'un activiste, Thomas Braille, qui est président fondateur du Groupement national de sauvetage des arbres, qui s'est fait arrêter hier ou avant-hier pour s'opposer avec d'autres militants à la construction de la 412 en Haute-Savoie. C'est des projets qui n'ont plus lieu d'être. Des projets qui sont plus en phase avec notre temps, pour parfois quelques minutes gagnées sur une autoroute et au détriment de corridors biologiques qui seront détruits. On sait bien que on le voit cet été quand on est sous l'arbre, on est protégé avec toute la biodiversité aussi qui a souffert cet été. Donc revenons à des choses un peu plus un peu plus naturel, chose qu'on oublie.
0: Oui, penser l'aménagement urbain, la vie des êtres humains au sein d'un environnement, au sein d'une nature, non seulement pour leur bien-être, mais de manière générale pour penser à long terme le bien-être de toutes les espèces qui couvrent cette planète, parce qu'on est complémentaires.
2: Bien sûr.
0: Et ça me fait penser au projet d'opposition, au projet au chantier Lyon-Turin. L'opposition au projet de construction d'une voie pour faire passer les marchandises, le fret, alors qu'il existe déjà un tunnel avec des trains qui passent qui n'a pas contribuer finalement à désengorger les autoroutes à côté, etc. Et par rapport à la mobilisation, pour la 69, la mobilisation a payé, a quand même marché. Et donc, ça paraît quand même absurde qu'il faille se mettre en danger, en tout cas, devant les problèmes juridiques, pour protéger du bien commun, protéger des choses qui sont en fait de l'ordre de la responsabilité de la politique, au sens la gestion des affaires humaines à long terme, c'est vrai. Oui. Et donc, si on parle un petit peu du côté de l'étape 1, urgence, qu'est-ce que vous auriez envie de mettre en avant par-delà ce que tu as déjà proposé, ce que tu as déjà présenté comme revendication?
1: Là, on parlait de tous les lieux un peu communs, qui ne sont pas du tout isolés pour la plupart comme il faudrait. Parce que les climatisations, ce n'est pas non plus quelque chose qui est très écologique. Mais on pourrait faire d'une pierre deux coups avec une isolation qui nous servirait autant qu'en hiver qu'en été. C'est vrai que dans les hôpitaux, moi j'y ai travaillé, donc je sais que c'est compliqué en toute saison. Mais l'été, alors c'est très compliqué pour les soignants, comme tous les autres travailleurs, mais aussi pour les patients en fait, qui sont là à attendre et souvent qui ne sont pas au meilleur de leur forme. Donc là, c'est vrai que les canicules, tout ça n'a pas aidé.
0: Devant le centre hospitalier de Lens, mardi dernier, les soignants ont dit ça aussi. Ça n'est pas normal qu'on ait eu à mettre des couvertures de survie sur les fenêtres pour protéger les chambres, etc. Oui, ça ne peut faire qu'accroître les problèmes de santé. Enfin, ça n'aide pas.
2: Il y a une association qui s'appelle, alors c'est une association quoi, qui s'appelle 50 degrés demain, qui, alors qu'il y a quatre volets, j'en connais un ou deux, hein, qui, suite à ce qui s'est passé cet été, alors à des revendications, hein, notamment mettre au calendrier une journée pour les victimes, hein, qui serait, voilà, hein, il y a quand même encore 8000 décès hein, suite à cette canicule. Cette organisation, cette association a parlé aussi de comment dire je trouve pas mes mots d'idées de refuge. Hein, on n'a pas assez anticipé hein, de prévoir des refuges, c'est-à-dire que cet été, il y a des collectivités qui ont mis en place des choses, comme tu dis, dans les hôpitaux. Il y a des collectivités, il y a des citoyens qui se sont organisés, qui ont ouvert des salles, etc. Et il y a un moment donné, l'État français a dit c'est pas de votre ressort. Alors que les citoyens ont réussi par eux-mêmes à se mobiliser, à être solidaires, et ils ont voulu récupérer ça. Mais non, vous ne savez pas faire. Et les gens, quand ils sont en difficulté, ils savent faire. Donc une idée de refus, de savoir, de préparer en amont une réserve citoyenne aussi, c'était dans leurs arguments. Les réserves citoyennes, aujourd'hui, on en parle, sur les inondations, sur les sécheresses, des gens qui, dans une commune, se portent volontaires, 20 ou 30 personnes, une réserve citoyenne dans une commune de 5000 habitants, c'est pas inenvisageable. Hein, voilà, donc... Tout ça, c'est à envisager sérieusement. Hein.
1: Tout à l'heure, je me suis rendue à la caserne des pompiers de Béthune pour discuter un petit peu de cette marche avec eux, parce qu'on parle beaucoup des incendies aussi, sur lesquels ils ont été beaucoup mobilisés. Alors, il s'avère qu'à Béthune, ils sont en grève actuellement pour le manque de moyens en fait, attribués. Et ça pourrait être aussi dans un plan d'urgence, quoi, avoir des moyens pour tout ce qui est... service public.
0: Pour la sécurité civile. Et puis, on sait que les investissements aujourd'hui sont des réductions des dépenses futures à cause des conséquences du réchauffement climatique, de plein de choses. Si on déforeste à un endroit, à un moment donné, les terres deviennent arables, il manque des haies, rien que les haies entre les champs. Enfin, en fait, on en a plein des techniques, des possibles, mais sur les questions environnementales particulièrement, mais c'est pareil pour la santé, il vaut mieux prévenir que guérir, vraiment.
1: Tout à fait.
0: Peut dire aussi, on parle de cet été, que nous avons vécu l'été le plus froid de toutes les prochaines années. Tout c'est à venir.
2: Et il y avait aussi un chiffre qui disait, alors je ne sais plus si c'était 50 degrés demain, qui disait que si on n'était pas capable d'investir 60 à 70 milliards par an d'ici à 2050, dans des énergies renouvelables, etc., alors on perdrait, alors c'est un terme, on perdrait 11 points de PIB. Donc moi, ce n'est pas vraiment mon indice de mesure. Mais pour ceux qui sont en charge de l'économie, ça devrait les alerter.
0: Si on veut faire un parallèle au niveau budget, le budget du quinquennat pour l'armée était d'augmenter de 144 milliards pour l'armée. Et Emmanuel Macron a demandé à ce que ce soit ramené à une période plus courte, un budget beaucoup plus court, c'est 144 milliards. Donc là, tu parlais de 70 milliards, 80 milliards par an ?
2: Oui, de 60 à 70 milliards, ce qu'il faudrait par an.
0: Ça se fait. On a l'impression que c'est astronomique à notre petite échelle, mais en fait, sur le budget d'un État, ça se fait.
2: Ça aujourd'hui, on nous culpabilise. C'est les retraités qui doivent faire des efforts. C'est souvent les niches où on va les chercher. C'est chez les petits gens, chez les retraités. Je sais qu'on est nombreux. Hein, il y a peut-être une caste un peu plus de milliardaires qui échappent à l'impôt. Mais voilà, c'est pas, voilà, il faut qu'il y ait une justice fiscale.
1: Et ça fait partie des revendications, justement, on en parlait tout à l'heure. Justement, on se disait comment est-ce qu'on va payer, entre guillemets, tous ces plans qu'on demande, ces plans d'urgence, d'atténuation. Et du coup, l'idée nationale, c'était plutôt d'avoir une taxe sur les super-profits des énergies fossiles, sur les armes aussi, et éventuellement taxer patrimoine des plus riches avec un impôt climatique.
0: Et puis peut-être les bénéfices des entreprises écocidaires, enfin polluantes, etc. Mm-hmm. Il y a plein de choses à faire au niveau des leviers, qu'ils soient politiques ou des leviers concrets d'investissement dans les communes, les départements, les régions. Au niveau national, il y a plein de possibilités, en fait, et c'est quelque chose qui est réfléchi depuis longtemps et par beaucoup de monde. Mm-hmm. C'est pas comme si les idées manquaient, les outils manquaient pour pouvoir faire des choses. Alors bien sûr, malheureusement, on a déjà dépassé un stade très grave où si on avait pris à temps, il y a 20 ans, il y a 40 ans, les conséquences aujourd'hui seraient moins graves. Mais il y a beaucoup de choses à faire aujourd'hui encore, c'est clair.
2: Je pense que le jour où je lisais un article ce matin sur les redonner du pouvoir aux grandes régions... aujourd'hui, on en est là, c'est-à-dire que tout est décidé en haut lieu. Les régions, elles sont à même de décider aussi pour elles, les départements, investir là où elles, écouter les gens de terrain. C'était en Bretagne avec Jean-Louis Borloo qui parlait de, la région Bretagne serait apparemment porteuse ou voilà, on n'est pas. La régionalisation, un petit peu aujourd'hui en Allemagne, c'est un peu ça, alors au-delà de notre démarche pour le climat, il y a aussi derrière ça peut-être aussi réfléchir à la Ve République il y a toute une réflexion et puis redonner aujourd'hui je pense que Et parfois, les politiques sont fatiguées, notamment dans les communes où les dotations baissent. Donc, c'est vraiment pour un maire, parfois, de flécher des crédits pour l'environnement et la nature. C'est pas toujours évident, parce que c'est pas forcément les premiers postes de dépenses. On pense parfois, c'est les voiries, etc. C'est la propreté dans la commune. Mais remettre en place des arbres là où il faudrait, dans les écoles, c'est là où il faudrait, c'est pas toujours évident.
0: Oui, au niveau des mairies, ils ont perdu beaucoup, beaucoup de budget. C'est vrai qu'ils ont du mal à tenir toutes les responsabilités qu'ils ont au niveau des municipalités. Il y a eu à la fois de la décentralisation des responsabilités, mais une plus grande centralisation des moyens, de l'argent, du budget. Donc, c'est vraiment pas évident pour les maires des petites communes de faire des choses aussi, quoi. Il faut qu'il y ait que ce soit à la fois porté par les citoyens, citoyennes, les gens le demandent et insistent, etc., pour que ce soit mis à l'avant, en premier. Mmh. Le problème, c'est que c'est vrai que c'est des problématiques qui touchent après à tout. Mais si la santé est déjà attaquée, il faut mettre aussi sur la santé. L'école, c'est essentiel. Il y a plein de choses. Tout est lié. Donc, ils n'ont pas assez de budget, souvent, pour gérer ça. Et je suis assez d'accord avec le fait qu'effectivement, plus on se rapproche du local, plus les gens sont en capacité de prendre des bonnes décisions pour...
2: Mais comme tu disais, Capucine, sortir des énergies fossiles ici... au niveau de l'agglomération Béthune-Bruay, Lens-Liénin et Nain-Carvin, au niveau des transports, maintenant on a le transport en commun des bus gratuits. On s'aperçoit que les gens prennent le bus, puisque c'était un coût. Nous, sur le territoire, sur la même agglomération, on peut, avec une carte passe-passe, on peut voyager en train gratuitement. C'est des accords avec la région Hauts-de-France. Donc c'est justement des signes donnés par les agglomérations, par la région Hauts-de-France, pour décarboner nos modes de transport.
0: Mm-hmm. Oui, tant qu'à faire, dans ce cas-là, le plan régional du train, du rail, peut être amélioré, comme nous le disait la CGT cheminot la semaine dernière.
2: Ah oui.
0: Mais oui. Effectivement, oui, ça, c'est exactement ça. Et j'ai trouvé ça super de voir dans votre communiqué que vous preniez en compte le climat, le vivant et la paix et la justice sociale ensemble. Et c'est vrai qu'ils vont de pair.
2: Ah oui, bah le vivant, aujourd'hui, on s'aperçoit qu'il y a le nombre d'espèces qui sont détruites, etc. On n'arrive pas à mesurer on le sait, hein, les espèces, vous parliez d'écosystèmes, etc., tout ce qui est apporté au niveau avantage, etc. Je ne sais plus qui disait, si le jour où les abeilles mourront, on sera vraiment pas bien. Hein.
0: C'était pas Einstein qui avait...
2: C'est bien possible. C'est bien. Mais voilà, on sait bien tout ce qui est au niveau de l'aviation, etc. On s'est inspiré des oiseaux, on s'inspire toujours de la nature, voilà, et on ne lui rend pas, on lui rend pas.
0: Et d'ailleurs, il y a un super lieu qui est démonstrateur de la transition écologique possible, Annelay-Mines. Ils ont construit sur une ancienne friche commerciale un lieu qui s'appelle La Réserve.

0: appelle un petit peu aussi aux solutions politiques, parce qu'on voit que même, il y a quand même beaucoup de citoyens qui se posent des questions, qui sont volontaires, mais qui ne savent pas vraiment où s'orienter, quoi faire. Et c'est vrai que seul, c'est très compliqué, hein, on se rend compte que l'impact il est assez limité. Mais notre force, ce serait justement d'être ensemble. Et c'est toute l'histoire de cette marche, c'est d'être ensemble pour essayer de faire bouger un petit peu les politiques et de simplifier tout ce qui serait transition, adaptation.
1: C'est, le rendez-vous, c'est à 10h devant la place de la gare.
0: C'est ça, exactement.
1: Samedi 26 septembre.
0: Exactement.
1: C'est ça?
2: Oui.
1: Et à Arras? Je pense que c'est pareil, 10h place de la gare aussi, de leur côté.
2: À 10h30, oui.
1: À 10h30.
2: Oui, place Fauche.
1: Donc si vous êtes plutôt du côté du Béthunois, Béthune, place de la gare, 10h samedi matin. Si vous êtes plutôt du côté d'Arras, c'est 10h30, pareil, place de la gare, c'est facile à retenir. Et puis si vous êtes du côté de Lille, où vous voulez éventuellement faire deux marches, deux manifestations,
0: c'est possible.
1: C'est la possibilité d'aller aussi rejoindre la manifestation lilloise.
2: À partir de 14h30, j'ai vu, il y a un, voilà, parce que c'est vrai que ceux qui auront marché le matin, reprendre un train ou reprendre la voiture, j'ai vu qu'il y a un mot d'ordre pour dire 14h30, telle rue à Lille, voilà.
0: Et sur Béthune, l'après-midi, il y a aussi des activités proposées.
1: Ah oui.
2: Au Mont-Liébeau, avec Artois Bas Carbone, voilà, donc c'est une régie de quartier, c'est Alim, une association de quartier pour trouver des solutions. Là, on est vraiment sur des solutions, des îlots de fraîcheur. Donc, Artois Bas Carbone va inviter les habitants du quartier, d'autres habitants, à phosphorer à travers des ateliers pédagogiques. Hein, imaginer comment peut être son quartier. Donc là, on fera un petit peu la promotion. Hein, nous, on sera dans le témoignage, on sera dans les témoignages, dans la revendication. Bien sûr, on va recueillir aussi l'avis des gens. Mais l'après-midi, il y aura aussi des solutions concrètes, hein, au Mont-Liébeau, donc à deux pas de la manifestation.
1: D'accord. Comme nous arrivons à peu près à la moitié de cette émission Un monde fini, on parle écologie, je vous propose qu'on fasse une petite pause musicale et puis on se retrouve juste après. La pause musicale que je voulais vous proposer, alors vous n'allez pas forcément voir le lien tout de suite, mais en réalité, si. Vieni a parare in Puglia, c'est l'histoire des Pouilles. Caparezza qui oppose l'image paradisiaque des Pouilles vendues aux touristes aux maladies professionnelles, aux maladies environnementales que vivent les habitants, les travailleurs, travailleuses là-bas. C'est une chanson joyeuse, mais qui en fait cache une grande tragédie environnementale, celle d'une région attaquée par l'industrie depuis bien trop longtemps et les pesticides.

0: Vieni a barare in Puglia de Caparezza sur les ondes de Micro Rebelle 99.6 FM. Vous êtes toujours au cœur de l'émission Un monde fini. Ici, on parle écologie, qui a lieu le mardi à 18h et le samedi à 17h. Et nous sommes toujours avec Capucine et Christophe pour parler écologie, pour parler particulièrement de la marche pour le climat, pour le vivant, pour la paix, pour la justice sociale qui a lieu samedi matin 10h devant la place de la gare.
1: C'est ça.
0: Devant la gare de Béthune.
1: C'est bien ça. C'est bien ça.
0: Est-ce que je peux vous demander quelque chose qui vous inspire, que vous aimez lire ou regarder, une référence culturelle qui pourrait être partagée à nos auditeurs, auditrices?
1: Je veux bien commencer. On en parlait un peu en off. Moi, j'ai été un peu touché par le décès de Marc de la Ménardière. Donc, c'est un monsieur qui a créé un film en 2015 ou 2016 qui s'appelle En quête de sens. Il a créé, alors au départ, c'était quelqu'un qui vivait aux États-Unis. Hein, vous voyez un peu son nom, Marc de la Ménardière. Promis à un avenir, le capitalisme, etc. Et puis un jour, il se blesse tout bêtement, il roule sur, je ne sais plus, quelque chose. 2 mois d'hospitalisation. Et puis, au lieu de regarder des bêtises à la télévision, il commence à lire des choses sur l'écologie, etc. Et il commence tout doucement à se transformer. Et puis, ces 2 mois d'hospitalisation le font réfléchir. Et avec son camarade, Nathaël Coste, il va créer un film, il va autoproduire, et c'est un film autofinancier qui s'appelle Enquête de sens, qui est sorti en 2015 ou 2016. Voilà. Et il va arpenter le monde, où il va donner la parole à des gens qui œuvrent au changement déjà dans le monde. Donc ce film a été vu, c'est un des films comme le film Demain de Cyril Dion, c'est un film aussi qui est connu dans le monde du changement, hein, En quête de sens. C'est l'actualité récente, hein, malheureusement avec son décès, donc on se souvient de lui. Il a créé même un écolieu, hein, donc cette transformation. C'est traduit par un écolieu, hein, du côté de New York, dans les Deux-Sèvres, avec sa femme. Et je pense que dans cet écolieu, ils ont créé des choses, ils ont fait des ateliers. Il y a des gens qui ont commencé à changer de paradigme, hein, comme on dit. Hein, et pour en dire tout à l'heure, bien sûr qu'il faut qu'on continue à... Parce qu'aujourd'hui, les politiques aujourd'hui, ils ont la main, c'est eux qui déterminent les budgets. Mais des initiatives comme celle-ci, elles sont à mettre en valeur et pour que chacun dise que c'est possible.
0: Merci Christophe.
1: De rien.
0: Et toi Capucine ?
2: Alors moi ce sera plutôt littéraire. Enfin c'est la BD de Jean-Marc Jancovici, Le Monde sans fin, qui nous avait été offerte à Noël. Alors pas celui-ci mais les précédents. Que j'ai lu avec beaucoup d'attention et qui est très très bien faite dans la vulgarisation en fait de tout ce qui est énergie. Elle explique ça très bien en remplaçant en fait tout ce qu'on utilise au quotidien et qui coûte de l'énergie par l'armure d'Iron Man, en nous disant que voilà, avec ce qu'on fait, on se déplace vite, on peut voler, on peut déplacer des choses énormes avec nos machines, avec l'énergie. Et en fait, c'est un peu une sorte d'armure d'Iron Man qu'on a construit, mais qui nous coûte très cher. Là-dessus, ça peut être un petit peu déprimant au départ de lire tout ça, mais ce qui est vraiment bien fait dans cette BD, c'est qu'à la fin, il nous apporte des solutions sur comment on peut, alors au niveau individuel, réduire notre impact carbone. Donc il parle notamment de la nourriture, essayer de diminuer un peu tout ce qui est consommation de bœuf, ce genre de choses, diminuer les achats, essayer d'avoir des transports plus verts. Je voulais faire le lien aussi avec ça parce que en parallèle, je ne sais pas si vous le savez, mais il a lancé aussi un projet là actuellement, un commun accord qui réunit 150 citoyens tirés au sort mais qui sont représentatifs de la population, qui se réunissent là sur 6 week-ends de maintenant jusqu'à janvier afin de proposer, d'essayer de dégager des propositions pour les politiques et les élections à venir.
1: Oui, pour en parler, j'ai vu un petit peu. L'idée, Jean-Marc Jancovici dit, il va falloir faire des choix. Et les communs accords, c'est voilà, il y a eu le, il y a eu la, ce qui a été proposé par le président il y a quelques années également.
0: Hein, la Convention citoyenne.
1: La Convention citoyenne, exactement, avec, voilà, qui a été plus ou moins... il y en a peut-être une ou deux sur les, qui ont été...
0: Les propositions, oui. Tu veux dire, oui, effectivement, ouais. Ça a été, disons, organisé de la bonne manière. Donc, des choses intéressantes en sont sorties, comme ce qui arrive quand on fait une consultation citoyenne, représentative, et qui prend le temps de réfléchir. Mais il y en a très peu des propositions qui ont été reprises. Ouais. Ça a été étouffé.
1: Mais là, un commun accord, c'est vraiment... Voilà, il a posé le constat, c'est, il va falloir prioriser. Et l'idée, c'est aussi de réunir 150 personnes qui ont parfois... ils seront pas toujours d'accord, mais qui vont se parler, et c'est ça, c'est trouver, voilà, réussir à faire parler des gens en leur expliquant, en leur donnant des consignes, et là il est tout l'intérêt, et je pense que c'est possible, hein, puisque c'est un tirage au sort qui a...
2: Représentatif hein, de la population, on peut même le suivre sur la page, sur le site, hein, tout le long, jusqu'en janvier normalement. Suivre tout ça.
1: Je pense okay, qu'il y aura aussi d'autres... Il y a une femme qui est agricultrice, restauratrice dans l'Ariège, hein, à la table de Gaïa, qui envisage de faire une marche en France pendant 30 jours pour aller à la rencontre des territoires, à la rencontre des gens, et puis recueillir un peu tout ce qui est doléances, etc. Elle se dit qu'en marchant, elle ne manifeste pas, donc elle ne sera peut-être pas arrêtée. voilà, donc ça, c'est courant novembre, ça, c'est à suivre. Et pourquoi pas, je pense que
0: comme le tout dépend de là où elle marche, parce que je me rappelle de cette dame qui s'est fait arrêter pour avoir dessiné des fleurs à la craie à la ZAD, à la craie sur le béton, mais devant les policiers. Et elle s'est fait arrêter de manière totalement, totalement scandaleuse, totalement injuste, quoi, un peu brutalement en plus. Pour des fleurs à la craie.
1: Dans le cadre de mon métier, je fais des rues scolaires, c'est-à-dire qu'on barre un bout de rue et puis on permet aux enfants.
0: Dans notre quartier ici, a lieu chaque année la rue aux enfants, où il y a 4 rues bloquées aux voitures et c'est la rue des enfants. Le quartier pour les enfants.
1: C'est bien.
0: Est-ce que il y a une question que vous auriez aimé que je vous pose et que je n'ai pas pensé à poser? Un point important à dire avant qu'on termine cette interview?
2: Je pense qu'on a évoqué tout ce qu'on voulait évoquer et je pense que le message qu'on voulait faire passer est passé. Moi, j'invite tous ceux qui veulent nous rejoindre à le faire parce que, voilà, au fond, on est tous concernés. Comme je le disais tout à l'heure, les vagues de chaleur sont passées, mais malheureusement, le réchauffement climatique va continuer de se faire voir. Et beaucoup se sentent impuissants seuls, et c'est vrai que seul l'impact, c'est compliqué. Mais notre force, là, ce serait d'être ensemble. Donc montrons que nous sommes ensemble pour ce combat. Voilà, c'est comme ça que les choses changent.
0: Et en venant à votre rencontre samedi matin, est-ce que, donc en rencontrant le collectif Béthunois pour le climat, ce serait une occasion de faire d'autres choses avec vous par la suite?
1: Alors oui, justement, l'organisation, hein, c'est qu'il y aura dès 10h, hein, donc les gens vont arriver à la gare SNCF, quelques témoignages, on va se mettre en route avec le cortège, on arrivera sur la Grand Place où là, on va proposer à quelques associations de vouloir prendre la parole pour que les gens voient aussi que ce collectif est fait de plusieurs associations ou parfois d'un citoyen qui ne fait pas partie d'une association. Hein, donc on appelle ça les assemblées citoyennes, c'est-à-dire qu'on va demander aussi si les gens le veulent bien de laisser leur email. Et puis est déjà prévu une date. Hein, donc l'idée, c'est de faire remonter aussi à l'organisation nationale tout ce qui s'est passé à Béthune, à Arras, via des photos de pancartes, etc. Hein, donc et la prochaine date est prévue le samedi 14 novembre. Voilà, donc voilà, pour dire que on maintient la pression, on continue, c'est pas un coup comme ça. Et l'idée aussi, c'est comme le fait Jean-Marc Jancovici avec un commun accord, c'est de dire que les gens restent mobilisés. Et puis moi je voulais aussi ajouter que on le fait pour nous, on le fait pour nos seniors, hein, qui souffrent, on le fait aussi pour nos enfants. Hein, parce que C'est ça, quoi. Cette planète en 2050, on n'en veut pas. Voilà, c'était déjà invivable cet été. Qu'est-ce que ça va être si ça monte crescendo? Et c'est parti pour être crescendo, puisqu'on sait que même si on mettait en place des mesures là, dans les prochaines années, les effets, on les verrait peut-être d'ici 15 ans, 20 ans, quoi, des effets mesurables.
0: Hein. Il faut bien penser d'ailleurs que les effets ne sont pas progressifs, toujours avec la même intensité. Mmh. Il y a des effets d'accumulation et d'exponentiel, ou du moins d'accumulation qui aggravent. Ce n'est pas linéaire comme problématique. Mmh.
1: Voilà, voilà.
0: Ben, je vous remercie énormément d'être venu.
1: Merci à toi. Vous.
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0: Si cette interview est terminée, si notre monde dans sa quantité de ressources est fini, l'émission, elle, continue, et la lutte également, notamment la lutte contre le canal Seine-Nord-Europe, un projet pharaonique largement inutile, dont la vision qui vient du passé est largement dépassée aujourd'hui, au profit des géants du BTP, de l'import-export et de l'agro-industrie, un outil taillé pour la mondialisation, qui est aussi destructeur, qui va amener à des grands terrassements, un des plus grands terrassements jamais connus en France, avec des milliers d'hectares de terres agricoles et naturelles anéanties, des centaines d'espèces protégées, menacées, qui n'auront plus d'habitat, qui vont être déplacées ailleurs ou ne pas pouvoir continuer leur croissance, des millions de mètres cubes d'eau gaspillés. Alors, un collectif appelle à arrêter le massacre avec une pétition. Cette pétition, elle est encore en cours. Elle a réuni énormément de signatures pour le moment. Vous pouvez la trouver notamment sur le site de Green Voice. Elle est à 21 000. Alors là, au moment où je vous parle, on est à 21 154 signatures sur 25 000. Quand ce sera arrivé à 25 000, elle sera envoyée, une fois le seuil atteint, au président du Parlement européen, de la Commission européenne, au président de la République, au Premier ministre, aux ministres concernés, aux élus nationaux et territoriaux des Hauts-de-France et de l'Île-de-France. Voilà. Ce que je voulais ajouter également, je voulais vous parler juste avant qu'on écoute la chronique de Lucien, on en est à l'épisode 3. Je voulais vous parler de cette entreprise. Alors, attention, Syngenta, si vous n'en avez jamais entendu parler, le 3 octobre prochain, à l'appel de Cancer Colère, de la Confédération Paysanne, du collectif de soutien aux victimes des pesticides de l'Ouest et des soulèvements de la terre, une mobilisation internationale aura lieu contre l'entreprise de pesticides Syngenta à Saint-Pierre-la-Garenne dans l'Eure. C'est à 100 km de Paris environ. Syngenta, c'est une firme agrochimique suisse qui a été racheté par le conglomérat chinois ChemChina en 2017, avec les Monsanto Bayer, BASF et Corteva. Elles règnent toutes les quatre sur le marché des pesticides et des semences enrobées. L'empire toxique de Syngenta s'étend sur près de 90 pays, empoisonnant le corps des travailleurs, des travailleuses, des riverains, des riveraines, leurs terres, l'eau, les récoltes. Les pesticides de Syngenta sont connus pour leur toxicité. Si vous reconnaissez les noms, paraquat, thiamethoxam, chlorothalonil, atrazine, diquat, tout droit sortis des entrailles de leur laboratoire. Certains sont interdits en Europe en raison de leurs effets délétères pour la santé, mais restent exportables dans les pays du Sud, notamment au Brésil, en Inde ou au Kenya. Ce double standard réglementaire protège les corps occidentaux tout en empoisonnant les paysans et les riverains. Sur fond de racisme environnemental. Paraquat, diquat font partie d'ailleurs des pesticides les plus utilisés par les paysans pour se suicider, car enfermés dans une dépendance économique à ces produits. Syngenta ne lésine pas sur les moyens d'arriver à ses fins. En 2018, elle a été condamnée pour avoir engagé une milice responsable du meurtre de Keno, un des leaders du mouvement des sans-terres au Brésil. Ce dernier occupait une ferme de soja transgénique appartenant à Syngenta en 2007 pour dénoncer l'accaparement de la firme. Aux États-Unis, en 2017, Syngenta a été condamné à verser 217,7 millions de dollars à 7000 agriculteurs américains car le groupe avait commercialisé du maïs transgénique non autorisé, bloquant les ventes des producteurs. elle est aussi implantée en France. En France, elle est au cœur de ce que l'on appelle l'affaire des semences enfouies, poursuivie pour l'enfouissement illégal de 922 tonnes de semences enrobées d'insecticides dans le Lot-et-Garonne au début des années 2000. Si elle est familière de cette pollution, elle est aussi familière des procédures bâillons. Elle ne parvient pas toujours à ses fins et nous avons enfin une bonne nouvelle à annoncer avec cette actu qui est fraîche et sans pesticides, puisqu'elle date d'hier, le 21 septembre, l'entreprise a été déboutée de sa plainte devant la cour d'appel de Montpellier. Après 10 ans de procédure, le fabricant de produits phytosanitaires a abandonné les poursuites contre Yves Meunier, un faucheur volontaire d'OGM, en août 2016 avec une quarantaine d'autres personnes. Il s'était en effet saisi de faux et de faucilles pour aller enlever tout un champ de tournesol transgénique à Elne dans les Pyrénées-Orientales. Relaxé en première instance, il devait comparaître devant la cour d'appel de Montpellier hier, lundi 21 septembre. La société Syngenta, qui fabrique des produits phytosanitaires, etc., lui réclamait plus de 758 000 euros. Elle est finalement désistée. Des pesticides en temps de paix, des armes chimiques en temps de guerre. En temps de guerre, les agrochimies comme Syngenta ont été désignées pour assurer la production d'explosifs, il faut le savoir. Ce sont le même type de composants, ces engrais, et ce qui amène à l'industrie chimique. Je vais m'arrêter là car nous n'aurons pas le temps d'entendre en entier Lucien si je ne m'arrête pas là. Aujourd'hui, là, on retrouve l'épisode 3 de sa chronique sur la catastrophe écologique planétaire, l'épuisement des 4 éléments. Hop, on l'écoute, c'est parti, merci Lucien pour cette chronique.
4: Bonjour à toutes et tous, bonjour et bienvenue sur Microrebelle 99.6 dans notre nouvelle chronique « L'écocide capitaliste ». Le nom de cette chronique correspond bien sûr directement au livre d'Alain Beer que nous commentons chapitre par chapitre. Nous l'avons exposé lors de notre première chronique, Alain Beer est un militant anarchiste communiste. Il est sociologue dans la tradition marxiste. Son livre, « L'écocide capitaliste », comporte 3 tomes. Le premier tome nous expose de nombreuses et précises explicitations scientifiques avec l'objectif de démontrer le caractère systémique des bouleversements en cours, caractère systémique charpenté par les rapports sociaux d'exploitation capitaliste. Nous reviendrons bien sûr sur ces différents points au fur et à mesure de notre progression dans le livre d'Alain Beer. Pour l'heure, nous en sommes au 3e chapitre, un chapitre intitulé « L'épuisement des 4 éléments ». Les 4 éléments dont il est question sont la terre, l'eau, l'air et le feu.

On commence donc par la terre. La terre est composée du sol et du sous-sol. Dans le sol vivent des milliers d'espèces vivantes, virus, bactéries, champignons, les parties enfouies des végétaux, des arachnides, des vers, des petits mammifères, etc. On a là un véritable écosystème. Par ailleurs, le sol remplit de multiples fonctions. Par exemple, en accumulant tous les éléments nécessaires à la vie, tels l'eau, le carbone, l'azote, le potassium, le calcium, le phosphore et divers oligo-éléments, en rendant possible l'agriculture, ou encore en faisant fonction de puits de carbone. Mais cette ressource est menacée, essentiellement du fait des changements d'affectation ou d'usage des sols, à commencer par la déforestation, mais également du fait de certaines pratiques de l'agriculture capitaliste, comme la mise en culture de terrains en forte pente, l'arrachage des haies, des labours trop profonds et trop fréquents, etc. De plus, les sols souffrent de multiples pollutions du fait des rejets et déchets qui s'y accumulent. Des déchets solides, comme des plastiques contenant des colorants ou des additifs écotoxiques. Des déchets liquides, tels des polluants chimiques provenant de l'agriculture ou des déversements industriels. Enfin, des rejets gazeux provenant par exemple des pollutions aériennes. On peut également mentionner l'artificialisation des sols, incluant les pertes de surfaces agricoles ou forestières et tous les espaces construits ou non construits d'ailleurs, à l'occasion de chantiers, de carrières, de mines ou encore de décharges. En sont notamment responsables la croissance urbaine et l'étalement urbain, ou encore le développement du tourisme en bord de mer et à la montagne. L'artificialisation des sols est de fait facteur de perte de la biodiversité souterraine, mais accentue également la pollution sonore et aggrave le réchauffement climatique par la formation d'îlots de chaleur urbains. Le sous-sol, ensuite. Parler du sous-sol, c'est inévitablement parler de l'extractivisme, et Alain Bir détaille quantitativement ce que cela signifie, et notamment l'augmentation considérable de la masse des ressources extraites ne correspond pas à la croissance démographique. Ce qui est fondamentalement en cause, c'est le productivisme capitaliste. Ça concerne le charbon, le pétrole ou le gaz naturel. Ça concerne également les minerais, métalliques et non métalliques, sur lesquels Alain Bir s'attarde un peu. Les minerais non métalliques, ce sont les sables, les graviers, l'argile ou encore des roches, tels le calcaire, le gypse, le granit, le marbre, tout cela étant destiné aux bâtiments et travaux publics, ou la potasse, le soufre, le phosphate, destinés quant à eux à d'autres activités industrielles. Si on prend strictement l'exemple du sable, c'est la ressource la plus exploitée au monde après l'eau. Et elle est en voie d'épuisement. L'activité du BTP, extrêmement consommatrice, ne peut en effet utiliser les sables des déserts qui sont trop fins, trop ronds et trop lisses pour s'agréger. D'où le dragage des fleuves et l'utilisation des sables des dunes et des plages avec de nombreuses conséquences négatives. Les minerais métalliques, eux aussi, connaissent un extractivisme en forte croissance. Ce sont les métaux de base ou des métaux spécialisés, comme les terres rares, dont la consommation explose. L'extractivisme a un impact écologique considérable. C'est une activité très énergivore et fortement émettrice de gaz à effet de serre et qui est très polluante, notamment par la contamination des sols et des eaux.

Deuxième élément, l'eau. L'eau douce est en principe une ressource renouvelable. Ceci étant, de nombreuses menaces pèsent sur la quantité d'eau douce disponible. Tout d'abord, du fait de l'agriculture, pour l'irrigation et aussi pour l'élevage. Ensuite, pour l'alimentation en eau des foyers urbains. Avec une première conséquence, de plus en plus de régions connaissent des situations de stress hydrique dans lesquelles la demande en eau dépasse les ressources disponibles. Ensuite, la qualité de l'eau douce et de l'eau potable est de plus en plus menacée. Tout d'abord, par les pollutions agricoles et par les pollutions industrielles et leurs rejets d'hydrocarbures, de métaux lourds ou de produits chimiques. Ces pollutions affectent les cours d'eau en surface, les nappes phréatiques en profondeur, mais aussi les lacs et les zones côtières. Les conséquences peuvent être dramatiques en condamnant de plus en plus de personnes à consommer de l'eau non potable parce que polluée. Sans aller jusque-là en France, il reste que 30% des eaux souterraines sont affectées par des résidus de pesticides et des teneurs élevées en nitrates. Par ailleurs, les normes évoluent, et pas dans le bon sens, avec le relèvement de certains niveaux tolérés. Enfin, seuls 20 alkyles perfluorés et polyfluorés, les PFAS, sont pris en compte alors qu'il en existe des milliers.

Merci énormément Lucien pour ces chroniques que vous pouvez retrouver dans leur intégralité sur le site microrebelle.fr à la rubrique L'écocide capitaliste. Je vous remercie énormément pour votre écoute. Restez à l'écoute des programmes de Micro Rebelle. À bientôt.

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